toujours avec 100K, toujours pour ceux qui kiffent le rap et pour ceux qui kiffent beaucoup le rap. Aujourd'hui, une playlist pratiquement de cette année. Je lance tout de suite l'émission avec Rikwan et Terminology. 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

Un jour, je ferai une émission sans Snoop, mais pas aujourd'hui. 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

C'est tout, tout frais. The Game, sur le nouveau documentaire The Life.

Eric Sermon a sorti Dynamic Duo. Je n'ai pas réussi à choisir un seul morceau. Alors j'en diffuse deux. Daz et Curate, The City, as I Foresee. How do you know?

J'avais annoncé l'album, il est sorti. On écoute Rhapsody, Joyful.

Et voilà, c'est tout pour aujourd'hui. La 18 revient dans 2 semaines sur PFM. Vous pouvez aller sur la page Facebook La 18, mater les clips de certains morceaux et retrouver les liens vers radiopfm.com pour écouter les émissions en podcast. Pour la route, on s'écoute Busta Rhymes et Jay Dilla, Run 'Em Down. C'était 100K. Peace.

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0: Bonjour à tous et à toutes, nouvelle édition de Rose Citron. Aujourd'hui nous sommes deux, Boris et moi. On salue notre copain Paul-Éric qui j'espère nous écoute. Voilà, on l'embrasse. Bon, de toute façon, on reverra bientôt.
1: Oui, j'espère.
0: Bien sûr.
1: Salut Christophe.
0: Salut Boris.
1: Et salut Paul-Éric, si tu nous écoutes.
0: Ouais, bah ouais. On t'embrasse. Donc, on va démarrer avec Kate Tempest, parce que j'ai replongé dernièrement dans son monde avec son nouveau livre, un roman intitulé « Toute une vie à chercher ». Alors, on n'a jamais eu autant besoin de personnes comme Kate Tempest pour continuer à croire en l'avenir de l'humanité qu'en ce moment, dans une interview. Elle dit que le roman est une machine à empathie et donne accès aux sentiments intérieurs d'autrui. Ici, en rappeur, c'est dans un flow et des rythmes poignants que l'artiste vous emmène dans une intimité aux accents de réconciliation avec son évolution intérieure, car Kate est devenue Kay pour enfin accepter l'entièreté de sa personne et se sentir heureux. Après avoir exploré la colère, la frustration, la mélancolie et la résilience, il atteint enfin l'acceptation et cesse enfin de se battre et commence à vivre pleinement. On écoute donc extrait de son dernier album, sorti l'année passée en 2025, Self-Titled, avec le morceau Bless the Bold Future, avec les cœurs aériens de Taiwia. Le morceau atteint des sommets vraiment de grâce, quoi. C'est très très beau. On écoute ce titre, Bless the Bold Future.

0: Formidable Kate Tempest.
1: Ouais, ouais, et on sent le côté urbain toujours hein,
0: ouais,
1: dans ses compositions.
0: Ouais.
1: Et c'est très intéressant parce que ben il y a un côté pop sur cette musique, mais en même temps, il y a toujours le phrasé un peu rap, ou hip-hop, hein, on peut l'interpréter comme ça. Et je trouve ça plutôt
0: elle vient du slam et du hip-hop avant
1: ben,
0: tout.
1: Hein. Voilà, ouais, bien emmené quoi.
0: Ouais. Vraiment bien. Puis je vous recommande vraiment son dernier livre qui est superbe. Vraiment.
1: Ouais, très, moi, je ne l'ai pas encore lu.
0: Ouais.
1: Mais ça ne saurait tarder. Moi, je vous envoie du côté du Massachusetts avec un groupe que on va le découvrir ensemble, Christophe.
0: Ouais.
1: Ça s'appelle Boy Archer. C'est en duo.
0: Ah.
1: Qui est basé à Northampton dans le Massachusetts aux États-Unis. Et ça fait quand même 5 albums qu'ils ont créés, mais on est passé complètement à côté. Un album de remix et 4 EP également. Mais voilà, donc le dernier album vient de sortir. Il s'appelle Get Mean, et puis je vous propose d'écouter 2 titres parce qu'ils sont un peu enchaînés et ça montre aussi un petit peu le côté un peu disparate de leur façonnage de cet album. Alors ils sont estampillés synth-pop, mais des fois ils balancent dans la Cold Wave et le BM, donc ils sont actifs depuis 2013. Eh ben, on va découvrir Boy Archer. Pardon.
0: Boy Archer.
1: Voilà. Donc, recommandation d'un célèbre disqueur indépendant qui m'a dit ça va te plaire. Donc, je ne l'ai pas encore écouté. Donc, on va le découvrir ensemble.
0: On va voir si tu n'as pas.
1: Et on verra.
0: Ouais, si il a été fiable.
1: Voilà. Allez, on écoute ça tout de suite.

0: Boy Archer, donc avec ses deux titres qui s'appellent, le premier c'était Jeans et le deuxième s'appelle Ronnie, ou c'était l'inverse, je ne sais plus. Mais bon, on découvre en même temps.
1: Ouais, on est dans les années 80, quoi.
0: Ah bah voilà, oui, carrément.
1: Un
0: petit peu léger à mon goût, mais bon, après, ça fait du bien, hein, sous la couette.
1: Ouais, ce qui est drôle, c'est que c'est entrepris par des Américains, alors que historiquement, enfin, cette musique vient plutôt d'Angleterre. C'est pas les seuls groupes, hein, d'ailleurs, aux États-Unis, à être fans de cette mouvance-là. Il y a aussi Nation of Language, que peut-être que je préfère, parce que le chanteur de Nation of Language a vraiment une voix de crooner un peu à la Morrissey qui est vraiment épatante.
0: Et là, c'est Jay Matthews, donc au chant, et Auguste Muller au synthétiseur et au rythme. Donc, ils sont que deux sur scène. Bon, histoire à suivre, on verra bien. Mais ils ont quand même déjà pas mal d'albums à leur actif. On les connaît pas trop, donc du coup, on les découvre aujourd'hui dans Au Citron. Et on espère peut-être voir ce qu'ils ont fait. Je vais m'intéresser un petit peu à leur discographie. Voilà. C'est à toi, Christophe.
1: Oui, alors moi, avec une artiste qu'on n'a jamais programmée et que je ne connaissais pas, puis je m'y suis intéressé. Il s'agit de Nicole Atkins, avec ce nouvel album Drama. Elle est du New Jersey, hein, mais son cœur se situe à Memphis. D'ailleurs, son sixième disque a été enregistré à Sun Records, studio légendaire d'Elvis et de Johnny Cash, entre autres. Si on la compare à Roy Orbison, crooner légendaire des années 50 et 60, dont Elvis d'ailleurs a été fan, ce n'est pas un hasard. D'ailleurs, on retrouve une collaboration avec Chris Isaak, qui est d'ailleurs collaborateur, puisque c'est dans sa maison de disques Wicked Games que le disque a été produit. Et on écoute donc ce titre, Cue the Symphony, et c'est vraiment bien. Et je pense que notre ami Olivier, le célèbre disquaire, pourrait bien aimer ce disque de Nicole Atkins, certainement qu'il connaît mieux que moi.

0: Ah ouais.
1: Voilà, donc Nicole Atkins, ouais, on est vraiment dans cette musique des années 50-60. Et donc je pense que oui, effectivement, donc je pense à Olivier et sur ce duo donc de Nicole avec Nicole Atkins, on retrouve Chris Isaac, hein, comme je disais aussi, qui est un collaborateur puisque c'est dans sa maison de disque à lui que le disque a été produit.
0: Ok, bon, eh bien on va continuer avec un rétro-pédalage ou presque, hein, puisque c'est un live qui est sorti récemment. On va écouter du Pulp. Et ouais. Mmh. Pulp a sorti un double live donc qui a été enregistré dans pas mal de salles de concert. Je peux pas toutes les citer parce que voilà, c'est un montage, un mixage qui a été fait sur la tournée qu'ils ont fait dernièrement. L'équipe de Jarvis Cocker, toujours pour pas le citer, puisqu'on le connaît bien quand même maintenant. Et ben voilà, donc je vous propose un petit live avec le titre Common People. Célèbre titre donc de Pulp en live, on va voir ce que ça donne.
1: Bah, ça fera plaisir à Paul Éric. En plus Paul Éric était allé le voir à Paris l'été dernier, donc.
0: Et ben voilà. Donc,
1: d'ailleurs, je ne sais même pas s'il nous en a vraiment parlé. Il faudra peut-être qu'on l'interroge.
0: On verra quand il sera de passage. Quand il sera de retour. Alors c'est du live. Hein.
1: Ouais.

0: On était dans l'ambiance là.
1: Ouais, c'est vraiment super en fait cette version live avec les chœurs. On est vraiment dans un concert en Angleterre quoi.
0: Ouais, un peu rallongé évidemment la version, mais
1: c'est pas déplaisant.
0: Voilà.
1: C'est pas déplaisant.
0: Et ça fait redécouvrir justement le groupe Pulp avec Jarvis Cocker, donc toujours
1: en
0: pleine forme. Et vocalement, ça le fait.
1: Je pense que ça en fait plaisir à Paul Eric. S'il nous écoute, il va adorer ça. C'est
0: ok.
1: Sûr.
0: Ah ouais. Allez, on passe à toi.
1: Oui, avec un groupe finalement assez assez proche. Hein. Bon, ils sont pas de la même ville puisque eux sont de Echo and the Bunnymen sont de Liverpool, alors que Cocker est de Sheffield.
0: C'est Sheffield. Ouais, c'est ça.
1: Ouais, donc avec ils viennent de nous sortir un j'attendais plus rien d'Echo and the Bunnymen. Hein. Et un nouvel album Apples for Isaac vient de sortir. Mais ils reviennent vraiment de loin hein, parce qu'ils ont vraiment eu des gros passages à vide. Et pourtant, il y a toujours donc les deux fondateurs historiques, Will Sergeant et Ian McCulloch. Et la guitare de Will Sergeant n'a rien perdu. Elle est toujours aussi aiguisée.
0: Et la voix de Ian McCulloch non plus d'ailleurs.
1: Non plus. Donc, alors je vous propose le titre Brussels is Haunted. Bruxelles est hantée. C'est un hommage en fait du groupe à Bruxelles, première ville où ils ont joué hors d'Angleterre en 1980. Ian McCulloch, il revisite ses souvenirs, les débuts New Wave, les figures locales comme Bert Bertrand, les nuits au classique ou au Mirano. La chanson mêle mémoire intime au poids de l'histoire européenne, des deux guerres mondiales, aux inquiétudes contemporaines. Au final, c'est une lettre d'amour mélancolique à une ville dont l'atmosphère résonne encore avec leur jeunesse. Et puis, ça s'entend dans ce titre. Donc, Bruxelles is Haunted, extrait du dernier album d'Echo and the Bunnymen.

0: Brussels is Haunted par ces incorrigibles Deacon the Billy Man. Je suis vraiment content de les retrouver.
1: Ah ouais, ouais, carrément.
0: Ouais, ça fait chaud au cœur.
1: Et puis, ils n'ont pas perdu. Bah, en fait, ils réinventent rien dans leur discographie parce qu'on sent que ben, c'est.
0: Non, ils sont même plus proches des premiers disques, je trouve. Premier album magnifique.
1: Ouais, exactement. Et puis, on va se diriger vers un autre univers après six longues années de silence. Les cieux du Danemark, avec Agnès Obel, s'ouvrent enfin pour laisser éclore la folk pop crépusculaire de The Meaning of Flowers. Donc, ce dernier album qui est sublime, cinquième opus de la diva, donc Agnès Obel. Un retour attendu, forcément, mais qui n'est ni une renaissance, ni une rupture esthétique, simplement une œuvre qui s'inscrit dans la continuité d'un univers devenu immédiatement reconnaissable, tout en laissant entrevoir de nouvelles nuances. Elle a expérimenté, et puis elle est revenue à ses sources. Et puis, je vous propose tout de suite d'écouter l'un des titres phares de cet album, qui ouvre d'ailleurs cet album, je vous le rappelle, qui s'appelle The Meaning of Flowers. Et puis on va écouter le titre éponyme qui ouvre cet album.

0: Donc, Agnès Obel.
1: Ouais, toujours aussi magnifique. Hein,
0: ouais, c'est, avec ce titre éponyme, Meaning of Flowers, issu du même album, hein, qui vient de sortir, hein, il n'y a pas si longtemps. C'est ça fait du bien.
1: Ouais, c'est de l'envoûtement pur. Ah, quoi,
0: carrément.
1: Ouais, ouais. Et ben écoute, je propose je pense que ça va bien coller. C'est également une autre grande musicienne. Cette fois-ci, elle n'est pas danoise, mais belge, puisqu'il s'agit de Mélanie de Biasio. Et il y a longtemps qu'on n'en a pas passé. Et puis, dernièrement, j'ai réécouté son dernier album, hein, qui date de 2023. Moi, j'attends de l'actualité à son sujet. C'était un album particulier qui était vraiment très difficile de passer en radio. Parce que c'est un voyage, c'est Il Viaggio. Et en fait, c'est un retour aux sources de ses origines familiales. Donc, elle est retournée dans le village.
0: En Italie, oui.
1: En Italie, de montagne, de son père et de ses ancêtres, en fait. Pour vraiment s'y ressourcer, elle a capté du son qu'elle a réintroduit dans ce disque. C'est magique, quoi. C'est super bien produit. Puis il y a sa voix qui est merveilleuse et ses atmosphères. Donc on écoute ce titre qui est un des titres les plus faciles à passer en radio, parce que déjà il fait 3 minutes 19, alors que les autres font tous au moins entre 8 et 5 minutes. Et puis il est très chouette. D'ailleurs, il me fait penser d'ailleurs à du Portishead. Alors on écoute I'm Looking For.

0: Bon, on va pas se mentir, hein, Mélanie de Biasio, nous on l'apprécie, hein, notamment parce qu'on l'avait interviewée aussi au théâtre d'Arras, un souvenir assez particulier.
1: Ouais, on ne peut pas écouter la musique de Mélanie de Biasio sans penser à ce fameux concert d'Arras, effectivement.
0: Ouais.
1: Elle avait donné en plus un concert vraiment génial, quoi. Mm-hmm. Ah ouais, c'est magnifique, Mélanie de Biasio, ouais.
0: Alors, je pense qu'on va peut-être terminer cette émission, et moi je vous propose une artiste également qu'on connaît peut-être pas forcément, enfin moi je la connais bien, mais c'est Ethel Kane.
1: Ouais, j'ai vu ça dans tes disques que tu as.
0: Donc en fait elle s'appelle Aidan Silas Adenonia, et elle est auteure, compositrice, interprète, productrice musicale et mannequin américaine, rien que ça. Donc ouais, voilà. Et elle vient de sortir un tout nouvel album qui s'appelle, je vais vous le dire tout de suite, qui s'appelle Preacher's Daughter. Et son univers est, ça colle exactement avec ce qu'on vient de passer avant. Donc je vous propose deux titres et je pense qu'on va se quitter avec ça.
1: Ok.
0: Donc on se dit à la semaine prochaine pour une nouvelle émission.
1: Et à très bientôt pour une nouvelle Rose Citron. Voilà. Salut à tous, on vous embrasse.
0: Et donc on va écouter alors deux titres. Là, il faut que
1: Ethel Kane.
0: Ethel Kane, exactement. On va écouter donc le titre Family Tree. C'est l'intro. Et puis American Teenager, qui revient évidemment sur l'enfance, enfin l'adolescence de l'Amérique. Et elle a pas mal de choses à dire. Voilà, j'en dis pas plus.

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0: Ce correspondant a essayé de vous joindre une fois.
1: Bonsoir. J'adore. Merci. 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Au revoir.
0: Message supprimé.

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0: Reportage à Kiev dès le début de ce journal. Les habitants de la capitale ukrainienne réagissent eux aussi à l'annonce de Donald Trump sur une éventuelle trêve énergétique avec la Russie. Très peu y croient quand leur président Volodymyr Zelensky juge de plus en plus évident que Moscou rejette ce cessez-le-feu. Il faudra désormais parler du FRN, Front pour la refondation de la nation, pour désigner l'alliance politico-militaire entre l'AFC et le M23 dans l'est de la République démocratique du Congo. L'annonce a été faite hier et c'est l'ancien président Joseph Kabila qui en prend les rênes. Un Premier ministre face à une convergence des luttes, c'est ce que nous dit un observateur sur la situation en Inde, où Narendra Modi voit défiler dans les rues du pays la jeunesse, l'opposition politique ou encore le parti du peuple des cafards. Et puis la Hongrie qui change petit à petit de visage. Le nouveau Premier ministre Péter Madiar y acte sa première position pro-LGBT. Indiquer de façon claire et concise à la Russie où sont ses lignes rouges en cas d'attaque hybride sur leur territoire. Voilà le rôle que vont devoir jouer les membres de l'OTAN selon son chef militaire, le général Alexis Grinkevich, lui qui présentait hier sa théorie de la victoire sur la meilleure manière de contrer Moscou. La Russie qui, selon le président ukrainien Volodymyr Zelensky, je vous le disais, ne veut pas entendre parler de la trêve énergétique proposée par Donald Trump ce dimanche, au lendemain de l'annonce d'un autre accord sur les importations de diesel russe vers les États-Unis, de quoi prendre les autorités ukrainiennes au dépourvu, tout autant que les habitants de la capitale rencontrés par notre correspondante à Kiev, Emmanuel Chaz.
2: Reportage. À Kiev, les annonces de Donald Trump ne suscitent pas l'enthousiasme, loin s'en faut, en témoigne Yulia, 24 ans, testeuse informatique.
3: On a déjà essayé, je crois, de jouer la carte de la trêve. Poutine n'y adhère pas, il n'y consent pas. Alors on peut l'annoncer, mais les attaques russes continuent. Et le jour même où Trump a annoncé cette trêve, il y a eu une attaque contre une infrastructure énergétique à Kharkiv.
2: Pour Mihailo, un fonctionnaire d'une soixantaine d'années, l'annonce d'un cessez-le-feu sur les infrastructures énergétiques ne profite qu'à Washington.
4: Trump a une chance de marquer quelques points aux élections de mi-mandat aux États-Unis. En Ukraine, je ne pense pas qu'il y ait beaucoup d'espoir.
2: Natalia, 51 ans, comptable, espère une prise de conscience américaine.
5: J'espère que le Congrès américain finira par conclure que cette trêve est impossible, car les concessions faites à la Russie ne font qu'accroître le nombre de personnes qui seront tuées à Kiev.
2: Selon les autorités ukrainiennes, la semaine passée, la Russie a tué plus de 150 civils dans une campagne de frappe meurtrière à travers le pays. Parmi ces raids aériens, Moscou a attaqué plus de 200 fois les infrastructures énergétiques ukrainiennes. Emmanuel Chaz, qui est RFI.
0: La Russie qui a par ailleurs indiqué ce lundi avoir exporté pour quelque 320 milliards de dollars d'hydrocarbures vers les pays européens depuis 2022. Et cela malgré les sanctions adoptées à son encontre depuis son offensive sur le territoire ukrainien. C'était le 30 juillet dernier, quelques 70 000 personnes réussissaient à rejoindre illégalement la ville de Ceuta, enclave espagnole située dans le nord du Maroc, entraînant une grave crise migratoire et des tensions entre Rabat et Madrid. Eh bien aujourd'hui, le roi Felipe VI se rend sur place, une première pour un souverain espagnol depuis Juan Carlos en 2007. Objectif officiel de cette visite, réaffirmer le caractère hispanique de Ceuta. Demain, Felipe VI se rendra à Melilla, l'autre enclave espagnole située dans le nord du royaume chérifien. Pour en parler plus en longueur ce matin, RFI reçoit Sarah Benjelloun, spécialiste marocaine des questions migratoires, entretien au micro de Sofiane Amazian, à écouter dans un peu plus d'une heure. Un nouveau bouleversement dans la vie politique congolaise. Ce lundi, l'ancien président Joseph Kabila a officiellement pris la tête du FRN, Front pour la refondation de la nation. Annonce faite depuis Goma, dans l'est du pays. Goma, capitale provinciale du Nord Kivu, contrôlée depuis janvier 2025 par l'Alliance Fleuve Congo, AFC, et le mouvement du 23 mars, M23. Désormais, tous deux réunis au sein du FRN. Les précisions d'Alexis Guilleux.
6: Un an après sa condamnation à mort par Kinshasa pour trahison et complicité avec l'AFC M23, Joseph Kabila officialise ainsi son rôle au sein de la rébellion. Présenté hier soir à Goma, le FRN, Front pour la refondation de la nation, décrit un pays en péril et assure avoir pour mission de fédérer et de coordonner les forces de résistance pour mettre fin à la tyrannie. Fin de citation. Le FRN réunit donc l'Alliance Fleuve Congo et le mouvement du 23 mars dans dans une nouvelle structure politico-militaire. Joseph Kabila en prend la présidence. À ses côtés, trois vice-présidents, Corneille Nanga, le coordonnateur de l'AFC, Bertrand Bissimwa, le président du M23, et Sultani Makenga, qui conserve le poste de chef d'état-major. Les trois hommes, tous sous sanctions internationales pour leur rôle dans le conflit dans l'est du Congo, encadraient hier soir Joseph Kabila devant le drapeau bleu, rouge et jaune de la RDC. L'ancien président est lui resté silencieux. Vendredi, dans un message à la Nation, il lançait, sans le nommer, un sévère réquisitoire contre Félix Tshisekedi, qui l'accusait d'avoir mené le pays au bord de l'implosion.
0: Alexis Guilleux, et pour l'heure, sachez que les autorités congolaises n'ont toujours pas réagi. Des dizaines de milliers de personnes, une nouvelle fois réunies dans les rues de New Delhi ce lundi. Elles protestent toujours contre la radiation de quelques 130 millions d'inscrits sur les listes électorales en Inde. Rahul Gandhi, chef de l'opposition, a appelé ses partisans à marcher vers la Cour suprême. La jeunesse étudiante et le parti du peuple des cafards restent eux aussi mobilisés. Une radiation imposée par la commission électorale, accusée de favoriser le BJP au pouvoir du Premier ministre Narendra Modi. Lui qui doit désormais faire face à une convergence des luttes, selon Christophe Jaffrelot, directeur de recherche au CNRS.
7: On se bat pour la démocratie, on se bat pour avoir le droit de voter. Et c'est quelque chose qui concerne bien sûr les jeunes, mais là où Modi est en grande difficulté, c'est que des secteurs de la société très différents les uns des autres convergent dans cette lutte. Ce week-end, les mouvements paysans, qui étaient déjà très nombreux à être descendus dans la rue en 2019-2020, bien revenir avec leurs tracteurs pour participer à la manifestation. Les partis d'opposition sont en train de reprendre l'initiative et Rahul Gandhi est en train de devenir un leader de l'opposition officielle, mais aussi de l'opposition tout court. Une force politique qui va sûrement se politiser et il faut voir comment se fera la transition. Est-ce que les partis vont nommer des jeunes militants comme candidats aux élections qui approchent en Uttar Pradesh, hein, il y a des élections très importantes au début de l'année prochaine, en février. Et donc, il faudra voir si des candidats issus du mouvement reçoivent l'investiture des partis. C'est une des façons de passer aux politiques. Il y en aura sans doute bien d'autres.
0: Le directeur de recherche au CNRS, Christophe Jaffrelot, joint par Yelena Tomic. Autre mobilisation qui se poursuit aujourd'hui, celle des lycéens en France. Acte 5 ce mardi avec des manifestations prévues dans tout le pays. Et parmi les revendications les plus évoquées par les jeunes sur la plateforme qui leur a été mise à disposition, la question des emplois du temps, loin devant Parcoursup, cette autre plateforme censée décider de leur avenir. Loin devant également l'interdiction des téléphones portables dans les établissements. Les organisations lycéennes qui espèrent toujours pouvoir rencontrer le Premier ministre Sébastien Lecornu alors que le gouvernement de son côté s'attend à un affaiblissement du mouvement d'ici les vacances scolaires ce vendredi. Dans le reste de l'actualité internationale, l'Arabie Saoudite toujours très forte tension. L'aéroport international de Riyad est désormais fermé jusqu'au 17 octobre prochain après plusieurs attaques revendiquées par les rebelles houthis du Yémen. Certaines compagnies aériennes du Golfe, à l'instar de Qatar Airways ou Etihad Airways, ont annoncé suspendre temporairement leurs vols vers l'Arabie Saoudite quand les houthis, eux, menace d'une riposte, je cite, douloureuse en cas d'intervention américaine après que Riyad a demandé le soutien des États-Unis, sans succès pour le moment. Et sachez qu'en marge des assemblées annuelles du FMI et de la Banque mondiale à Bangkok, le FMI prévoit une baisse du PIB de l'Arabie Saoudite de l'ordre de 3,3% en 2026. Cette grande messe en Thaïlande, on y revient dans un instant. Pendant ce temps-là, l'armée libanaise disait hier avoir saisi près de 200 kilos d'explosifs aux abords de la frontière avec la Syrie, des matières destinées à être introduites clandestinement au Liban. Cela survient une semaine après la confiscation d'un camion chargé de plusieurs centaines de kilos, là aussi d'explosifs, et l'arrestation de ses deux occupants liés au Hezbollah. Dans la foulée, le Premier ministre Nawaf Salam a été clair, il n'y aura ni indulgence ni laxisme dans ce dossier. RFI Beyrouth, Paul Khalifi.
8: Même si l'enquête est toujours en cours, des sources de sécurité citées par la presse affirment que les explosifs saisis par l'armée libanaise ces derniers jours étaient probablement destinés au Hezbollah. Le chargement intercepté il y a une semaine était convoyé par deux membres présumés du Hezbollah qui ont été interrogés par la justice. La cargaison saisie sur des mulets ce lundi devait, elle, passer clandestinement de Syrie vers un bastion du parti chiite au nord de la plaine de la Bekaa. Les explosifs sont utilisés dans la fabrication de roquettes, de mines et d'autres engins piégés dans des ateliers secrets du Hezbollah. Les saisies successives d'explosifs interviennent alors que des rapports de services de sécurité libanais et d'agences de renseignement étrangères font état d'un effort renouvelé du parti chiite pour reconstituer ses forces militaires. Ces informations, dont certaines ont été publiées dans la presse, indiquent que le Hezbollah aurait lancé un vaste programme de réarmement, de restructuration et de recrutement en prévision d'une reprise de la guerre avec Israël. Paul Khalife, Beyrouth, RFI.
0: Il avait promis de tourner la page de l'ère Viktor Orban. En Hongrie, le nouveau Premier ministre Péter Madiar continue son chemin. Aujourd'hui, le Parlement va adopter une proposition de loi pour ne plus stigmatiser la communauté LGBT. Le texte en question interdisait la promotion de l'homosexualité auprès des mineurs. Julien Chavanne.
9: Cela fait 5 ans que Tamás Dombos attendait ce moment. Cet habitant de Budapest dirige ATER, la plus ancienne association LGBT de Hongrie.
10: La loi va abroger la plupart des dispositions introduites en 2021 qui interdisait aux mineurs l'accès à tout contenu LGBTQ. Désormais, la législation inclura des dispositions neutres qui ne stigmatisent pas les personnes LGBT.
9: C'est le premier acte pro-LGBT de Péter Madiar depuis son arrivée au pouvoir en avril dernier. Tamás Dombos avait des doutes sur la volonté réelle du dirigeant conservateur, ex-membre du parti de Viktor Orban, de protéger les droits LGBT. Péter Madiar avait d'ailleurs évité d'en parler pendant sa campagne, mais le militant est aujourd'hui rassuré.
10: Les choses bougent, mais il reste bien entendu beaucoup à faire, car le gouvernement Orban a adopté de nombreuses mesures législatives au-delà de celles-ci, notamment une loi interdisant la reconnaissance légale du genre pour les personnes trans et des modifications du système d'adoption. Tout cela doit donc changer. Nous restons quand même optimistes. Les signes vont dans la bonne direction, même s'il reste encore beaucoup de travail.
9: Le gouvernement travaille par exemple déjà à ouvrir l'adoption aux couples de même sexe. Le climat général a changé pour la communauté LGBT, se réjouit Tamás Dombos.
0: Et puis je vous le disais, Bangkok accueille depuis hier les assemblées annuelles du FMI et de la Banque mondiale et c'est toute la capitale thaïlandaise qui est au diapason. Sécurité largement renforcée, restrictions de circulation aux abords des lieux de réunion et même un jour férié décrété pour l'occasion. L'objectif est affiché, il faut assurer le bon déroulement de l'événement, mais aussi soigner l'image du pays sur la scène internationale. Valentin Sébron est sur place pour RFI.
11: Allez-y, avancez. Permettez-moi de vérifier votre sac, s'il vous plaît.
12: À l'entrée du parc Benjakitti, en plein cœur de Bangkok, même les promeneurs passent au contrôle. Portique de détection installé pour la semaine, fouille systématique des sacs, une dizaine de policiers filtrent les visiteurs.
11: Nous effectuons des contrôles pour détecter d'éventuelles armes ou objets illégaux pour éviter tout incident.
12: Une partie de ce vaste parc est même fermée au public et pour cause, juste en face, le centre de convention Queen Selikit accueille les assemblées annuelles du FMI et de la Banque mondiale. Plus de 15 000 participants venus de 191 pays, parmi eux des gouverneurs de banques centrales et des responsables de la finance mondiale. Alors pour sécuriser ce rang.
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1: Soirée rock électro metal indus avec Mindgriff, un projet doomgaze indus d'Arras. Trevor 404, c'est du rock alternatif de Bayeul. Broken Pixel pour un DJ set after party metal indus électro punk rock. Ça se passe au bar Le Bidule au 19 rue Henri Kolb à Lille le vendredi 16 octobre à 20h, entrée à prix libre. Soirée électro expérimentale avec Otecre, Con Ompax et MDX. Ça se passe à l'aéronef à Lille vendredi 16 octobre à 20h, les tarifs de 23 à 31 euros. Dans le cadre du Tourcoing Jazz Festival, BCUC, de l'afro-funk psyché de Soweto et un after avec Carole McQueen pour un DJ set jazz funk afro-soul. Ça se passe au Magic Mirrors à Tourcoing le vendredi 16 octobre à 21h, les tarifs de 8 à 20 euros. Et puis quelques dates rap, d'abord avec Pet, première partie avec Lynx IRL, ça se passe au 99 bis à Wany le vendredi 16 octobre à 20h, les tarifs de 15 à 20 euros. La rappeuse Ziné sera au Flow à Lille le vendredi 16 octobre à 20h, le tarif 22 euros. Et puis Wallace Cleaver sera quant à lui à l'Aéronef à Lille le samedi 17 octobre à 20h, tarif de 23 à 30 euros.

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0: Les petites filles modernes, Joël Pommerat, compagnie Louis Brouillard, c'est du théâtre. Une création hybride en clair-obscur où le public perd ses repères visuels. Dans un monde d'amitié et d'amour entre deux jeunes filles face à la peur et à l'inconnu, les récits s'emboîtent jusqu'au vertige. Marjorie et Jade, deux terriennes, rencontrent deux créatures venues d'un autre univers, punies pour s'être aimées. Mais peut-être ces doubles lointains ne sont-ils nés que de leurs rêves. Trois représentations, mercredi 14 octobre à 19h30 avec la rencontre de l'équipe artistique à la suite de la pièce. Jeudi 15 octobre à 20h30, navette gratuite au départ d'Arras à 19h30. Et vendredi 16 octobre à 19h30, c'est à voir à l'Hippodrome de Douai, salle Malraux, place du Barlet, tarif 5, 15 ou 25 euros. Hip-hop Game Interschool, c'est de la danse. Les écoles de danse de la région sont invitées à fouler la scène du Pharos. Les danseurs et danseuses en équipe sont invités à traverser les mythiques épreuves du Hip-hop Games. Improvisation, surprise, bienveillance et bonne humeur sont de mise pour un spectacle animé par la troupe Hip-hop Games. C'est mercredi 21 octobre à 15h, tarif de 3 à 10 euros. C'est au Pharos, 4 rue Charles Péguy à Arras. Et ça sera suivi de Hip Hop Game Exhibition, danse et spectacle. Créé par Romuald Brisolier, Hip Hop Games est le premier spectacle proposant un jeu d'improvisation en danse hip-hop à travers des épreuves créatives. Spectacle mis en scène sous la forme d'un terrain de jeu avec arbitre danseur, MC rappeur, DJ human beatboxer et VJ. Il plonge les danseurs invités dans des épreuves sous forme de contraintes de musicalité, scénographie, accessoires et interprétations. Interactif, il intègre le public via une application, choix des accessoires, des débats. Bref, c'est à eux de jouer. C'est mercredi 28 octobre à 20h, tarif de 3 à 10 euros et c'est au Pharos, 4 rue Charles Péguy à Arras.
1: Hier soir, je rentre chez moi vers les 8h30 à peu près. J'avais passé une heure dans le RER.

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0: Max Deleval, bonjour.
1: Bonjour Laura, bonjour à tous.
0: Nous avons fini notre dernière rubrique sur la différence énorme entre les revenus de deux très grands footballeurs, Raymond Kopa et Kylian Mbappé. Chacun à son époque a dominé ce sport et Mbappé n'a pas plus de talent que Kopa. Alors, comment expliquer ces écarts de revenus, Max ?
1: Eh bien, le contexte économique et social a changé. Le développement de la télévision, de la publicité, des réseaux sociaux fait qu'il peut avoir un public plus important et que des entreprises sont disposées à le payer des sommes considérables pour profiter de l'audience qu'ils créent pour vendre leurs produits. Les revenus qui explosent dans la période courante ne sont pas ceux des savants, des ingénieurs, mais ceux des chefs d'entreprise, des financiers, des artistes et des sportifs.
0: Quels sont les facteurs explicatifs ?
1: Eh bien, on en dénombre quatre. Le premier, c'est le capitalisme financier. Ce dernier a pris le pouvoir dans les entreprises. Jadis, l'objectif des dirigeants d'entreprise était proche de celui des salariés. Développer l'entreprise, parce qu'ainsi, l'emploi était garanti et les possibilités de carrière accrues. Ce n'est plus le cas. Les gestionnaires de fonds font pression sur les managers pour qu'ils créent le maximum de valeur au profit des actionnaires, qu'ils distribuent le maximum de dividendes. Il y a une rupture des intérêts entre la masse des salariés et une mince couche de dirigeants directement soumise aux actionnaires. Les dirigeants sont rémunérés par des stock-options qui garantissent que les intérêts des dirigeants coïncident avec ceux des actionnaires.
0: Quel est le deuxième ?
1: C'est l'économie de l'innovation. L'économie est passée d'une période où dominait la production routinière à une période où l'innovation et l'inventivité prennent de plus en plus d'importance. La classe des ingénieurs, techniques, commerciaux, créatifs, a pris de l'importance au détriment de la classe ouvrière. Le cadre est censé introduire des innovations et il s'attend à être récompensé des résultats de son travail. L'entreprise versera des rémunérations élevées en fonction de cette créativité.
0: À quoi correspond le troisième facteur explicatif ?
1: C'est l'effet superstar. D'une part, le progrès technique permet à un très grand nombre de consommateurs de bénéficier du même produit, sans coût supplémentaire. C'est le cas pour un film ou un match de foot, qu'il soit vu par 100 ou 1 million de personnes. D'autre part, une légère différence de talent, la chance de susciter l'attention ou la sympathie, polarise les préférences du public. Le producteur va accepter de payer des sommes importantes à un sportif ou à un artiste, susceptible d'attirer le public, ce qui génère des recettes supplémentaires, soit directement, soit du fait des recettes de la publicité supplémentaire.
0: Et le quatrième ?
1: Mais il rejoint en partie le premier, c'est la prédominance des activités financières. Une partie importante des hauts revenus provient des activités des financiers, en particulier les opérateurs de marché. La crise de 2008 a mis en évidence l'avidité des marchés financiers. Se donnant comme objectif de fournir une rentabilité élevée à leurs clients, de nombreuses banques et institutions financières ont délaissé leur cœur de métier, c'est-à-dire accorder des crédits, pour se consacrer au développement d'activités dangereuses comme les crédits toxiques, les produits dérivés complexes. Les revenus élevés des traders récompensent leur capacité à réagir plus vite et mieux que leurs clients. Cette capacité n'a aucune utilité économique et sociale, mais leur permet de faire fortune. C'est une capture bien réelle des gains financiers illusoires. Néanmoins, les profits des entreprises sont de plus en plus redistribués aux actionnaires au lieu d'être réinvestis.
0: Merci Max pour ce deuxième épisode sur les hauts revenus et on y reviendra la semaine prochaine.
1: Tout à fait, à bientôt.
0: À bientôt. 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
4: Bonjour à toutes et à tous, bienvenue ce mardi 13 octobre 2026, l'actualité du monde jusqu'à 10h, racontée par toute la rédaction. C'est RFI Matin, on est ravis de vous retrouver et aujourd'hui on va beaucoup parler de cette visite historique du roi d'Espagne Felipe VI à Ceuta. Analyse, reportage à suivre ce matin. Bonjour Martin Guez.
5: Bonjour Andréane Mélard, bonjour à toutes et à tous.
4: Cette visite royale aussi à la une de votre journal.
5: Et oui, du jamais vu depuis 2007, les drapeaux espagnols sont sortis aujourd'hui dans l'enclave où le roi Felipe VI et la reine Laetitia sont attendus tout à l'heure. Ceuta dépassé fin juillet par l'arrivée de plus de 70 000 migrants. Plus d'une centaine de personnes avaient péri en tentant de rallier la ville espagnole depuis le Maroc. Quelques-uns y sont restés et vivent dans des conditions extrêmement précaires. Joseph Kabila prend la tête d'un nouveau mouvement politico-militaire en RDC, le FRN. L'ancien président congolais désormais opposant apparaît main dans la main avec la FCM-23. L'OTAN prévient la Russie dans la guerre hybride face à Moscou. L'Alliance avertit que toute attaque contre un de ses membres sera totalement vaine. Et puis enfin, pendant que les lycéens manifesteront à nouveau aujourd'hui en France, l'Assemblée se penchera sur le budget 2027, un sujet politique hautement inflammable. Et puis enfin, la NASA, le film choc sur les massacres perpétrés par l'armée israélienne à Gaza. NASA qui est sortie sur grand écran et ne laisse pas les spectateurs insensibles, vous l'entendrez.
4: Près de 20 ans après son père, le roi d'Espagne attendu aujourd'hui à Ceuta.
5: En 2007, la visite de Juan Carlos dans l'enclave espagnole au Maroc avait été houleuse. La venue de son fils Felipe VI aujourd'hui est particulièrement attendue. Visite sous haute tension, un peu plus de 2 mois après la crise migratoire et l'arrivée de plus de 70 000 migrants venus du Maroc. Si la plupart de ces migrants sont repartis de Ceuta quelques heures après leur entrée, des milliers d'entre eux sont toujours sur place et vivent dans des conditions extrêmement précaires. Mathias Reynal a rencontré l'un d'entre eux. Reportage.
6: Face à la mer, il fait défiler les photos de sa famille sur son téléphone, un brin nostalgique.
7: C'est la vie, la vérité, mes enfants me manquent beaucoup. On ne s'attendait pas à passer tout ce temps ici à Ceuta.
6: Nous l'appellerons Mahmoud. Ce trentenaire originaire du nord du Maroc a franchi la frontière illégalement en juillet dernier. Après 2 mois et demi bloqués dans l'enclave, il ne sait pas vraiment ce que cette visite du roi d'Espagne peut changer.
7: Pour nous, les exilés, j'espère que cette visite va nous apporter une solution. On patiente et on ne sait pas ce qui nous attend. Pour le moment, la seule chose qu'ils font, c'est expulser les gens.
6: À Ceuta, les façades des immeubles sont couvertes de drapeaux espagnols. La visite de Felipe VI rassure, elle est perçue comme une marque de soutien de l'État, alors que l'action du gouvernement, elle, est jugée insuffisante.
8: Lorsque les dirigeants mènent la situation au chaos, se disputent entre eux et gouvernent mal, c'est au roi de prendre une décision. Sinon, tout le pays risque de sombrer. Une telle situation est inadmissible dans un pays où nous avons à cœur de servir, d'être honnête et bienveillant avec tous les citoyens.
6: Voilà ce qu'explique un agent de la municipalité qui passe un dernier coup de karcher sur la place où le roi prononcera tout à l'heure un discours très attendu. Mathias Reynal, Ceuta. RFI.
5: Un déplacement royal qui intervient à 7 semaines d'élections anticipées en Espagne. Ce sera le 29 novembre prochain. La question migratoire s'annonce comme un thème majeur de cette campagne. Et l'extrême droite en fait déjà d'ailleurs son cheval de bataille, puisque le chef du parti Vox, Santiago Abascal, était présent à Ceuta hier. Par ailleurs, jour de fête nationale en Espagne, il était en compagnie de Jordan Bardella, le président du Rassemblement National en France.
4: Joseph Kabila officialise ses liens avec la FCM 23. Le voilà désormais à la tête du FRN.
5: Le Front pour la refondation de la nation, nouveau mouvement politico-militaire. Une annonce surprise d'union entre l'ancien président congolais, aujourd'hui opposant, et sous le coup d'une condamnation à la peine de mort pour trahison. Et la FCM 23, groupe militaire soutenu par le Rwanda et qui contrôle plusieurs territoires dans l'est du pays, notamment une grande partie des deux Kivus. Joseph Kabila, qui est apparu hier soir à Goma, aux côtés de plusieurs hauts responsables du M23, sans toutefois prendre la parole.
4: L'OTAN resserre ses rangs et théorise sa victoire.
5: Même si en théorie l'Alliance Atlantique n'est pas en guerre, le chef militaire de l'OTAN, Alexis Grinkevich, a averti hier que toute attaque contre l'un des membres de l'Alliance serait totalement vaine. Allusion à peine voilée à la guerre hybride qui l'oppose à la Russie, déclaration faite au Forum de la Défense de Varsovie. Une théorie de la victoire qui intervient après de nombreux incidents ces derniers mois, notamment la découverte d'un drone chargé d'explosifs dans l'aéroport allemand de Leipzig. Pour Jonathan Guiffard, chercheur associé à l'Institut français de géopolitique, ces annonces visent à envoyer un message clair à Moscou pour mettre fin aux campagnes d'ingérence russe qui visent les soutiens de l'Ukraine.
9: Depuis l'invasion de l'Ukraine en 2022, les différents alliés de l'OTAN travaillent sur des scénarios, et notamment sur des scénarios d'agression de la Russie. C'est-à-dire qu'il est à peu près évident que les difficultés que la Russie a en Ukraine fait que non, elle ne va pas déclencher une guerre conventionnelle complète contre l'OTAN. Bien entendu, elle n'en a pas les moyens militaires. En revanche, il y a quand même des scénarios sur lesquels les gens de l'OTAN travaillent, et notamment d'invasion russe, disons, limitée, qui viserait à tester l'Alliance, et notamment à montrer que l'Alliance n'est pas aussi solide qu'elle le dit. Et dans ces scénarios, il y a par exemple l'invasion limitée d'un des Pays-Baltes, peut-être l'Estonie, peut-être la Lituanie, ou d'autres scénarios peut-être vis-à-vis de la Pologne, etc. Et donc, le message, pour moi, il rentre totalement dans ce contexte-là, c'est qu'il dit, on a conscience que vous, Russie, vous êtes en difficulté politique et militaire, mais que vous avez mis en place une économie de guerre, et nous savons que vous avez des intentions de briser la volonté de l'Alliance, et donc dans ce cadre-là, on vient vous rappeler que n'essayez pas d'aller sur ce terrain-là, car sur le plan militaire, vous perderez. C'est ça le message envoyé.
5: Et des propos recueillis par Franck Alexandre, un forum de défense auquel a participé en visioconférence le président ukrainien Volodymyr Zelensky. Il est de plus en plus évident que Moscou rejette la trêve énergétique de Donald Trump, a-t-il déclaré, alors que l'armée russe a poursuivi ses bombardements. Et ce malgré l'annonce d'un cessez-le-feu énergétique dimanche du président américain. Une annonce venue de la Maison-Blanche qui faisait suite à cet accord et cette levée des sanctions américaines sur les importations de diesel russe, accord visant à faire baisser les prix des carburants aux États-Unis, mais qui a suscité de vives critiques d'élus démocrates, mais aussi chez les républicains, soit dans le propre camp politique de Donald Trump. Des républicains divisés sur la question. Et Edouard Maille a rencontré quelques électeurs de Newnan, dans l'état de Géorgie, à 3 semaines des élections de mi-mandat.
10: Trey promène son chien devant les colonnes du tribunal local. Il explique avoir dû réduire ses dépenses à cause de l'augmentation du prix de l'essence. L'électeur de Donald Trump soutient cet accord, mais regrette d'aider la Russie.
11: Parfois, il faut faire un pacte avec le diable. Et malheureusement, c'est là où on en est aujourd'hui. Traiter avec Poutine, avec tout ce qui se passe en Ukraine, c'est une situation difficile. Mais on espère que ça va nous aider. En ce moment, le prix du diesel est exorbitant. Et quand le prix du diesel augmente, tous les autres prix suivent. Parce que toutes les marchandises sont transportées par camion.
10: Pour Beth, une républicaine qui soutient l'Ukraine, cet accord est à double tranchant car il financera la Russie, mais pourrait aider les Américains.
12: Je ne suis pas forcément une fan de Donald Trump, mais j'ai aussi le sentiment qu'il essaye de faire de son mieux pour nous aider du mieux qu'il peut, parce qu'il dit toujours qu'il défend les intérêts des Américains. Alors je vais lui laisser le bénéfice du doute.
10: Misha Wan, électrice indépendante qui ne soutient pas Donald Trump, s'inquiète de l'argent que récoltera la Russie.
13: Nous sommes engagés dans le conflit aux côtés de l'Ukraine en lui fournissant des armes pour l'aider à combattre la Russie. Mais quand on regarde la situation dans son ensemble, cet accord est assez contradictoire.
10: Mais des experts doutent des effets positifs de cet accord pour le portefeuille des Américains, car les nouvelles importations de diesel seraient trop faibles par rapport à la demande. Edouard Maille, Younan en Géorgie, RFI.
4: Troisième jour consécutif de manifestations en Inde où les mouvements convergent contre la commission électorale et contre le gouvernement.
5: Le parti des cafards, la jeunesse indienne et l'opposition dénoncent de concert toujours la radiation des listes électorales de 130 millions d'électeurs, ce qui aurait favorisé le BJP, le parti au pouvoir du Premier ministre Narendra Modi. Malgré les restrictions internet, malgré le blocage des transports par les autorités, ils étaient encore ce lundi des dizaines de milliers de manifestants dans la capitale indienne. Reportage, Abdoulaye Rai.
14: Ce vieux slogan du Congrès qui dénonce le vol des votes est devenu un cri de ralliement pour les partis d'opposition qui ont paralysé New Delhi malgré le blocus. La peur recule, selon l'avocat et militant des droits humains Prashant Bhushan.
15: Cette peur semble s'être évaporée. C'est pourquoi de plus en plus de gens sont prêts à sortir, malgré le fait qu'ils soient régulièrement détenus, poussés dans des bus, emmenés dans des endroits éloignés et abandonnés là-bas.
14: Pour l'étudiante Marina, venue porter sa voix, la contestation fédère désormais bien au-delà de la capitale.
16: Cela se passe dans tout le pays, du nord au sud et de l'est à l'ouest. Les étudiants sont dans la rue contre la corruption du système.
14: Après la démonstration de force à Delhi, le leader du Congrès, Rahul Gandhi, s'est exprimé sur les réseaux.
17: Il n'y a pas de manifestation parallèle, il n'y a qu'une seule et unique contestation. Absolument tout le monde va se dresser contre ceux qui tuent notre constitution et notre démocratie. Nous ne reculerons pas.
14: Le bras de fer se déplace aujourd'hui sur le terrain judiciaire. L'opposition a saisi la justice pour faire suspendre l'exercice de radiation de 130 millions de noms par la commission électorale, accusée de favoriser le BJP de Narendra Modi. Abdullah Erali, New Delhi, RFI.
4: Mouvement lycéen, acte 5, nouvelle journée de mobilisation de la jeunesse en France.
18: Qui estime n'avoir reçu que des miettes et ne pas avoir été écouté par le gouvernement. Des dizaines de milliers de personnes attendues dans les rues en France aujourd'hui. Alors que mardi dernier, entre 266 et 450 000 manifestants ont été recensés dans toute la France. Une grande journée de mobilisation syndicale est par ailleurs prévue ce samedi 17 octobre pour une contestation beaucoup plus large. Et c'est dans ce contexte social tendu que le budget fait son retour à l'agenda politique. Le projet de loi de finances qui sera examiné tout à l'heure à l'Assemblée nationale. Impossible de dire si ce budget sera adopté, ni quand il le sera. Mais à 6 mois de la présidentielle, les oppositions voudront marquer leur position. Victorien Villaume.
19: Pas de changement de stratégie pour LFI qui veut s'afficher comme le seul vrai parti d'opposition à gauche. Les insoumis comptent voter la censure dès que l'occasion se présentera. Un cadre du parti plaide pour le vote d'une loi spéciale. Au PS, en revanche, pas de censure systématique, mais le ton est plus menaçant qu'auparavant. L'an dernier, les socialistes avaient négocié la suspension de la réforme des retraites et sauvé le gouvernement de la censure. Mais à 6 mois de la présidentielle, ne pas menacer de censurer, c'est risquer d'apparaître comme une force de soutien au gouvernement. C'est plus délicat cette année, reconnaît une élue. Le PS, qui vient tout juste de désigner son candidat lors d'une primaire, a donc cette année plus à cœur de montrer les dents. Le parti d'Olivier Faure a d'ailleurs déposé une motion de rejet préalable qui pourrait emmener directement le texte au Sénat. Une sommation, résume une députée.
18: Victoria Guillaume du service politique de RFI.
4: Enfin Martin, plus que quelques heures pour voir NASA dans les salles obscures.
18: Nous vous en parlions hier longuement sur RFI. NASA, c'est ce film choc qui documente les massacre commis par l'armée israélienne à Gaza avec des témoignages de nombreux soldats anonymes et le Premier ministre israélien Benjamin Netanyahou qui a d'ailleurs appelé à les poursuivre en justice en Israël. Ce documentaire primé à la Mostra de Venise est sorti hier en France mais il n'est diffusé que jusqu'à ce soir. Une toute petite fenêtre qu'ont réussi à saisir Leïla et sa fille Niel dans un cinéma de la banlieue parisienne et Carlotta Morteo les a retrouvés à la fin de la séance.
20: J'en sors bouleversée. On voit clairement que les soldats israéliens agissent comme des robots en fait. Il y a cette déshumanisation des Gazaouis, des Palestiniens et qui est flagrante. Et ils ont une telle facilité à parler de ce qu'ils ont fait. Mais de voir qu'ils ont une certaine conscience, ça donne entre guillemets un peu de l'espoir. De se dire que même des soldats qui ont tué des milliers de personnes, qui trouvaient ça normal, qui pouvaient tuer des gens et faire une pause clope, aller manger un bout après, ont finalement réalisé qu'il y avait un problème.
21: Je suis restée parce que mais je voulais sortir, c'était insupportable de les entendre parler. Même s'ils reconnaissent que ce qu'ils ont fait, c'est pas bien, mais ils l'ont quand même fait. Se faire cibler comme ça, regarder, et les autres, ils couraient pour chercher de la nourriture, et bam, bam, bam. Ça m'a rappelé des films de la Shoah, ce qu'ils ont subi.
20: Il y en a un qui explique ça en disant qu'il voit les nazis comme des humains de la pire espèce, que c'est ignoble ce qu'ils ont fait, et il en vient à se questionner lui-même en disant, mais je me demandais comment les nazis faisaient pour se regarder dans le miroir, mais moi, comment je fais, en fait. De dire que c'est même des gens qui ont participé à cela, qui le dénoncent, en fait, et en toute objectivité, parce que on voit très bien dans le film documentaire qu'ils ne prennent pas parti en soi. Ils énoncent juste les faits, simplement, factuellement. C'est un film qu'il faudrait montrer au grand public, en fait.
18: Le documentaire NASA, à voir dans les salles françaises jusqu'à ce soir et à retrouver ensuite en ligne gratuitement.
4: C'était le journal de Martin Guez sur RFI. RFI Matin, c'est jusqu'à 10h avec toute la rédaction à Paris et dans le monde au programme de ce mardi 13 octobre 2026. La visite du roi d'Espagne dans l'enclave espagnole de Ceuta, théâtre d'une crise migratoire et humanitaire depuis fin juillet, et l'arrivée de plusieurs dizaines de milliers de personnes venues du Maroc voisin. On suit évidemment cette visite historique de Felipe VI. On sera sur place dans le journal de 9h. On en parle dans la Fabrique du Monde et avec notre invité Sarah Benjelloun, docteur en sciences politiques, experte des questions migratoires. Rendez-vous dans une demi-heure. Autre invité ce matin, avec vous Arnaud Pontus, bonjour.
0: Bonjour Andréane, bonjour à tous.
4: Cet invité est une personne que nos auditeurs connaissent très bien, puisqu'il s'agit d'un journaliste d'RFI. Christophe Boisbouvier répond à vos questions dans une heure à l'occasion de la sortie de son nouveau livre.
0: Oui, La France, Afrique est morte, vive l'Afrique-France. C'est le titre du livre qui vient de paraître chez Buchet-Chastel.

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1: Soirée enquête, l'héritage ou le dernier secret de l'hôtel de Guines. Et si vous étiez invité à résoudre un meurtre dans un hôtel chargé de secrets? C'est l'association Art, Toi et Moi qui vous propose cette murder party immersive et théâtralisée de 2 heures. Plongez au cœur d'une mystérieuse affaire, rencontrez des personnages haut en couleur, récoltez des indices et tentez de découvrir la vérité avant qu'il ne soit trop tard. Alors il reste des places pour les séances du samedi 17 octobre à 14h, 17h30 et 22h, dimanche 18 octobre à 14h30 et 17h30. Ça se passe à l'hôtel de Guines, rue des Jongleurs à Arras. Le tarif c'est 15 euros. Réservation possible sur Eloasso. Du côté de Lens, soirée Poepsie, une soirée pour clore les semaines d'information sur la santé mentale avec Kitty 4D et les Dreamers, c'est slam et musique, Thomas Suel c'est de la poésie et Chaski c'est du rap. Ça se passe au Toit commun à Lens le vendredi 16 octobre à 19h30.

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1: Salut, salut, vous écoutez Info 30 sur PFM 999, Info 30, édition du mardi 13 octobre. Alors beaucoup de choses aujourd'hui dans la partie agenda, on vous parlera notamment des différents rendez-vous de mobilisation en soutien au mouvement lycéen. On évoquera aussi les commémorations de l'attaque terroriste d'Arras il y a 3 ans. On rendra hommage à Giovanni Vasseur, acteur culturel local qui nous a quittés il y a peu. Avant ça, direction le sol ou presque, on évoque le festival Les Pieds sur Terre, organisé par l'asso écolo La Belle Garnoule. On va retrouver les organisateurs, organisatrices du festival au micro de Laura.
2: Le festival Les Pieds sur Terre, festival culturel, écolo et scientifique autour du sol et du monde souterrain, se déroule d'octobre à décembre dans les Hauts-de-France. Entretien avec Coriandre et Valérie, membres actives de l'association La Belle Garnoule et coordinatrices du projet. Avec elles, plusieurs partenaires du festival, Vianney Fouquet, responsable du service éducation et formation au Conservatoire botanique de Bailleul, Franck Lefebvre des Atrébates Théâtre, Marie Pignon, adjointe au maire d'Achicourt, chargée de la transition écologique. On explore ensemble la programmation du festival.
4: La Belle Garnoule, c'est une association qui a pour objet de permettre l'accès du plus grand nombre à des moments de partage et de découverte, de favoriser l'acquisition et le développement de connaissances du vivant et de la biodiversité, et de défendre la préservation et la restauration de la biodiversité dans l'Arrajois. Donc cette association, elle a failli disparaître en fait. Et on s'est réunis en AG l'an dernier et on s'est posé la question, qu'est-ce qu'on fait? On arrête tout ou on continue? Et il y a quelques adhérents qui se sont dit, on peut pas ne pas faire perdurer notamment le beau festival Les Pieds sur Terre que l'association organise. Et également les balades botaniques qui étaient organisées une fois par mois, mais là qu'on n'a pas encore refaites. Donc pour l'instant, on se concentre sur le festival. Au début, on pensait organiser quelques journées seulement, parce que on n'a pas l'habitude avec Eric Cagnache, qui est co-administrateur, et moi-même. Mais Coriandre nous a énormément aidés. Merci à elle. On a repris son bébé et voilà, et je pense qu'on a fait un super truc encore cette année. Je sais pas, elle vous dira ce qu'elle en pense. Voilà.
5: C'est un véritable défi que se fixe chaque année ce festival, hein, mettant à l'honneur 3 mois durant les sols et la vie qu'il habite. 3 mois de festival avec divers acteurs du territoire des Hauts-de-France, cette année encore plusieurs acteurs qui sont dans nos rangs, notamment le Conservatoire botanique de Bailleul, la Société mycologique du Nord, Atrébates Théâtre, des groupes de musique qui ont rejoint les rangs, les CPIE, enfin la liste est assez longue. Et on a également l'Association française d'études des sols qui nous rejoint, le Conservatoire d'espaces naturels, le Festival alimentaire, le groupe pour une hydrologie régénérative. Tous ces acteurs ne seraient rien sans les paysans du coup qui ouvrent leur ferme à la visite. On en a 6 cette année, paysannes et paysans de divers milieux, on va dire culturaux, puisqu'ils vont nous proposer à la fois des visites de ferme de polyculture élevage, de plantes aromatiques et médicinales, de maraîchage biologique, non biologique et d'agroforesterie. On a également cette année un partenaire qui est devenu mécène du festival, la pépinière de Crété, qui va nous permettre d'avoir des végétaux de qualité pour faire des plantations de communautés végétales. C'est une grande première et pour nous, c'est un signe que le festival commence à s'ancrer dans un territoire. Territoire qui s'est agrandi encore cette année, puisque maintenant, il s'ancre aussi dans le département de la Somme, en plus du Pas-de-Calais et du Nord. Parce que dans le contexte actuel, une colère se dégage pour bon nombre de sujets qui sont intimement liés en fait à la survie de notre espèce humaine. Il apparaît nécessaire d'offrir des moments de convivialité où chacune et chacun tente de contribuer à un mieux vivre ensemble. L'émerveillement face au vivant qui nous définit et compose nos paysages est donc la porte d'entrée que ce festival ouvre année après année et aujourd'hui pour sa 3e édition.
6: Coriandre, peut-être qu'avant on pourrait faire un petit mot sur l'ouverture des portes des fermes paysannes, hein, de ces agriculteurs, de ces paysans qui sont au cœur du festival.
5: Effectivement, la première visite de ferme est le 14 octobre dans le Pas-de-Calais et c'est un partenariat avec le GON pour cette visite, la visite de ferme donc de Bernard de Francieux à 14h30 à Ville-les-Châtel. On va être donc là sur un éleveur qui sélectionne des moutons suffocles et des vaches en race Salers. Lui, il va vraiment avoir une vision où il essaye de cumuler grande culture et élevage. Donc, on est vraiment sur polyculture-élevage. Et il s'intéresse particulièrement à comment est-ce qu'il peut intégrer la biodiversité et lutter contre l'érosion des sols sur sa ferme. Ensuite, on va avoir d'autres visites, notamment dans la Somme, le 26 octobre. Pour y accéder, vous avez un covoiturage qui est proposé avec un lien sur le programme du festival. La 10h, c'est rendez-vous à la visite de la ferme du développement durable, une ferme qui est particulièrement intéressante pour son travail sur les sols et notamment l'oxygénation des sols. Comment faire en sorte de cumuler... on va dire plusieurs modes de culture, de cumuler de l'agroforesterie, mais aussi de l'accueil à la ferme, d'avoir de la grande culture, de l'élevage, et de favoriser donc une bonne oxygénation des sols. Dans la même journée, le 26 octobre, donc à 14h, vous avez la visite de la pépinière de Crété, notre mécène, qui pratique depuis plusieurs années de la culture avec le label végétal local, qui est un label particulièrement pertinent lorsqu'on essaye de faire de la production et la valorisation de végétaux dont la provenance est locale. Et le 27 octobre, toute notre après-midi se déroulera à Un Chien d'Artois avec 3 visites de ferme. Une première qui fait de la plante aromatique et médicinale en agriculture biologique et qui proposera plusieurs de ses produits à la fin de la visite. Mais également une visite de ferme en maraîchage, en agroécologie, culture biologique. Et en tout dernier, vous avez la visite de ferme de Thierry Huré à 16h30 qui va, elle, vous démontrer qu'il y a plein de façons de faire de l'agroécologie et qui cumule à la fois des avancées en matière de biodiversité dans les sols et qui n'est pas labellisée en agriculture biologique.
6: Vianney, vous êtes de retour pour une conférence autour des forêts. Est-ce que vous pouvez m'en parler un petit peu ?
7: Tout à fait. Bon, la forêt, on pourrait en parler très longtemps. C'est pour ça que ça fait l'objet d'une conférence, justement. C'est un milieu naturel qui me parle depuis toujours. Et qui parle à beaucoup, à vrai dire. Dès qu'on demande à quelqu'un, et notamment aux enfants, de nous évoquer un milieu naturel de la région, c'est la forêt qui prime. Parce que la forêt nous manque. Je crois, on vit dans une région qui est extrêmement peu forestière. Je crois aussi que la forêt, c'est plus qu'un milieu naturel, finalement. On va au parc, on va sur la dune, mais on entre en forêt. Donc c'est un monde, c'est un cosmos, et c'est aussi pour ça que c'est un milieu qui nous fascine. C'était le milieu des grands mammifères. Aussi, et on n'est jamais plus étonné que par la rencontre avec un grand mammifère, chevreuil, renard, blaireau, sanglier, pour ne citer qu'eux. Et puis c'est aussi le milieu de notre enfance, et ça je crois qu'il ne faut pas l'oublier, de notre enfance à l'échelle d'une vie humaine, les contes de Charles Perrault où toutes les histoires se déroulent en forêt, mais aussi de notre enfance à l'échelle de l'humanité. Voilà, nous venons des grands singes arboricoles, donc notre enfance est forestière. Et nous avons gardé un double héritage de cette enfance forestière. Et pour le savoir, je vous invite à venir à la conférence.
6: Conférence échange donc avec le public qui sera présent. Comment ça va se passer cet échange ? C'est à l'issue de la conférence ? Est-ce qu'il y a des temps à l'intérieur de celle-ci pour échanger, pour donner un petit peu sa vision de la forêt ?
7: Oui, alors le terme de conférence, il est peut-être un petit peu pompeux. J'aime autant que ça se déroule avec des interactions et j'aime autant qu'on m'interrompe pendant la présentation, à vrai dire. Voilà, que ça reste spontané, que ça reste familial. Je crois que c'est aussi l'idée du festival, finalement.
6: Le même jour, ce sera suivi à 19h par un concert jazz manouche. Est-ce que Valérie ou Coriandre, vous voulez nous en parler ? Coriandre ?
5: Alors oui, ce cœur de festival, il commence le 22 octobre et il se termine le 28 octobre. Et à l'intérieur de ce cœur de festival, on va avoir plusieurs activités regroupées. Le 24 octobre, donc c'est de 17h à 22h à Arras, à la salle L'Abbé Lemire. Et ce concert de jazz manouche, c'est un concert d'un groupe qui est déjà passé à la première édition du festival et qui a eu un franc succès. Donc nous sommes bien heureux de les retrouver à nouveau sous un nouveau nom, mais c'est toujours la même énergie. Et je ne sais pas si tu veux parler des autres jours d'événements.
6: Alors je précise juste que la conférence avec Vianney, ce sera aussi le 24 octobre à 17h à la salle L'Abbé Lemire à Arras. On va parler aussi des autres temps d'échange. Peut-être que tu peux nous parler rapidement des Royal Cabs qui viennent le 23. Et après je me tournerai vers Franck des Atrébats de Théâtre.
5: Alors, le 23 octobre, d'ailleurs, on espère que Vianney, si tu as un petit créneau, tu arrives à nous rejoindre, parce qu'il y aura une table ronde citoyenne qui fait suite à une petite restitution d'expérience pratique pour restaurer les sols. Et en fait, cette restitution, c'est, on va dire, une espèce de panoramique de tous les projets dans lesquels j'ai pu mettre un peu mon nez ou que je connais de près ou de loin pour restaurer les sols. Et donc suite à ça, il y a une table ronde citoyenne dont le thème est « Agir pour les vivants », de la théorie à la pratique, parce qu'on connaît très bien les pulsions qu'on peut avoir quand on veut protéger les vivants, on veut le mettre sous cloche. Et en fait, quand on regarde nos territoires et qu'on voit qu'il faut donc concilier activité humaine et le vivant, et ben on se dit qu'en fait, c'est pas si simple que ça. Et on espère avoir donc des personnes de tout horizon qui vont pouvoir partager leur expérience, leurs connaissances et faire grandir cette thématique. À la suite de ça, et parce que la plupart du temps, une table ronde, ça ne suffit pas pour les échanges, on a ce concert qui est proposé avec un apéro dînatoire. Et le concert de Royal Caves, vous connaissez sûrement un des musiciens, puisque c'est Adrien Caviran, qui est sur les ondes de Radio PFM depuis plusieurs années, et qui va venir avec son groupe de blues rock pour le plaisir de nos oreilles.
6: Alors, puisque Coriandre, tu nous as lancé aussi sur la table ronde citoyenne, je vais faire encore attendre un tout petit peu Franck, et je vais me tourner vers Marie Pignon. Voilà, ensemble, on va parler de cette table ronde citoyenne, peut-être déjà... Est-ce que c'était important pour la mairie d'Achicourt de se lancer dans ce festival, d'accompagner ce festival ?
4: Oui, effectivement, la commune d'Achicourt est ravie d'accueillir ce festival et d'être à nouveau partenaire, parce que ce n'est pas la première année. Achicourt a déjà accueilli certains événements dans le cadre du festival Les Pieds sur Terre. Et effectivement, lorsque l'association nous a sollicité, nous, on a tout de suite répondu favorablement, parce que les objectifs de l'association sont en totale adéquation avec ce qu'on souhaite mettre en place sur la commune, ou plutôt ce qu'on souhaite poursuivre sur la commune, parce que vous n'êtes pas sans savoir qu'Achicourt est déjà assez engagé en termes d'efforts liés à la transition écologique et à la participation citoyenne. Parce qu'effectivement, ce festival, on l'entend bien, hein, on ne veut pas parler de conférences, on veut parler d'échanges, d'interactions. Et c'est vraiment ça qui est le plus riche. De toute façon, le descendant, la sensibilisation, tout ça c'est déjà vu maintenant. Nous le savons, nous sortons d'un été qui a battu tous les records, tous les voyants sont au rouge. Il s'agit maintenant d'agir, et de toute façon, c'est aussi dans les titres que vous avez donnés aux différents événements du festival, et ça fait entièrement sens. Maintenant, il s'agit pour nous tous d'agir. Et je rebondis également sur ce qu'a dit Vianney, il me semble, les enfants. Les enfants sont aussi au cœur de ce festival pour plusieurs événements, je pense qu'on rebondira dessus. Je me permets de revenir sur la soirée du 23, donc on accueille à Achicourt, à la salle de Sailly, de 17h à 20h, cette table ronde, qui sera donc à nouveau un événement de participation citoyenne, puisqu'on a véritablement du partage. On a un accent qui sera mis sur des solutions, des projets, des choses qui ont fonctionné, des choses qui sont possibles. Et effectivement, quand on dit que tous les voyants sont au rouge, il ne s'agit pas de tomber dans un fatalisme ou une dépression profonde. Non, des choses sont possibles. Et il va falloir le partager, le faire connaître, et qu'ensemble, nous accentuions nos efforts pour le vivant. Vous le répétez, le vivant qui est, comme l'eau, j'ai envie de dire, notre bien commun, l'un des plus précieux.
6: Sensibiliser, c'est important. Dès le plus jeune âge, d'ailleurs, on parle un petit peu des plantations de groupes qui vont être faits avec les enfants, justement, sur la commune d'Achicourt.
4: Donc effectivement, Achicourt accueille le mercredi 28 octobre, au cœur des vacances scolaires qui arrivent, Une journée plantation d'arbres, ça aura lieu au Parc Bellevue, qui se situe dans un des quartiers d'Achicourt, mais qui se situe finalement encerclé entre des jardins, dans des fonds de jardins. Donc finalement, il n'y a que les habitants presque du quartier qui connaissent ce lieu. Et justement, c'est à destination de ces habitants, ces enfants, que cette journée plantation est proposée. Donc il s'agira, avec l'expertise de Coriandre, d'abord de comprendre comment on va pouvoir venir planter, comment on va venir préparer le sol pour accueillir un arbre et pour le faire perdurer. L'idée est aussi d'avoir une journée très chaleureuse, puisque le midi, on propose de partager un temps avec une auberge espagnole. Donc à nouveau, qui sera un moment prétexte pour échanger, partager, discuter, interagir. Mais ce qui nous, en tout cas commune d'Achicourt, nous a véritablement intéressé, c'est cette idée de la responsabilisation des enfants qui vont venir participer, parce que c'est pour leur quartier et pour le futur de leur quartier. Finalement, les enfants vont les voir grandir, ces arbres, ils vont grandir en même temps qu'eux, et quoi de plus beau en termes d'impact citoyen que cette plantation.
5: Le 28 octobre, l'atelier Comprendre son sol et dessiner son jardin, il a pour but de faire des trous avec enfants et adultes, par ailleurs, agents de la collectivité, s'ils sont disponibles, de telle sorte à comprendre son sol avant de planter, ce qui est, on va dire, un peu le béaba de tout bon jardinier. Et donc, on va se poser les questions aussi de où est-ce qu'on plante en fonction de la pente, en fonction de la nature de ce sol, et qu'est-ce qu'on plante. Donc, les végétaux ont déjà été commandés en amont, après avoir fait déjà cette petite expertise de terrain de sol. Mais le but étant bel et bien d'avoir des communautés végétales, des groupes de végétaux qui vont s'accorder ensemble sur ce type de substrat. Étant donné qu'on est en ville, forcément on est sur des sols qui sont très hétérogènes, qui ne sont pas les mêmes d'un endroit à l'autre, vu qu'ils ont été recomposés par les travaux, par le milieu urbain qui se recompose sur de nouveaux sols, on va dire. Et donc ce seront parfois des végétaux assez surprenants qui vont être implantés, j'en dirai pas plus. Mais le but étant bel et bien aussi de donner vie à ce parc de Bellevue qui est encore aux prémices de sa construction, on va dire.
6: Alors le 28 octobre, on reste parc Bellevue à Achicourt. Et puisque l'objet aussi du festival de la Belle Garnoule, c'est de présenter le vivant grâce à l'art aussi, je vais me tourner vers Franck des Atrébates Théâtre. Franck, est-ce que tu peux nous parler un petit peu du spectacle que vous allez présenter dans ce cadre ?
8: Bonjour, donc nous allons intervenir pour la deuxième fois dans le festival des Pieds sur Terre. On remercie Coriandre et tous les bénévoles. Donc nous allons présenter des scénettes intitulées Les Fantaisies, qui sont inspirées de plusieurs recueils. Donc on va trouver les fantaisies potagères, et notamment je joue par exemple un artichaut. Nous allons prêter notre voix à des végétaux, à des insectes, et le but est de sensibiliser bien sûr aux fragilités, aux écosystèmes, à la protection de l'environnement. Les textes sont courts, ce sont des scénettes qui durent environ 10 minutes. Et nous avons aussi donc nos costumes. Puis nous évoquerons également les déchets plastiques, puisqu'on a une comédienne qui joue avec une robe confectionnée en plastique sur les plastiques que l'on retrouve dans la nature. Donc voilà, alors sous un aspect un peu loufoque, un peu fantaisiste évidemment, les textes ont du sens et ensuite eh bien, on communique, on sensibilise auprès surtout du jeune public.
6: Coriandre, je voulais en parler avec toi. Les Hauts-de-France, c'est un territoire qui souffre, qui a connu dernièrement, que ce soit sur l'hiver 2023-2024, enfin déjà qui a connu deux extrêmes sur l'hiver 2023-2024, on pense aux inondations, pas plus tard que l'été dernier, on pense sécheresse, canicule. Le 25 octobre, c'est le retour aussi de Jérôme Sergent pour une conférence-échange autour de l'eau. Tu nous en parles ?
5: Oui, Jérôme Sergent, qui fait partie du groupe pour une hydrologie régénérative d'Artois-Picardie, qui est donc une nouvelle antenne de l'Association nationale d'hydrologie régénérative, va pouvoir nous faire une conférence échange, toujours avec moult interruptions en fonction de vos besoins et de vos envies. Il nous propose donc une conférence sur l'hydrologie régénérative. Lui-même, l'a expérimenté, mais elle a subi les différents événements climatiques extrêmes que nous avons déjà eus sur ce territoire, avec notamment les inondations sur sa ferme. Il a Donc une expérience de vécu autant sensible qu'une expertise sur l'hydrologie régénérative pour essayer de nous expliquer qu'est-ce que ça signifie en fait, essayer de cultiver l'eau sur son territoire et essayer de faire en sorte que le sol puisse jouer son rôle d'éponge, que la végétation puisse s'implanter. C'est des choses en réalité très accessibles et qui pourraient sur notre territoire faire une réelle différence face à tous ces extrêmes climatiques. Cette conférence-échange est précédée d'une projection dans le cadre du festival alimentaire du film Au fil de l'eau, de l'insouciance à la désobéissance de Georges Tillard, qui date de 2004, et où il y avait déjà énormément de personnes qui ont témoigné du Pas-de-Calais à Sainte-Soline, en passant par Rennes et Toulouse, de comment l'eau est gérée sur notre territoire et qu'est-ce que ça signifie essayer de préserver l'eau. Que parfois il y a vraiment des choix politiques, un courage politique qui est demandé pour essayer d'avoir une meilleure gestion de l'eau sur notre territoire. De la même façon, si on revient à l'échelle des Hauts-de-France, parler de l'eau, c'est quand même une thématique qui est plus accessible que sur d'autres territoires. On va avoir moins de pénurie, donc on va avoir plus de facilité à en parler parce que le partage de l'eau est beaucoup plus complexe sur d'autres territoires. Je peux vous en parler, la Nouvelle-Aquitaine par exemple. Ce type de film ne peut pas être diffusé sans qu'il y ait de grosses problématiques après, de grosses tensions. Donc on a encore cette aisance à pouvoir parler de ce sujet et il faut en profiter avant que ça devienne compliqué puisque dans tous les cas, avec l'artificialisation des sols, que ce soit dû à l'agriculture, aux industries, à l'urbanisation. C'est une thématique qui concerne largement les Hauts-de-France, puisque c'est un paysage qui est très industrialisé sur une grosse partie du territoire. Et donc, il faut s'y intéresser avant qu'on vienne à manquer cruellement de cette eau.
2: On explorait la programmation du festival Les Pieds sur Terre, festival culturel, écolo et scientifique autour du sol et du monde souterrain. Il se déroulera d'octobre à décembre dans les Hauts-de-France. On était avec Coriandre et Valérie, membres actifs de l'association Label Garnou, les coordinatrices du projet. Avec elles, plusieurs partenaires du festival, Vianney Fouquet, responsable du service éducation et formation au Conservatoire botanique de Bailleul, Franck Lefebvre des Atrébates Théâtre, Marie Pignon, adjointe au maire d'Achicourt, chargée de la transition écologique. Retrouvez toute la programmation du festival sur la page Facebook de l'association Label Garnoul et sur Hello Asso.
1: Merci à Laura pour ce sujet. Pour rappel, le rendez-vous visite de la ferme de Bernard de Françu, donc agriculteur particulièrement investi dans la lutte contre l'érosion des sols et de la biodiversité, c'est demain, mercredi 14 octobre à 14h à Villers-Châtel, c'est près d'Aubigny en Artois. 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Avant de passer à la partie agenda de ce magazine, toute l'équipe de la rédaction de PFM souhaitait rendre hommage à Giovanni. Giovanni Vasseur, dont on a appris la disparition à l'âge de 45 ans il y a peu. Homme de cinéma et de radio, il était impliqué dans plusieurs initiatives culturelles arageoises, le festival de films, Popcorn Ribbon ou encore Planète FM. Un passionné qui a lutté jusqu'au bout pour partager ses passions et on lui rend hommage sur ses ondes. Alors autre chose, petit point technique, puisque bon, on espère que vous l'aurez remarqué, PFM ça ne fonctionne pas sur la FM ces jours-ci, en panne depuis dimanche dans la nuit. On espère retrouver notre bonne vieille diffusion FM sur le 99.9 demain mercredi. 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Nos podcasts restent quant à eux complètement accessibles. Allez, on passe à la partie agenda de ce magazine Info 30. Et on commence avec une nouvelle journée de mobilisation aujourd'hui en soutien au mouvement lycéen. Alors à Arras, l'intersyndicale éducation nationale, CFDT, CGT, FO, FSU, Sud, UNSA appellent à manifestation et grève, je cite, pour un service public digne de ce nom et en soutien aux lycéens et lycéennes et à leurs revendications. Rendez-vous aujourd'hui, mardi 13 octobre à 9h30 du matin, départ de la place Foch, la place de la gare à Arras. On vous signale aussi que l'UEC Artois, donc c'est l'Union des étudiants et étudiantes communistes, organise une assemblée générale des étudiants cet après-midi à 17h devant le bâtiment F de l'université d'Artois à Arras, donc c'est le bâtiment EGAS. D'autres rendez-vous de mobilisation en soutien au mouvement lycéen sont organisés, notamment à Lens, donc pareil, 9h30, place du Quentin. À Lens, à Dunkerque, rendez-vous à 10h du matin, place Jean Barre. Et à Lille, rendez-vous à midi, place Deliot, c'est à Lille-Moulin. Toujours dans l'agenda social, conférence Gaza, génocide annoncé, un tournant dans l'histoire mondiale. C'est organisé par les Amis du Monde Diplomatique et l'Université Populaire de Lille. L'invité, c'est Gilbert Ashkar, chercheur et écrivain franco-libanais, professeur émérite à l'École des études orientales et africaines de l'Université de Londres. Il est aussi collaborateur régulier du Monde Diplomatique. Ça se passe ce soir à 18h au Palais des Beaux-Arts à Lille. C'est en entrée libre si vous êtes adhérent des assos, sinon c'est 5€ pour les autres. On revient sur Arras avec ce rendez-vous de commémoration de l'attentat du 13 octobre 2023. On est 3 ans, jour pour jour, après l'attaque terroriste qui a coûté la vie à Dominique Bernard et qui a fait plusieurs blessés à Arras. Un hommage sera rendu à Dominique Bernard, mais aussi à toutes les victimes du terrorisme. Alors c'est aujourd'hui à 11h du matin, au pied de l'hôtel de ville, avec une minute de silence. Et puis la journée se poursuivra, donc toujours aujourd'hui, à partir de 17h au square Frachon. Donc c'est juste devant le lycée Gambetta, avec une cérémonie imaginée par Isabelle Bernard, donc veuve de Dominique Bernard, et la communauté éducative de la cité scolaire Gambetta-Carnot, au programme des prestations d'élèves, d'artistes, de musiciens, de danseurs, de slameurs, et puis aussi le dévoilement d'une sculpture de 3 mètres de haut signée par l'artiste Antoine Dochniak. On passe à l'agenda culturel avec du côté des salles obscures au Mégarama Arras, en avant-première ce soir, Moulin, drame de Laszlo Nemes avec Gilles Lelouch. Donc en avant-première ce soir, c'est à 19h. Un spectacle musical du côté du théâtre d'Arras avec La vie en vrai avec Anne Sylvestre, un spectacle de Marie Fortuit. Donc c'est ce soir à 20h30 au théâtre d'Arras, mais a priori c'est déjà complet de chez complet. Vous pouvez quand même essayer de prendre une place pour être placé en liste d'attente. Je termine avec quelques rendez-vous musicaux. On va d'abord à l'Aéronef de Lille demain soir avec une soirée pop-rock organique et électro-brute avec 2 artistes à découvrir, Billy et Bonne Nuit. Donc à l'Aéro demain soir à 20h, les tarifs de 14 à 21 euros. Également demain soir, mais cette fois-ci du côté du Grand Mix de Tourcoing, Machina, c'est un trio lisboète qui fait de l'électro-fuzz, et Botlane de l'électro-techno belge. Donc demain soir à 20h au Grand Mix, les tarifs de 6 à 14 euros. Deux soirées rap qui valent le déplacement. D'abord la release party de Lynx IRL, une rappeuse lilloise qu'on aime beaucoup, influencée par les sonorités britanniques, breakbeat, jungle, tout ça, tout ça. Elle sort un nouvel EP et c'est à découvrir sur scène à la Maison Folie de Wazem, donc à Lille. Jeudi soir, c'est à 19h30, les tarifs 3 ou 5 petits euros. Et puis le rappeur Seth Gecko pour une soirée organisée par Row. Ça se passe au Flow à Lille jeudi soir à 20h. Là, les tarifs de 20 à 26 euros. Info 30, c'est fini pour aujourd'hui. Prochaine édition, si tout se passe bien, demain 7h30, midi 30 et 18h. On se quitte en musique avec justement la rappeuse Lynx IRL.
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1: Cinéma, vidéo, documentaire, film pour le jeune public, prochainement sur vos écrans.
2: Cette semaine, au Mégarama d'Arras, du côté des sorties, retrouvez La Maison de nos rêves, une comédie de Claude Zighi Junior avec Kev Adams et Chantal Latsou. Ni vu ni connu, une comédie de Marc Fitoussi avec Isabelle Huppert et Sandrine Kiberlin. The Social Reckoning, un thriller d'Aaron Sorkin. Pour les jeunes cinéphiles et toute la famille, Duc Obus et le fantôme de Saint-Potache, une comédie familiale d'Elysée Moon. En avant-première, Moulin, un drame de Laszlo Nemes avec Gilles Lelouch. C'est mardi 13 octobre à 19h. Côté événements, les Mioches aux Cinoches à la scène du Louvre-Lens, c'est mercredi 14 octobre à 14h30. Projection de Hanzu, Chat Fantôme, un film d'animation de Yoko Kuno et Nobuhiro Yamashita. Le temps d'un été, Karine, 11 ans, passe les vacances chez son grand-père, moine, dans une petite ville de province. Hanzu, le chat fantôme du temple, personnage fantasque, farceur et un poil capricieux, est chargé de veiller sur elle. Une mission qui n'est pas de tout repos. Un film d'animation à voir dès 9 ans au 99 rue Paulbert à Lens, la scène du Louvre-Lens. C'est gratuit pour les enfants et les étudiants, de 3 à 5 euros pour les accompagnateurs. Bonne séance.

0: 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Chaque semaine sur PFM 99.9, Frédéric partage avec nous, avec vous, ses précieux conseils de lecture. Frédéric, tu nous parles cette semaine d'une aventure en solitaire, en BD.
1: Avec L'Insensé, publié chez Dargaud et signé Manu Larsenet, qu'on ne présente plus, Le Retour à la Terre, Le Combat Ordinaire, Blast, et puis La Route, qu'il a adapté en bande dessinée. Manu Larsenet est incontestablement l'un des plus grands auteurs de bande dessinée français. Il revient cette fois avec un album extrêmement différent, qui se veut, me semble-t-il, très autobiographique, dessiné autour d'un certain Francis, un vieil homme solitaire, comme tu l'as précisé dans les lignes directrices. Il vit dans une sorte de petite maison qui a été sans doute celle d'un garde-barrière où il n'y a plus de train qui passe, évidemment. Il est très perturbé parce qu'on vient installer un lampadaire juste devant chez lui. Il dessine pour son ami, un certain Yannick, qu'il a rencontré lors d'un séjour dans un établissement psychiatrique. Et ce fameux Yannick se charge de faire en sorte de transformer ses dessins en de quoi vivre. Et comme il a beaucoup de talent, il y parvient. Il y a d'ailleurs un petit garçon qui passe tous les mercredis aussi et qui vient troubler cette étrange solitude, plus ou moins voulue, on va en parler dans quelques instants, et pour lequel il dessine chaque mercredi un chat. Pas exactement celui de Gulluc, hein, notre chat. Et le petit garçon est toujours ravi des trouvailles de ce Francis qui devrait reprendre peut-être contact avec ses enfants qu'il a abandonnés. C'est cette histoire infiniment personnelle, les plus grands talents de la bande dessinée qui comprend que la solitude n'est peut-être pas ce dont il a rêvé, mais qu'elle est incroyablement liée à son travail, à la façon dont il trace des lignes, des traits, des couleurs, parce que là aussi, il y a beaucoup de couleurs, et des planches entières de silence qui viennent prolonger, sans doute, cette solitude, des ciels, des étoiles, sans doute. Mais l'auteur se met à nu, probablement jamais autant ne l'a-t-il fait que dans cet album, et nous raconte ainsi son histoire. J'allais presque dire dessine ce qu'il a dans la tête. Je retrouve pas exactement la citation de Glenn Gould ou de Eric Satie. L'un des deux avait inventé un multiplicateur, c'est-à-dire il utilisait le chiffre qu'il avait mis au point pour multiplier le temps qu'il avait passé en commun avec d'autres, et le chiffre obtenu était le temps nécessaire de solitude pour essayer de redevenir l'artiste qu'il était. Et pour prolonger cela, j'aimerais vous faire découvrir un autre auteur de bande dessinée, peut-être un tout petit peu moins connu. Alors il signe Jason, son vrai nom c'est John Arne Satteroy. Il est originaire de Molde, en Norvège. Il vit, je crois, maintenant à Montpellier, dans le sud de la France. Ses albums sont publiés en France, aux États-Unis, un peu partout dans le monde. Il choisit volontairement de dessiner des cases on ne peut plus épurer. Et dans son nouveau livre, Oublie ce monde cruel, l'histoire de Nick Drake, qui va nous parler de ce musicien si particulier qui, entre 69 et 72, a réalisé 3 disques qui n'ont aucun des 3 rencontré le succès. Parfois, éloge critique, mais jamais un grand public. Il faut dire que sur scène, il était très particulier. Il accordait sa guitare, réaccordait sa guitare entre chaque chanson, avait un mal fou avec les interviews. Enfin bref, n'était pas du tout fait pour cela. Ceci étant, il est parti très vite, à 26 ans, et de REM à The Cure, tous ont admiré, pris, utilisé, regardé son travail de façon très particulière. Et bien c'est cette biographie-là que dessine Jason dans son nouveau livre publié chez Atrabil. Cette biographie, me semble-t-il, est très proche aussi de L'Insensé, puisqu'elle ne doit pas être loin de raconter aussi ce qu'est Jason. Parce qu'il y a plus d'une fois, en lisant l'ouvrage, le sentiment que c'est un peu de cette solitude artistique-là dont il va être question dans l'album. Il ira même jusqu'à aller chercher du côté de chez Van Gogh, puisqu'on se promènera à Aix, et la rencontre avec le frère de Van Gogh. Je vous laisse découvrir tout ça parce que c'est vraiment très intéressant. On regarde aussi comment il dessine, François Hardy et Mick Jagger, puisqu'il y aura ces rencontres-là. Et j'aime bien le voir décider des personnages, des personnes que l'on connaît. Il est l'inverse exact, le positif du vide absolu des contenus de nos amis les youtubeurs. Parce que justement, Nick Drake est un artiste absolu. Et je pense que le talent de Jason, c'est de nous faire comprendre cela, de nous faire partager cela. Voilà pour cette semaine. Oublie ce monde cruel de Jason chez Atrabil et L'insensé de Manu Larcenet. Ça, c'est publié chez Dargaud.
0: Frédéric, merci. 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
1: L'heure du journal. Bonjour Vincent Dublange.
3: Bonjour Andréane, bonjour tout le monde.
1: C'est un geste politique intérieur, la visite d'un souverain qui veut montrer qu'il prend soin de tous ses sujets. Ce journal s'ouvre à Ceuta.
4: Enclave espagnole au nord du Maroc où se rend le roi Felipe VI, 2 mois.

0: demi après la crise migratoire sur place. Son discours est très attendu. Il sera écouté de Madrid à Rabat. Décryptage aussi avec notre invité juste après cette édition. Après les mots, les actes en RDC. Il promettait vendredi de dire ce qu'il faut faire selon lui pour sauver son pays. L'ex-chef d'État Joseph Kabila lance un mouvement politico-militaire qui englobe l'AFC M23. On va en parler. À la une également le Mali et ses émeutes au sud de Bamako. À Kourémalé après un contrôle policier qui a mal tourné. On va parler aussi de l'inculpation de Sébastien Dano Djedjé, cadre du PPACI en Côte d'Ivoire, du Sénégal et ses 7% d'établissements scolaires toujours privé de cours à cause des inondations. Reportage dans le quartier des Parcelles assainies dans quelques minutes. Et puis du foot également, un milieu de terrain malien scruté en Ligue Européenne des Champions ce soir avec Lens. Focus sur Amadou Aïdara dans une dizaine de minutes.
1: Un couple royal en terre africaine, géographiquement, espagnol, politiquement.
0: Le roi et la reine d'Espagne arrivent ce matin à Ceuta, enclave de 20 km² environ, conquise voilà plus de 4 siècles par la monarchie européenne. Et c'est peu dire que la visite est particulièrement scrutée par les Espagnols d'abord, les 80 000 habitants de Ceuta en tête, 2 mois et demi après l'entrée de dizaines de milliers de candidats à l'exil venus du Maroc. La plupart sont repartis, mais les habitants de Ceuta demeurent secoués. Et désormais, c'est un sujet de débat politique national. La droite, l'extrême droite espagnole s'en sont saisis, accusant le Maroc d'être responsable. Une instrumentalisation flagrante, selon le roi du Maroc, Mohamed VI. Car vu du royaume chérifien, Ceuta lui appartient. L'arrivée du couple royal espagnol sera donc là aussi observée à la loupe. Dans les rues de Ceuta, les préparatifs allaient bon train. Hier, Mathias Reynal en a profité pour y balader son micro-reportage.
2: Face à la mer, il fait défiler les photos de sa famille sur son téléphone, un brin nostalgique.
3: C'est la vie, Sarah.
4: C'est la vie. La vérité, mes enfants me manquent beaucoup. On ne s'attendait pas à passer tout ce temps ici à Ceuta.
2: Nous l'appellerons Mahmoud. Ce trentenaire originaire du nord du Maroc a franchi la frontière illégalement en juillet dernier. Après 2 mois et demi bloqués dans l'enclave, il ne sait pas vraiment ce que cette visite du roi d'Espagne peut changer.
4: Pour nous, les exilés, j'espère que cette visite va nous apporter une solution. On patiente et on ne sait pas ce qui nous attend. Pour le moment, la seule chose qu'ils font, c'est expulser les gens.
2: À Ceuta, les façades des immeubles sont couvertes de drapeaux espagnols. La visite de Felipe VI rassure, elle est perçue comme une marque de soutien de l'État, alors que l'action du gouvernement, elle, est jugée insuffisante.
5: Lorsque les dirigeants mènent la situation au chaos, se disputent entre eux et gouvernent mal, c'est au roi de prendre une décision. Sinon, tout le pays risque de sombrer. Une telle situation est inadmissible dans un pays où nous avons à cœur de servir, d'être honnête et bienveillant avec tous les citoyens.
2: Voilà ce qu'explique un agent de la municipalité qui passe un dernier coup de karcher sur la place où le roi prononcera tout à l'heure un discours très attendu. Mathias Reynal, Ceuta.
0: Et cette visite de Felipe VI débute à la mi-journée. Demain, le couple royal espagnol se rend dans l'autre enclave située sur la côte nord de l'Afrique, à Melilla.
1: Il s'agit d'affirmer une unité nationale et une continuité institutionnelle face aux revendications marocaines qui retrouvent de la vigueur. Voilà ce que nous dit notre invitée, la politiste Sarah Benjelloun, à écouter dans 10 minutes sur RFI. Pour l'heure, il est 7h34 à Kinshasa, une heure de plus à Goma, la grande ville de l'est de la RDC, où Joseph Kabila est sorti du bois.
0: L'ancien président, entre 2001 et 2019, lance un mouvement politico-militaire, ce front pour la refondation de la nation FRN qui va englober l'AFC M23. D'ailleurs, hier, lors de l'annonce à Goma, les leaders politiques et militaires de la rébellion qui contrôlent une partie des nord et sud Kivu étaient là. Alexis Guilleux, c'est pour Joseph Kabila un nouveau pas dans l'opposition ferme au président Félix Tshisekedi.
6: Un an après sa condamnation à mort par Kinshasa pour trahison et complicité avec l'AFC M23, Joseph Kabila officialise ainsi son rôle au sein de la rébellion. Présenté hier soir à Goma, le FRN, Front pour la refondation de la nation, décrit un pays en péril et assure avoir pour mission de fédérer et de coordonner les forces de résistance pour mettre fin à la tyrannie. Fin de citation. Le FRN réunit donc l'Alliance Fleuve Congo et le mouvement du 23 mars dans une nouvelle structure politico-militaire. Joseph Kabila en prend la présidence. À ses côtés, 3 vice-présidents: Corneille Nanga, le coordonnateur de l'AFC, Bertrand Bissimois, le président du M23, et Sultani Makenga. Kitenga qui conserve le poste de chef d'état-major. Les trois hommes, tous sous sanctions internationales pour leur rôle dans le conflit dans l'est du Congo, encadraient hier soir Joseph Kabila devant le drapeau bleu, rouge et jaune de la RDC. L'ancien président est lui resté silencieux. Vendredi, dans un message à la nation, il lançait, sans le nommer, un sévère réquisitoire contre Félix Tshisekedi, qui l'accusait d'avoir mené le pays au bord de l'implosion.
0: Et pas de réaction officielle de Kinshasa hier soir. En revanche, quelques mots glanés dans la presse congolaise. Ce matin, on va en parler avec Frédéric Couteau, juste après ce journal.
1: Mali, c'est un contrôle policier qui a mal tourné.
0: Nous sommes à Kourémalé, ville frontière avec la Guinée, sur la route entre Bamako et Sigiri. Un jeune homme y est décédé dimanche soir, après déjà un incident similaire plus tôt dans la semaine et dans la même région. De quoi David Bachet déclencher la colère populaire.
3: La victime est un jeune homme d'une trentaine d'années, employé comme garde sur un site d'orpaillage. Dimanche soir, alors qu'il part prendre son service à moto, transportant avec lui une passagère, des agents de police tentent de le contrôler. Certaines sources évoquent une affaire de vignette. Le jeune homme refuse d'obtempérer. La situation dégénère, les policiers tirent. Le jeune homme a succombé à ses blessures. Sa passagère a été transférée à Bamako pour y être soignée. C'est ce qu'ont confirmé à RFI plusieurs notables et ressortissants de la zone, ainsi que des professionnels de la veille sécuritaire. Le lendemain, lundi, des mouvements de protestation contre ce qui est perçu comme une nouvelle bavure policière éclatent et tournent à l'émeute. Des groupes de manifestants arpentent les rues, allument des feux, les boutiques ferment rideaux. La police fait face et effectue des tirs de sommation. Les sources jointes par RFI rapportent plusieurs blessés. Certaines de ces sources évoquent un second décès et de nombreuses arrestations. Il y a une semaine, un homme avait déjà péri à Dialakorodji, près de Kati, également dans la région de Koulikoro, écrasé par une voiture de police, lui aussi à la suite d'un refus d'obtempérer, alors que son véhicule circulait au sein d'un cortège de mariage.
0: David Maché, le Mali, pas fâché avec le FMI, malgré la rupture consommée avec certains pays occidentaux, France en tête, le pays dirigé par une junte, continue de bénéficier de l'attention des institutions internationales financières, notamment le Fonds monétaire international et la Banque mondiale, et cela vaut aussi d'ailleurs pour les autres juntes de l'Alliance des États du Sahel, l'AES. Il y a quelques jours encore, le FMI a annoncé un programme avec Niamey, 203 millions de dollars sur 3 ans de prêts. Alexis Bidu, c'est un signal fort.
7: Le FMI travaille avec des États et pas avec des organisations politiques. C'est la principale raison invoquée. Que ce soit avec le Niger, le Mali ou le Burkina, la plupart des rapports de fin de mission établissent des relations, je cite, « solides et constructives » entre les pays et le FMI. L'institution financière multiplie les visites dans les pays de l'AES et souligne régulièrement des résultats, je cite, « globalement satisfaisants ». Depuis les coups d'État menés par les différentes juntes, les trois États de l'Alliance ont cumulé environ 1 milliard de dollars de décaissement au titre des DTS, les droits de tirage spéciaux du FMI. Quant à la Banque mondiale, elle a annoncé en avril dernier de nouveaux cadres de partenariat pays avec les trois de l'AES. Un renforcement de la collaboration alignée, je cite, sur les priorités nationales. On parle là d'emploi, d'infrastructure et de développement du secteur privé. Les trois pays ont bien créé en décembre dernier leur propre banque de développement pour plus de souveraineté financière, disait-il, pour s'affranchir des bailleurs de fonds internationaux. Une banque qui, pour l'instant, n'a pas décaissé le moindre financement.
0: Le Fonds monétaire international qui affirme que les trois pays de l'AES sont reconnus par le FMI et qui continue donc d'interagir, je cite, avec eux en fonction des besoins propres à chacun d'entre eux. Le FMI qui a publié ses perspectives annuelles de croissance, notamment pour l'Afrique subsaharienne, 4,5% attendu cette année et l'an prochain, avec tout de même une forte inquiétude, et c'est au niveau mondial d'ailleurs, sur notamment l'inflation. En Côte d'Ivoire, un nouveau cadre du PPACI poursuivi par la justice. Sébastien Dano-Djedjé, qui est à la tête du conseil stratégique et politique de la formation de Laurent Gbagbo, a été inculpé hier. Il était convoqué à la section antiterroriste à Abidjan. 17 chefs d'accusation pèsent sur lui, Fanny Noah-Rocabrèche.
8: Actes terroristes, assassinats, atteinte à la sûreté de l'État, ce sont quelques-uns des 17 chefs d'inculpation retenus contre Sébastien Dano-Djedjé, selon son avocate, maître Roselyne Akasserikpa. Certains sont en lien avec les troubles électoraux lors de la présidentielle de 2025, ajoute l'avocate, sans toutefois préciser lesquels. À l'issue de 2 heures d'audition, le président du Conseil stratégique et politique du PPACI a été placé sous contrôle judiciaire et a regagné son domicile. Sébastien Dano-Djedjé rejoint la liste des cadres du PPACI visés par des procédures judiciaires depuis 1 an. C'est par exemple le cas de Damana Picasse, proche de Laurent Gbagbo. Incarcéré depuis novembre dernier, il est notamment également accusé d'actes terroristes, tout comme récemment le quatrième vice-président du parti, Justin Conet-Catinan, placé sous mandat de dépôt depuis un mois. Si certains militants dénoncent des arrestations politiques, les autorités rejettent ces accusations. Ce sont des prisonniers de droit commun qui ont commis des délits prévus par la loi, commenté ce week-end à RFI une source gouvernementale. Fanny Noir-Ocabré, Abidjan RFI.
0: Nous avons joint le procureur de la République de Côte d'Ivoire qui n'a pas réagi.
1: Une rentrée scolaire, mais pas pour tout le monde ce lundi au Sénégal.
0: On vous en parlait hier matin, les conséquences des inondations se font toujours sentir, notamment à Dakar, malgré 5 jours de décalage de cette reprise des cours. Certaines écoles n'étaient pas prêtes hier, comme dans le quartier de Parcelles assainies, à une quinzaine de kilomètres du centre-ville de la capitale sénégalaise, où s'est rendu notre reporter Léa-Lisa Vesteroff.
9: Attaché à un camion-citerne, un long tuyau bleu pompe péniblement l'immense mare verdâtre qui s'est accumulée au milieu de la cour. Mélange d'eau de pluie et de remontée des fosses septiques avoisinantes. Fataliste, le directeur de l'école élémentaire de 500 élèves attend que la situation s'améliore.
10: Mon bureau est inondé, je ne peux pas accéder à mon bureau. Il y a de l'eau partout.
9: Un peu plus loin, à l'école élémentaire Unité 15 de Parcelles-Assény, des bénévoles s'affairent. Les tables des 300 écoliers scolarisés ici sèchent pêle-mêle devant la flaque d'eau verdâtre qui envahit la cour. Moustapha Gueye, directeur, l'assure.
11: Cette année, vraiment, c'est une rentrée particulière. Il y a de l'eau partout. Ça, c'est le bureau. Au fond, il y a le magasin, quoi. Là où on garde les livres, les manuels.
9: Des manuels aux pages gondolées sèchent tant bien que mal. Au sol, une épaisse couche d'eau boueuse reste à nettoyer. Moussa Ndoye, envoyé par la mairie de Parcelles-Assény, est catégorique. Il n'a jamais vu ça.
12: Ce phénomène-là, personne n'attendait qu'au mois d'octobre, et qu'il y ait ces fortes précipitations. Raison pour laquelle cela a bouleversé complètement, vraiment non attendu.
9: Au compte-gouttes, des parents viennent s'enquérir du démarrage de l'école. Une quarantaine est passée depuis le matin. Cher, professeur de CM2, lance un message à l'État.
13: Juste d'encore revoir, de soutenir encore les écoles, prendre des engagements vis-à-vis des écoles.
9: Lundi, le ministère de l'Éducation nationale a estimé à 7% le pourcentage d'établissements scolaires toujours affectés par les inondations et une rentrée retardée. Léa-Lisa Vesteroff, Dakar.
0: Et du foot pour terminer ce journal, il y a la Ligue Européenne des Champions qui reprend ses droits ce soir. Arsenal-Lille, Atlético de Madrid-Manchester United à 19h, temps universel. Entre autres, il y aura un peu avant le Racing Club de Lens qui reçoit le Sporting Portugal avec un nouvel entraîneur pour les 100 erreurs. Et sur la pelouse, un milieu en pleine résurrection, le Malien Amadou Aïdara, Babacar Diarra.
14: À 28 ans, Amadou Aïdara fait partie des vieux sages. Constat valable à Lens, comme en sélection malienne, dont il a porté le brassard récemment face au Maroc. Mais chez les 100 et or, la recrue de janvier dernier a d'abord été forcée à écouter son corps. Arrivé cabossé à l'épaule, l'ancien de Leipzig a multiplié les pépins physiques.
15: Aujourd'hui, physiquement, je suis très très bien, je me sens bien. C'est vrai, ça faisait un bout de temps que j'avais pas enchaîné les matchs et tout. Je crois le rythme, ça va venir au fur et à mesure.
14: Avec un match manqué cette saison avec Lens, Amadou Aïdara semble sorti de sa traversée du désert. Rejeté par Leipzig la saison dernière, il avait surpris en faisant du club nordiste sa terre d'accueil. Un choix judicieux. Les dirigeants avaient anticipé le départ de son compatriote Mamadou Sangaré. Cet été, le prix Marc-Vivien Fouet a pris la direction de la première ligue anglaise. Une place libérée pour Aïdara, pas du tout impacté par le changement d'entraîneur récent chez les 100 et or. Yannick Cahuzac assure en faire un pion essentiel de sa rotation dans l'entrejeu. En même temps, le CV d'Aïdara parle pour lui. Dans le vestiaire, il est le plus capé en Ligue des Champions avec 38 matchs disputés.
0: Merci Babacar Diarra. Lens Sporting Portugal en Ligue Européenne des Champions. Coup d'envoi 16h45, temps universel.
1: Merci Vincent Dublange. À tout à l'heure. Le prochain journal, c'est à 9h30, heure de Paris.

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1: Nouvelle journée de mobilisation en soutien au mouvement lycéen. L'intersyndicale éducation nationale, CFDT, CGT, FO, FSU, Sud et UNSA appellent à manifestation et grève pour un service public digne de ce nom et en soutien aux lycéennes et lycéens et à leurs revendications. Le rendez-vous, c'est le mardi 13 octobre à 9h30 du matin, départ de la place Foch, la place de la gare à Arras. Un peu plus loin, conférence Gaza, génocide annoncé, un tournant dans l'histoire mondiale. Conférence organisée par les Amis du Monde Diplomatique et l'Université Populaire de Lille, avec comme invité Gilbert Achkar, chercheur et écrivain franco-libanais. Ça se passe à l'auditorium du Palais des Beaux-Arts à Lille, le mardi 13 octobre à 18h, entrée payante 5 euros. Et puis, rassemblement citoyen contre l'extension de l'aéroport de Lille. L'association NADA Lille, qui a déposé un recours contre l'autorisation environnementale du projet d'extension de l'aéroport de Lille-Léquin, appelle à ce rassemblement citoyen avant l'audience. Le rendez-vous, c'est devant le tribunal administratif au 5 rue Geoffroy Saint-Hilaire à Lille, le jeudi 15 octobre à 9h du matin.

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2: Chaque année, au moment du 11 novembre, les Hauts-de-France revisitent leur passé douloureux. Celle qu'on appelle la Grande Guerre y fut en effet des plus meurtrières. C'est pour ne pas oublier les batailles sanglantes de la colline de Notre-Dame-de-Lorette que fut érigée l'une des plus imposantes nécropoles militaires françaises, située sur les hauteurs de Souchez, une ville de l'agglomération de Lens-Liévin. Vous pourrez y rencontrer Anne-Sophie, chargée de l'accueil du public, ainsi que les gardes d'honneur qui se relaient toute l'année pour veiller sur les lieux et renseigner les visiteurs.
3: Alors, vous êtes en haut d'une colline, la colline Notre-Dame-de-Lorette. Cette colline va être allemande à partir de octobre 1914. L'armée allemande donc arrive par la Belgique neutre. Elle arrive du coup dans le nord de la France, dans le nord, dans le Pas-de-Calais. Et il y a beaucoup de villes, villages alentours qui vont être occupés dès le début de la guerre. Certains, pendant les 4 ans de conflit, vont être sous occupation allemande. Ici, pourquoi l'armée allemande s'intéresse à cette colline? C'est pour ça que je vous place là. Regardez un petit peu la vue. C'est pas juste parce que c'est joli. C'est stratégique. C'est une hauteur. Des hauteurs, par chez nous, il n'y en a pas tant que ça. Donc, ils vont s'installer en haut de la colline de Lorette. On est à 165 mètres d'altitude, au plus haut. Et la crête de Vimy, alors, l'anneau nous la cache un petit peu, mais on aura un point de vue quand on sera dans l'anneau. Et de l'autre côté, on devine un peu. Ça dépasse quand même un petit peu. Vous voyez la végétation là-bas. Au plus haut, on est à 145 mètres. Donc même chose, crête de Vimy, l'armée allemande s'y installe dès octobre 14. Ils vont s'emparer également des terris. Alors les terris, il ne faut pas imaginer les terris de Lossenwald que vous connaissez aujourd'hui. Il ne faut pas imaginer quelque chose d'aussi haut. À l'époque, c'est des terris plats, mais ça reste des hauteurs. Une fois qu'ils vont être sur ces hauteurs pour les déloger, ça va être très très compliqué pour l'armée française. Donc ici, il va y avoir une première tentative dès l'hiver 1914. C'est ce qu'on appelle la première bataille de l'Artois. Bon, en fait, ça va durer que quelques jours. L'armée française essaye de déloger l'armée allemande. Ce sera un échec. Même chose sur la crête de Vimy. On va ensuite avoir ce qu'on appelle la deuxième bataille de l'Artois, qui commence le 9 mai 1915. C'est là que la colline de Lorette va redevenir française. Mais au prix de nombreux morts, nombreux blessés, nombreux prisonniers. Et donc, il faut compter 100 000 disparus côté français pour reprendre cette colline. Donc là, on est sur, si on peut dire, les origines de la garde d'honneur, puisqu'on est là sur la première association qui s'appelait l'association. Va en découler la garde d'honneur, donc qui est créée en 1927. Ils ont le statut d'association. Cette garde d'honneur, vous l'avez rencontrée, c'est les messieurs qui sont au portail, les messieurs qui sont dans la chapelle, dans la tour. Ils sont aux différents postes. Alors, ils sont là quasiment toute l'année. Ils sont plus sur site. Imaginez, l'hiver, c'est assez particulier. Et ils reviennent souvent courant mars. Cette garde d'honneur, à l'origine, sa fonction, veiller sur les lieux, accompagner les familles. Donc ça va avoir des villageois qui vont venir ici, qui vont venir accompagner. Imaginez une femme, imaginez une veuve, une dame qui a perdu un fils, qui vient ici, à l'époque, imagine qu'il a traversé la France, parce que les soldats enterrés ici, ils sont pas forcément du nord de la France, il va falloir un soutien émotionnel. Donc ils sont là pour ça, et ils sont là pour les registres, puisque vous voyez, on n'a pas de registre consultable, on n'a pas non plus d'allées qui sont annoncées, en fait. Donc pour trouver quelqu'un en particulier, c'est encore leur fonction aujourd'hui, ils ont les registres, on va les voir avec un nom de soldat, ils vous trouvent sur le plan dans quelle section ils sont, et s'il faut, ils accompagnent. Moi, j'ai déjà eu des gens qui sont venus après au centre d'histoire qui m'ont dit les gardes d'honneur m'ont aidé à retrouver l'arrière-grand-père. Aujourd'hui, tout ça, c'est aussi en ligne, les registres, les plans, moi, je les ai imprimés, ça se trouve également en ligne. Aujourd'hui, tout est scanné.
2: Bonjour.
4: Bonjour.
2: Donc ici, on est où exactement?
4: Donc on est sur le cimetière, la nécropole nationale de Lorette, qui se trouve sur la commune d'Ablain-Saint-Nazaire.
2: Voilà, donc on va dire que c'est un lieu chargé d'histoire et de drames aussi.
4: Tout à fait, puisque ici il y a eu énormément de pertes, surtout la première année de la guerre, en 14-15.
5: Et tous ceux qui sont décédés ici, ils avaient quel âge? Ils avaient 19 ans.
2: Alors justement, ici on est dans un lieu mémoire. Comment au fil du temps c'est préservé, entretenu? Comment on s'est géré?
4: C'est l'ONACVG. L'Office national des anciens combattants et victimes de guerre qui gère donc le site pour l'entretien, toutes les manifestations qui sont organisées ici.
2: Et vous, en tant que garde d'honneur, vous êtes là une fois par an, c'est ça, à tour de rôle, vous arrivez à gérer tout cet accueil Comment ça se passe ?
4: Vous savez, aujourd'hui, on doit être 14 ou 15 pour faire cet accueil. Donc, on se répartit sur les différents points importants du cimetière et on est à disposition. Donc,
2: Cette année, ça a été un peu particulier au niveau du temps ?
5: Ici, c'est difficile. Hein, parce que quand on est de garde ici, devant, là, quand il fait du soleil, je ne vous dis pas, hein, c'est, oh, ça cogne. Alors, on est obligé de changer tous les une heure et demie. Hein. Ah bah oui, parce qu'il y a eu des gars quand on prend sa cope. Hein. Bah oui, en plein soleil. Pour ça, on demande d'avoir une guitoune ici, mais ils veulent pas.

0: Voilà, donc c'est un entretien tout à fait vraiment impeccable, hein. Ici, on sent qu'il y a une volonté que tout soit préservé au maximum et par hommage, bien sûr, aux personnes décédées et aussi l'accueil des visiteurs qui parfois sont des parents.
1: Oui, des parents, les enfants des écoles, du lycée, des écoles, des bus entiers qui viennent ici quelquefois ici. Ils viennent ici, donc on les reçoit. Donc automatiquement, ils ont des personnes avec eux, hein. Donc ils nous demandent ce qu'on peut faire, donc on les accompagne. Et puis, bon, ils savent déjà beaucoup de choses, hein, ceux qui les accompagnent, hein. Mais nous, si on peut rajouter des choses, on rajoute des choses, quoi. Voilà.
0: Donc pour les écoles, c'est mieux de présenter, d'expliquer un peu avant l'histoire pour
1: Voilà.
0: venir ici de manière concrète.
1: Voilà. Voilà. Donc automatiquement, ils posent encore des questions, hein. Ils posent encore des questions, mais les accompagnateurs ont déjà fait leur boulot au départ, hein.
2: Bien compléter, puis surtout parler du devoir de mémoire, de ne pas oublier ce qui s'est passé, et donc voir les conséquences matérielles, parce qu'on imagine des morts, quand on voit l'alignement des tombes, on mesure un petit peu, et en plus, ça n'est qu'une partie, puisqu'en fait, il faut aller voir l'anneau de la mémoire avec tous ces noms qui sont inscrits sur ces plaques, sachant ici, par exemple, qu'il y a très peu d'angles.
0: Il y a un bus qui arrive, vous allez avoir du travail là.
1: Voilà.
0: Je vais vous laisser avec l'équipe qui descend là. Merci pour tout et bonne journée.
1: Eh bien, oui, également.
0: Merci donc aux gardes d'honneur de Lorette pour leur dévouement exemplaire. Nous retrouvons à présent notre guide de l'autre côté de la route, à l'anneau de la mémoire.
3: Alors, je m'appelle Anne-Sophie et je suis guide au mémorial 14-18.
0: Voilà, donc ici, on est dans un lieu où il y a beaucoup de mémoires préservées de cette guerre 14-18, des lieux symboliques et puis des tombes, beaucoup de tombes.
3: Alors ici, vous avez en fait trois sites qui se visitent. Vous avez la nécropole Notre-Dame de Lorette, où reposent donc les soldats des batailles d'Artois et de Flandre, qui est la plus grande nécropole en France. Vous avez juste à côté, en haut de la même colline, ce qu'on appelle l'anneau de la mémoire, qui est un mémorial pour tous les soldats qui sont morts dans le Nord et le Pas-de-Calais, donc environ 580 000 noms d'hommes morts par ici. Et en bas de cette colline, on a ce qui s'appelle le centre d'histoire. Les trois sites forment ce qu'on appelle le mémorial 14-18. Le centre d'histoire, on y voit des photos, des vidéos qui ont vraiment été prises dans le Nord de la France, qui viennent illustrer les batailles locales et aider le visiteur à comprendre pourquoi on a justement une nécropole aussi grande ici.
0: Donc vous, votre mission, c'est de présenter aux visiteurs voilà, les lieux, leur symbolique aussi.
3: C'est ça, donc moi je gère l'accueil du centre d'histoire et je fais des visites donc pour les publics scolaires. On a beaucoup de scolaires qui viennent ici et tous les dimanches on a des visites essentielles. Donc on fait justement une visite du centre d'histoire, la nécropole et l'anneau, on fait une visite des trois sites où on présente tout ça aux visiteurs.
0: Donc là, j'ai vu des classes qui arrivaient, des écoles. Hein. Ça fait beaucoup de monde, finalement, qui arrive ici.
3: Il y a du monde ici toute l'année, vraiment, que ce soit le public, on va dire les individuels, les gens qui viennent par eux-mêmes. Comme là, vous l'avez dit, les groupes scolaires, les bus, un petit peu plus souvent au moment du 11 novembre. Mais les classes viennent toute l'année. Certains instituteurs ou professeurs préfèrent venir avant de préparer ça en classe. En fait, ça, on va dire que c'est une introduction à leur cours. Et certains viennent après pour conclure en fait, ce qui a été vu en classe. Mais du coup, toute l'année, ouais, on a des visiteurs.
0: Il y a aussi des personnes qui viennent en référence à leurs ancêtres, à un parent qui est mort ici pendant la guerre 14-18.
3: Oui, je trouve qu'on a un peu plus de personnes qui s'y intéressent qu'avant. On va dire qu'on a un regain d'intérêt ouais, pour les ancêtres. Alors c'est vrai que c'est un conflit qui est lointain. Mais je pense que le centenaire a eu son aide. Ils vont faire des recherches. Puis on a aussi le fait que maintenant, il y a beaucoup de choses qui se trouvent sur Internet, beaucoup de choses qui ont été numérisées, qui rendent les recherches plus simples aussi.
0: Donc parmi les visiteurs, il y a plutôt des Français, mais il y a aussi des étrangers, puisqu'il y a eu beaucoup d'étrangers morts ici.
3: C'est ça, en fait, ici au niveau de ce qu'on appelle le front de l'Artois, on va avoir les soldats de l'Empire britannique qui vont reprendre le front quand les Français sont envoyés à Verdun. Donc on a beaucoup, beaucoup oui, de visiteurs britanniques. On a des visiteurs allemands également qui viennent et qui viennent parfois se recueillir aussi dans la nécropole.
0: Voilà, et dans cet anneau ici de la mémoire, il y a un Népalais, mais il y en avait sans doute d'autres d'ailleurs.
3: Oui, on a différentes nationalités, de par les puissances qui ont combattu et par leurs colonies, en fait, hein, on va trouver différentes nationalités dans cet anneau. Alors au niveau de la nécropole, on a environ

0: 43 000 soldats qui y reposent, donc 20 000 dans les tombes individuelles et 23 000 dans les ossuaires, donc 23 000 soldats qu'on n'a pas pu identifier. Et au niveau de l'anneau, c'est environ 580 000 noms de soldats qui sont morts dans le Nord et dans le Pas-de-Calais.
1: Alors la nécropole, il y a plusieurs bâtiments dans cet espace. Peut-être qu'on peut expliquer l'origine de ces bâtiments. Il y avait autrefois une église ou quelque chose comme ça sur place déjà, la nécropole ?
0: Alors il y avait en effet avant la guerre en fait, au XVIIIe siècle, une chapelle, la chapelle Notre-Dame de Lorette, qui a donné son nom à la colline justement, qui a été détruite pendant la Révolution. On va rebâtir une chapelle après la Révolution. Et on fera le choix, donc après la guerre, d'avoir une chapelle à nouveau sur ce site.
1: Voilà. Et donc l'anneau de la mémoire est beaucoup plus récent. Hein. Il a été inauguré il y a combien, une dizaine d'années ?
0: L'anneau de la mémoire a été inauguré pour le centenaire de la guerre, donc le 11 novembre 2014 exactement.
1: Et donc ici, on a un nombre considérable de personnes qui ont leur nom gravé sur ces pierres et éventuellement en évolution en fonction des personnes qu'on retrouve, des morts qu'on arrive à identifier.
0: Alors, des morts qu'on arrive à identifier, il faut savoir qu'un soldat qui a été porté disparu peut quand même être dans l'anneau. Hein. C'est pas forcément si son nom n'est pas dans l'anneau, c'est pas forcément parce qu'il n'a pas été retrouvé. Les noms qu'on rajoute souvent, c'est à la demande des familles, en fait, puisque bah, malheureusement, 580 000 noms, les personnes qui ont fait cette liste en ont forcément oublié, et on le savait, puisque justement, il y avait une plaque vierge qui avait été prévue par l'architecte pour pouvoir ajouter des noms.
1: Voilà, donc effectivement, c'est un lieu dédié à la mémoire et puis aussi au fait que la guerre tue, on peut le rappeler encore maintenant.
0: Oui, oui, l'architecte justement Philippe Prost avait prévu dans sa conception, dans son anneau justement, un symbole. Donc l'anneau est un symbole de paix, mais il avait prévu un endroit sous l'anneau, un passage qui fait penser que l'anneau peut basculer et que donc la paix mondiale peut basculer.
1: Merci à Anne-Sophie, guide de Notre-Dame de Lorette, de nous avoir aidés à appréhender la tragédie de cet épisode sanglant d'une guerre si meurtrière et qui doit rester ancrée dans notre mémoire collective pour que plus jamais ça. Pour tout renseignement sur les visites guidées de Lorette et bien d'autres informations sur ces lieux de mémoire, vous trouverez tous les éléments utiles au musée de Souchez et sur son site web memorial1418.com. C'était un reportage de René Lavergne de Radio Campus Lille.
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2: Avray et Marchiennes, entre Douai et Valenciennes, deux sentiers de découverte des tourbières ont été réhabilités en partenariat avec Life Anthropophène, un financement de l'Union européenne pour les projets environnementaux. Après 5 ans de travaux, le public peut découvrir 10 hectares de tourbières qui sont de véritables éponges et des puits de carbone tout en préservant des inondations. Christophe Lépine, président du Conservatoire des espaces naturels des Hauts-de-France.
3: Alors aujourd'hui, on inaugure en fait deux sentiers. Un ici sur la tourbière de Vray qui est géré par le parc naturel régional Scarpesco et celui de la tourbière de Marchiennes qui est juste à quelques kilomètres qui lui est géré, la réserve est gérée par le Conservatoire d'espaces naturels. Mais ces deux sites, même si ce n'est pas les mêmes personnes qui s'en occupent, elles sont liées par un destin commun parce que d'abord c'est des tourbières, donc c'est des milieux naturels qui sont hyper rares, importants. Et puis on a eu la canicule tout l'été, on sait aussi que les tourbières de bonne qualité, ça stocke le carbone, donc ça évite de rejeter du gaz dans le ciel. Ça c'est un premier lien, c'est le même type de milieu naturel avec des espèces hyper rares et notamment la petite espèce un peu emblématique qu'on trouve que ici dans le nord de la France, c'est la grenouille des champs. Et puis on est lié aussi parce qu'en fait on a pu avoir des financements de l'Europe, des financements européens pour un programme qu'on appelle le programme LIFE autour de la protection des tourbières. Le Conservatoire d'espaces naturels a coordonné ce programme qui a permis sur plein de sites dans la région Hauts-de-France et en Wallonie de préserver les tourbières, notamment la tourbière de Vray et la tourbière de Marchiennes.
2: Qu'est-ce que ça symbolise pour vous, l'inauguration de ces chemins de sentier au cœur des tourbières ? C'est que la tourbière devient, on va dire, accessible maintenant au grand public ?
3: Alors évidemment, c'est des milieux qui sont très fragiles et très sensibles, donc il faut faire attention. Et on ne peut pas toujours faire ce qu'on veut et laisser le public aller n'importe où. Mais nous, notre volonté, que ce soit dans les parcs naturels régionaux ou dans les conservatoires d'espaces naturels, c'est vraiment de ne pas mettre la nature sous cloche. Souvent, on dit « Ah, les écolos, ils vont mettre la nature sous cloche ». Ce n'est pas du tout ce qu'on veut faire. Ce qu'on veut, au contraire, c'est que les habitants ils se réapproprient leur patrimoine naturel, ils puissent découvrir la beauté de la nature, l'émotion de la nature, et se rendre compte d'abord que c'est beau, que ça fait du bien aussi. Là, c'est plus on se balade dans la nature, plus on est en bonne santé. Il y a plein d'études scientifiques qui le prouvent. Et puis aussi de voir que ces milieux naturels, on arrive à les protéger, à les restaurer. Et de fait, de considérer que la nature n'est pas forcément un problème où on ne peut plus rien faire, mais au contraire, une solution. On stocke le carbone, donc on évite que le climat se réchauffe trop vite. Il est déjà bien suffisamment chaud comme ça. On protège des belles espèces d'animaux et de plantes, dont la très rare grenouille des champs. Et puis, on permet aux gens de se ressourcer et de vivre des beaux paysages.
2: Comment on pense à un sentier au cœur des tourbes ? Le chemin qu'emprunte le visiteur, comment il est pensé ?
3: Alors ça, il faudrait vraiment demander aux spécialistes, il y en a plein ici, ouais. Mais dans l'idée en général, c'est que on a des parcelles qui sont très fragiles, des endroits où vous avez des espèces très rares, donc on va essayer d'éviter de les déranger. On sait aussi que si on canalise pas finalement les gens, on leur offre pas un sentier, ils vont vouloir aller partout et n'importe où, et donc sans le savoir mettre en danger la nature. Donc on va vraiment réfléchir aux endroits les plus simples qui permettent de voir des choses sans détruire. C'est vraiment essayer de faire cohabiter l'homme et la nature.
2: Cohabiter l'homme et la nature, et est-ce que l'ouverture de ce sentier permet l'ouverture aussi à d'autres animations autour de la biodiversité aussi dans la tourbe que vous pouvez animer au sein du conservatoire ?
3: Que ce soit pour le conservatoire d'espaces naturels ou le parc naturel régional Scarpesco, on a dans notre ADN, on a dans nos missions l'idée d'expliquer, de montrer, de sensibiliser les adultes et les enfants à la nature. Donc forcément, il y a déjà plein d'animations qui sont menées et on va continuer à en faire de plus en plus.
2: Comment vous avez travaillé avec le parc naturel, avec les partenaires, et combien de temps ça a duré ?
3: En fait, c'est assez long parce qu'il faut d'abord avoir le plan de gestion de la réserve, des deux réserves, pour savoir où est-ce que justement il y a les enjeux écologiques, savoir où est-ce qu'on va pouvoir travailler. Puis après, on met tout le monde autour de la table. On préfère prendre le temps que ce soit un peu plus long, mais que tout le monde soit content. C'est vraiment un peu notre méthode. Après, moi-même, ici, je ne connais pas encore ce sentier. Je vais le découvrir avec vous.
2: Ah d'accord, vous allez le découvrir.
3: Exactement.
2: Et vous attendez à quoi ?
3: Je vais dire en résumé, qu'est-ce qu'on peut s'attendre quand on va découvrir un sentier de randonnée comme ça dans un site exceptionnel ? Simplement du bien-être, du bonheur, de voir des belles choses et d'être bien. Et je pense qu'en ce moment où le monde c'est un peu compliqué, ça va nous faire du bien juste de souffler, respirer, découvrir.
2: Et l'occasion d'expliquer aussi ce que c'est une tourbière, parce que les habitants habitent en face, mais peut-être ne savent pas vraiment ce que c'est.
3: Nous, on n'est pas là pour donner des leçons aux habitants. Les habitants, ils connaissent leur site, ils savent qu'il y a des choses intéressantes, mais on va les aider à se le réapproprier. Donc, on va expliquer. Et finalement, ils savent plein de choses. Ils connaissent ces sites. La réserve naturelle régionale de Vraie, c'est un bijou de nature qui existe depuis des dizaines d'années. Mais là, on va pouvoir entrer dedans. Et nous, ce qu'on veut, c'est pas dire, allez, vous savez pas, on va vous expliquer, mais vraiment de travailler ensemble, parce qu'il y a plein de choses qui peuvent être utiles à la protection du marais que les habitants savent et que nous, on sait pas forcément.
2: Les tourbières de Vraie et de Marchienne sont des espaces exceptionnels, un laboratoire des espèces et une sauvegarde des richesses naturelles. Jean-Paul Fontaine, président du parc naturel régional Scarpesco.
4: On a la chance dans le périmètre du parc naturel Scarpesco d'avoir des pépites. Des pépites alors, dont on ne sait pas forcément quelles sont l'utilité et dont on peut se dire mais est-ce que ça vaut vraiment le coup de les entretenir, de prêter attention à ce qu'elles deviennent. Et ici, ces tourbières, au-delà de l'aspect historique, parce qu'elles avaient quand même une utilité et elles servaient au chauffage des habitants du territoire à une certaine époque, eh bien, sont des éponges qui permettent d'absorber l'eau et de la restituer quand c'est nécessaire. Alors, à un moment où on parle de réchauffement climatique, où on se pose les questions de comment on peut conserver l'eau et quand la récupérer quand on en a besoin, eh bien ici, ces tourbières sont vraiment des éléments vitaux pour notre territoire. Et la difficulté, c'est que si on n'en prend pas soin, eh bien, ces endroits vont se refermer sur eux-mêmes et perdre leur fonctionnalité. Alors, je le disais, ici à Vraie, spécifiquement, ce que les gens ignorent, c'est que cette tourbière de Vraie, autour, on a une vingtaine de maisons. Eh bien, la tourbière, elle permet aussi d'éviter les inondations. Donc, si on n'en prend pas soin, c'est directement les habitants de la tourbière qui sont impactés.
2: Comment en prendre soin et en même temps la rendre accessible ? Parce qu'il y a la protection, oui. Mais en même temps, il y a des marcheurs, évidemment, qui viennent ici en faisant attention.
4: Comment en prendre soin ? Je pense que ce qui est important, c'est de faire de la pédagogie. Et en fait, ce sentier qu'on inaugure aujourd'hui, ce belvédère qu'on va inaugurer aussi aujourd'hui, ça permet de faire prendre connaissance à ceux qui se promènent ici autour de la tourbière de ce qu'il y a à voir et pourquoi il faut qu'on préserve le milieu, ce que ce milieu-là permet aussi de protéger. On a une variété de grenouilles qui a trouvé qui a élu domicile ici. Il n'y a que 5 sites en France qui hébergent ce type de grenouilles. Donc c'est quand même pas anodin, et ça veut dire qu'il y a quand même une qualité environnementale qui fait que voilà, certaines espèces ne se reproduisent qu'ici. Et le belvédère, en fait, il a été créé justement pour que, quand on est dessus, on comprenne bien la lecture du paysage et les fonctionnalités de la tourbière.
2: Oui, il y a quelques années, j'étais notamment lors d'une restauration de la tourbière et il y avait déjà cette idée, en faisant la visite avec les élus, de projection de belvédère pour les habitants. On y est aujourd'hui.
4: On y est, alors.
2: Parce que ça date d'il y a quelques années déjà.
4: Oui, alors après la volonté politique au sens noble du terme, après la volonté...

0: un partenariat qui va se nouer très prochainement avec Heineken à Marcq-en-Barœul, et ils vont nous financer la restauration. On aura un nouvel ouvrage hydraulique, tout neuf, qui nous permettra vraiment de maîtriser le niveau d'eau dans cette tourbière. C'est quand même un investissement de 100 000 euros qu'Heineken fait au service du territoire et de la tourbière de Vray, avec une étude qui va être menée ici prochainement. Donc voilà, c'est un enjeu d'attractivité, et ça a été aussi remarqué par le monde de l'entreprise et de l'industrie dans le cadre des projets RSE et Water Balancing. Donc Vray est quand même remarqué un petit peu dans le territoire.
1: Heineken, c'est quoi? C'est le rapport avec la bière?
0: Oui, tout à
1: ça,
0: fait.
1: Ça, Heineken, voilà, une marque de bière.
0: Alors, pourquoi une marque? Alors, marque de bière, parce que pour faire de la bière, il vous faut de l'eau. Oui. Et donc, dans leur politique RSE de Water Balancing, c'est je consomme de l'eau, mais je travaille à restituer un peu ce que je consomme. Donc, c'est quelque chose de vertueux. Et on les a rencontrés, ils ont trouvé que le projet qu'on leur proposait était intéressant, et ils nous accompagnent. Et bon, sans trop m'avancer, mais je pense que d'ici la fin de l'année, eh bien, cet ouvrage sera posé.
1: Est-ce qu'il y aura peut-être plus de partenariats avec des entreprises, du privé, avec le parc naturel régional?
0: Oui, alors on travaille déjà, il y a des partenariats qui existent avec le parc, notamment pour tout ce qui est compensation, quand une entreprise arrive et voilà, où elle dégrade le milieu dans lequel elle s'installe, il y a une compensation qui est demandée par la loi. Bon, donc cette politique de compensation avec le monde de l'entreprise, on l'a. Mais maintenant, avoir des entreprises qui rentrent sur une réflexion encore plus environnemental, et là spécifiquement sur les enjeux de l'eau, c'est un peu nouveau, mais on en a échangé avec le groupe Heineken, c'est quelque chose qui fait partie désormais de leur ADN, et dans leurs entreprises européennes, eh bien, ils ont déjà des projets comme ça qui se mettent en œuvre.
1: Vous êtes le nouveau président du parc naturel régional Scarpesco. Comment l'inauguration de cette tourbière, comment vous allez en profiter et le promouvoir aux habitants?
0: Comment en profiter? Ben justement par les installations qui vont être dévoilées aujourd'hui. Et puis, on a aussi les communes qui sont les partenaires privilégiés du parc et qui sont aussi là pour faire la promotion de ces pépites qu'elles ont sur leur territoire. Le parc, il est là pour mettre en valeur ce que les communes ont de plus beau, à la condition que les communes veuillent le mettre en valeur. On n'est pas là pour faire à la place des communes, on est là pour porter à connaissance ce qui pourrait être intéressant à valoriser dans l'intérêt général, le bien-être pour vivre sur un territoire, la question de la santé, la question de l'attractivité. On porte à connaissance tous ces éléments-là, les communes s'en emparent et on les accompagne. Après, on a quelques sites emblématiques comme ici, où c'est nous qui gérons, parce que les enjeux sont extrêmement importants, mais généralement, les communes sont les relais. Et nous les accompagnons pour valoriser le travail et la richesse patrimoniale sur le périmètre du parc.
1: Ça invite aussi, avec les guides nature, à explorer aussi la tourbière d'une autre façon.
0: Oui, alors ça fait partie aussi des missions des parcs que d'avoir ce volet éducation à l'environnement. Alors effectivement, vous parlez de nos guides nature et donc c'est un point d'attractivité alors qui n'est pas spécifiquement lié aux écoles de Vray ou de Marchienne, qui est, voilà, on peut accueillir toutes les écoles du territoire et leur faire découvrir ce merveilleux site.
1: La réhabilitation des circuits de découverte des tourbières de Vray et de Marchienne entre Douai et Valenciennes. Ce reportage a été réalisé par Joris Nassens de Radio Club.
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1: À Arras, à l'œil du chat, jusqu'au 25 octobre, découvrez Franck D. Dessin, Brigitte Joyer-Borin, céramique, et Alain Steu, peinture. L'entrée est libre au 1 rue des Petits Viésiers, au cœur du quartier des Arts d'Arras. Chez MDV, jusqu'au 6 novembre. C'est une initiative à but non lucratif, présenter des travaux artistiques de créateurs différents pour affirmer la variété des réflexions dans les arts visuels contemporains. Laurent Delecroix y présente une œuvre qui dialogue avec une pièce du musée où il conclut une résidence. Acrylique au pinceau sur châssis en chêne. C'est à voir chez MDV, 46 rue Baudimont à Arras. Un peu plus loin, Roubaix, génie, textile. C'est à voir jusqu'au 31 octobre. Cette exposition propose un regard instantané sur la richesse et la diversité des acteurs présents sur le territoire, comme une photographie textile de Roubaix en 2026, inscrite dans une histoire et un héritage industriel indéniable. Elle est à voir à la Manufacture 29 avenue Julien Lagache à Roubaix. Et enfin, vu d'ici, paysage de la Côte d'Opale de 1880 à 1920, dans la lignée des expositions dédiées aux peintres de la Côte d'Opale qui valorisent les collections du département du Pas-de-Calais, la maison du port départemental d'Étaples-sur-Mer et le château d'Ardelot présentent un nouveau projet sur la thématique des paysages habités et naturels. Conçue comme un parcours visible simultanément à Condette et Étaples-sur-Mer, l'exposition sera consacrée aux paysages de la Côte d'Opale dépeints entre 1880 et 1920 par les artistes ayant fréquenté le littoral à cette époque. Une exposition gratuite à voir jusqu'au 15 novembre au château d'Ardelot et au centre culturel de l'Entente Cordiale à Condette.

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1: Soirée rock, électro, metal, indus avec Mindgriff, un projet doomgaze indus d'Arras. Trevor 404, c'est du rock alternatif de Bayeul. Broken Pixel pour un DJ set after party, metal, indus, électro, punk, rock. Ça se passe au bar Le Bidule, au 19 rue Henri Kolb à Lille, le vendredi 16 octobre à 20h, entrée à prix libre. Soirée électro expérimentale avec Otecre, Con Hompax et MDX. Ça se passe à l'aéronef à Lille, vendredi 16 octobre à 20h, les tarifs de 23 à 31 euros. Dans le cadre du Tourcoing Jazz Festival, BCUC, de l'Afrofunk Psyché de Soweto et un after avec Carole McQueen pour un DJ set Jazz Funk Afro Soul. Ça se passe au Magic Mirrors à Tourcoing le vendredi 16 octobre à 21h, les tarifs de 8 à 20 euros. Et puis quelques dates rap, d'abord avec Pet, première partie avec Lynx IRL, ça se passe au 99 bis à Wany le vendredi 16 octobre à 20h, les tarifs de 15 à 20 euros. La rappeuse Ziné sera au Flow à Lille le vendredi 16 octobre à 20h, le tarif 22 euros. Et puis Wallace Cleaver sera quant à lui à l'Aéronef à Lille le samedi 17 octobre à 20h, tarif de 23 à 30 euros.

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1: Les petites filles modernes, Joël Pommerat, compagnie Louis Brouillard, c'est du théâtre. Une création hybride en clair-obscur où le public perd ses repères visuels. Dans un monde d'amitié et d'amour entre deux jeunes filles face à la peur et à l'inconnu, les récits s'emboîtent jusqu'au vertige. Marjorie et Jade, deux terriennes, rencontrent deux créatures venues d'un autre univers, punies pour s'être aimées. Mais peut-être ces doubles lointains ne sont-ils nés que de leurs rêves. Trois représentations, mercredi 14 octobre à 19h30 avec la rencontre de l'équipe artistique à la suite de la pièce. Jeudi 15 octobre à 20h30, navette gratuite au départ d'Arras à 19h30. Et vendredi 16 octobre à 19h30, c'est à voir à l'Hippodrome de Douai, salle Malraux, place du Barlet, tarif 5, 15 ou 25 euros. Hip-hop Game Interschool, c'est de la danse. Les écoles de danse de la région sont invitées à fouler la scène du Pharos. Les danseurs et danseuses en équipe sont invités à traverser les mythiques épreuves du Hip-hop Games. Improvisation, surprise, bienveillance et bonne humeur sont de mise pour un spectacle animé par la troupe Hip-hop Games. C'est mercredi 21 octobre à 15h, tarif de 3 à 10 euros. C'est au Pharos, 4 rue Charles Péguy à Arras. Et ça sera suivi de Hip Hop Game Exhibition, danse et spectacle, créé par Romuald Brisolier. Hip Hop Games est le premier spectacle proposant un jeu d'improvisation en danse hip-hop à travers des épreuves créatives. Spectacle mis en scène sous la forme d'un terrain de jeu avec arbitre danseur, MC rappeur, DJ human beatboxer et VJ. Il plonge les danseurs invités dans des épreuves sous forme de contraintes de musicalité, scénographie, accessoires et interprétation. Interactif, il intègre le public via une application, choix des accessoires, des débats. Bref, c'est à eux de jouer. C'est mercredi 28 octobre à 20h, tarif de 3 à 10 euros et c'est au Pharos, 4 rue Charles Péguy à Arras.

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1: Bonjour, mes... Bon, bah écoutez, c'est le moment de parler comme du biotemps, hein, chez Biojour. Hein. Souvent, quand on passe au biotemps, on passe bien sûr l'époque de le michon, le moisson. Hein. Longtemps, je faisais la fierté de notre pays, le blé quand même. Hein. Je vais citer justement un texte d'Alfred de Mont. Alfred de Mont, c'est quelqu'un qui a beaucoup écrit du côté de Saint-Pau, hein, Saint-Paul. Voilà. Lui, Edmond Edmond, dont on vient ouvrir de fêter l'anniversaire. C'est tout des patoises en Picard, hein, voilà, de pas loin de Digi, hein, et qui ont canté le blé, par exemple. Hein, blonds épis de blé, lourds épis d'or, au feugel fierté de nos campagnes, au donner le fortune. Mais mieux corps et le bonheur, ils vous accompagnent.

0: En Artois, c'est un biospectacle au mois d'août, sous grand ciel syntaque, Edvire à perte de vue touché quand, couvert d'épis qui bouge ta panne, et pinche le tiède pour dire, Issan, mon Dieu, qui diminue le temps. Voilà, ces blés qui vont être coupés, bien sûr, ils ont peur d'être coupés. Bon, c'est au chat la fierté de notre région. Hein. Bon, là, je vais vous parler d'une période qui est révolue, bien sûr, acheteur chez des grandes moissonneuses, des engins énormes. Mais bon, j'ai connu quand même un petit peu encore l'époque des moissons. Avec Alpic, un pic, une sorte de lame, c'est de, hein, l'époque des piqueurs, hein, c'est-à-dire que c'est ceux qui devaient te couper le blé, hein, puis que les femmes, elles étaient derrière, et qu'elles faisaient des andins, c'est-à-dire des sortes de bouquets, des gerbes, si tu veux, hein, pour derrière chez les hommes. Hein. Puis après ça, on faisait ce qu'on appelait des tomes, et plutôt des cannes, enfin des cannes, ou bien on appelait ça plutôt des chaos. Hein. Des chaos, c'est-à-dire qu'on mettait 10 à 12 gerbés, et puis dessus, on a remetté aux deux, parce qu'il y avait quand même des orages et tout ça, il fallait que le blé il sec, donc on le mettait à l'abri, avec deux gerbés au-dessus des douze gerbés. Hein. Voilà. Puis après, à peine fini, il y avait souvent, mais je l'ai fait, hein, glanache. Hein. Tout de suite après, ben, on se dépêchait d'aller ramasser ce qui reste tôt, on faisait ce qu'on appelle un glen. C'est-à-dire que un relio toucher les épis pour être donné justement à manger à chez glan. C'est pas la même chose, un glen et un glen. Hein, pour donner à manger à chez poule, je faisais ça pour mon grand-père. Hein, voilà. Bon, c'est tout une autre époque, bien sûr. Hein. Et puis après, quand le michon est au finite, eh ben, je suis patron, je suis sincier. Il ramène tout le monde à la maison, hein, après le dernier carrette, où on a planté un banc qui s'appelait le mai, pour montrer que le michon est au fini. Et puis, ben, je ne sais pas trop, là, vous fait tuer ce cochon. Et puis, souvent, tous ces gens, ils mangent un sang. Hein. Je ne sais pas trop, il est au mi-temps des ouvriers. Voilà, j'étais le parsois, ce qu'on appelle le parsois. Parsois, c'est ce repas de fin de moisson. Hein. Voilà, donc, chez vous, il y avait grand-main de gens autour d'un michon. Hein, il y avait grand-main de monte. Hein, il y a Saint-Cy et tous ceux de machine, quoi. Hein, carrément caché. Voilà, donc j'ai fait quelques canchons sur cette époque-là. Et comme aujourd'hui, le soleil est au cou. Eh oui, j'arrive aussi. Hein. C'était pas encore le canicule peut-être, mais le soleil est au cou. Le soleil est au cou, cou, cou. 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Ouais, je dors un chaos, c'est-à-dire le dernier tome. Hein, je dors un, dernier. Hein. Et puis je parle aussi de cette époque-là, c'était chez Jeune Fille, qui est à Cardon. Elle est à Cardon, je veux dire qu'elle elle coupote chez Cardon avec une sorte de lame. Elle passe d'un tout chez Blé, hein, pour couper chez Cardon. Je parle aussi de, du Flyer, bon, que, qu'on a plus connu, hein, mais enfin, quand même, je l'ai connu encore dans un sens dans la Loire quand j'étais au Tio. Hein, je Flyer, j'ai tout pas une batteuse, hein, j'ai tout à la main, là. Hein, donc, un tapot sur Blé pour le séparer de le pal de, du grain. Hein, voilà, puis je parle de, j'en ai parlé tout à l'heure, de le parsoi, ça aussi, ça n'existe plus, tout ça. Hein, c'était une autre époque. Hein. Voilà. Et c'est vrai que dans chez Caen, il y a des bleuets et des marrons acheteurs, mais du produit, il n'y a plus rien. Et on met tant de chez Caen souvent pour pêcher les osios, dire manger le grain qu'on avait semé. C'est tout avant ça. Il y a ce qu'on appelle des épetenards, ou des épetenades, ça dépend des endroits. C'est à Ramon carrément, avec un kémige dessus, hein, pour faire peur à chez osios. 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Ouais, le cachaloc, tout le monde comprend ce que c'est. Cachaloc, c'est celui qui cherche des loques, qui récupère les vieux vêtements. Alors, eh ben, ils ont pris le vêtement de je pauvre Petenard. Voilà. Bon, ben, je suis encore pas forgué de cette affaire-là. Hein. Pourtant, chez l'été, chez le biotin, un de vos rires de minutes. Hein. Tiens, ben, là-bas, il y a un caribière. Qu'est-ce que ça veut dire que je suis un caribière? Ben, ça veut dire qu'un Français, un chari du Purin. Hein. Ouais, parce qu'on en parlera bientôt. Hein. Pour justement que je blé pousse, eh ben, un épinto du Purin. Hein. Et je suis censé d'avoir un tonneau à pichatière. Hein. J'ai tout comme ça qu'un méthode de l'engrais. Hein. Bon, qu'est-ce que je vais vous dire? Un morceau avalé, il n'a plus de goût. Là aussi, c'est une expression qu'un cono, hein. Un morceau avalé, un peu de goût, je veux dire, bon, le plaisir fait, ben, c'est fini, faut pas atteindre forcément de la reconnaissance, hein. Bon, eh ben, j'ai de la reconnaissance pour vous, mais ils sont en route à m'écouter. Allez, je vous donne rendez-vous pour la prochaine fois. On parlera d'autres causes, mais on parlera certainement encore du biotemps, hein, parce qu'on en a plein dedans, là. Faut en profiter. Allez, mes gens, adé!
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1: Soirée enquête, l'héritage ou le dernier secret de l'hôtel de Guine. Et si vous étiez invité à résoudre un meurtre dans un hôtel chargé de secrets? C'est l'association Art, Toi et Moi qui vous propose cette murder party immersive et théâtralisée de 2 heures. Plongez au cœur d'une mystérieuse affaire, rencontrez des personnages hauts en couleur, récoltez des indices et tentez de découvrir la vérité avant qu'il ne soit trop tard. Alors il reste des places pour les séances du samedi 17 octobre à 14h, 17h30 et 22h, dimanche 18 octobre à 14h30 et 17h30. Ça se passe à l'hôtel de Guine, rue des Jongleurs à Arras. Le tarif c'est 15 euros. Réservation possible sur Eloasso. Du côté de Lens, soirée Poepsie, une soirée pour clore les semaines d'information sur la santé mentale avec Kitty 4D et les Dreamers, c'est slam et musique. Thomas Suel, c'est de la poésie et Chaski, c'est du rap. Ça se passe au Toit commun à Lens le vendredi 16 octobre à 19h30.

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2: Aujourd'hui, on s'intéresse à une grande étape, la diversification alimentaire, classique ou menée par l'enfant. Comment choisir? Quels sont les bénéfices, les limites et les précautions à prendre? On en parle tout de suite avec Perrine Bazin, infirmière, puéricultrice et référente santé et accueil inclusif à la ville d'Arras. Bonjour.
3: Bonjour Boris.
2: Entre 4 et 6 mois, c'est souvent le début de la diversification alimentaire, c'est-à-dire l'introduction progressive des aliments autre que le lait. Deux grandes approches sont possibles, la diversification classique et la diversification menée par l'enfant, qu'on appelle aussi la DME.

0: Bébé pourra bien entendu également manger des purées, d'autres textures lisses, mais nous changeons la façon dont nous lui proposons. Parce que dans la DME, bébé est acteur de son repas. C'est lui qui amène les aliments à la bouche et qui gère les quantités. Notre rôle, proposer des aliments sains et variés dans un format sécuritaire. On commence toujours dès 6 mois, lorsque bébé sait tenir assis, directement avec des bâtonnets de légumes cuits, des fruits bien mûrs, épluchés ou des aliments fondants. Il est essentiel que l'enfant soit installé dans une position assise stable, le dos droit, dans une chaise haute adaptée et surtout sans inclinaison. Les pieds doivent être bien appuyés sur un repose-pied pour favoriser une bonne posture. Cette position permet aussi à l'enfant de mieux gérer la déglutition, de réduire de façon significative les risques de fausse route.
1: Quels sont les avantages de cette méthode ?
0: Alors, les avantages de la DME, c'est de favoriser la motricité fine, la coordination main-bouche et de développer très tôt l'autonomie de l'enfant. Les études suggèrent aussi que les enfants exposés à une plus grande variété de textures et de goûts peuvent être moins sélectifs plus tard. Et puis cela crée aussi un vrai moment de partage à table.
1: Et du côté de la diversification classique, il y a aussi des avantages ?
0: Oui, bien sûr. Elle permet de mieux contrôler les quantités, de rassurer les parents au début, et surtout s'il y a un terrain allergique ou un risque de retard de développement. Elle est très utile en cas de prématurité ou quand l'enfant n'a pas encore acquis les bons réflexes de déglutition.
1: Et est-ce qu'on peut mélanger les deux approches ?
0: Absolument. Des morceaux que l'enfant peut manipuler. L'important, c'est que l'enfant participe, découvre et surtout que l'alimentation reste un moment agréable sans pression.
1: Y a-t-il des risques avec la DME ?
0: Le principal, c'est quand même la peur de l'étouffement. C'est pourquoi il faut bien s'informer, toujours éplucher les fruits, choisir des aliments fondants, jamais crus ou ronds, et ne jamais laisser l'enfant seul. Mais avec les bonnes consignes, la DME est tout à fait sûre.
1: Un dernier conseil aux parents qui hésitent ?
0: Écoutez votre enfant, et surtout vous-même. Il n'y a pas de méthode parfaite. Ce qui compte, c'est d'introduire les aliments variés, en douceur et dans une ambiance positive. Et surtout de se faire accompagner si besoin, par un pédiatre ou une diététicienne formée.
1: Eh bien, merci Perrine Bazin. Pour en savoir plus, rendez-vous sur le site les1000jours.fr ou à l'espace des 1000 jours de la ville d'Arras.

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1: Cette semaine au Mégarama d'Arras, du côté des sorties, retrouvez La Maison de nos rêves, une comédie de Claude Zighi Junior avec Kev Adams et Chantal Latsou. Ni vu ni connu, une comédie de Marc Fitoussi avec Isabelle Huppert et Sandrine Kiberlin. The Social Reckoning, un thriller d'Aaron Sorkin. Pour les jeunes cinéphiles et toute la famille, Duc Obus et le fantôme de Saint-Potache, une comédie familiale d'Elysée Moon. En avant-première, Moulin, un drame de Laszlo Nemes avec Gilles Lelouch. C'est mardi 13 octobre à 19h. Côté événements, les Mioches aux Cinoches à la scène du Louvre-Lens, c'est mercredi 14 octobre à 14h30. Projection de Hanzu, Chat Fantôme, un film d'animation de Yoko Kuno et Nobuhiro Yamashita. Le temps d'un été, Karine, 11 ans, passe les vacances chez son grand-père, moine, dans une petite ville de province. Hanzu, le chat fantôme du temple, personnage fantasque, farceur et un poil capricieux, est chargé de veiller sur elle. Une mission qui n'est pas de tout repos. Un film d'animation à voir dès 9 ans au 99 rue Paulbert à Lens, la scène du Louvre-Lens. C'est gratuit pour les enfants et les étudiants, de 3 à 5 euros pour les accompagnateurs. Bonne séance.
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1: Nouvelle journée de mobilisation en soutien au mouvement lycéen. L'intersyndicale éducation nationale, CFDT, CGT, FO, FSU, Sud et UNSA appellent à manifestation et grève pour un service public digne de ce nom et en soutien aux lycéennes et lycéens et à leurs revendications. Le rendez-vous, c'est le mardi 13 octobre à 9h30 du matin, départ de la place Foch, la place de la gare à Arras. Un peu plus loin, conférence Gaza, génocide annoncé, un tournant dans l'histoire mondiale. Conférence organisée par les Amis du Monde Diplomatique et l'Université Populaire de Lille, avec comme invité Gilbert Achkar, chercheur et écrivain franco-libanais. Ça se passe à l'auditorium du Palais des Beaux-Arts à Lille, le mardi 13 octobre à 18h, entrée payante 5 euros. Et puis, rassemblement citoyen contre l'extension de l'aéroport de Lille. L'association NADA Lille, qui a déposé un recours contre l'autorisation environnementale du projet d'extension de l'aéroport de Lille-Léquin, appelle à ce rassemblement citoyen avant l'audience. Le rendez-vous, c'est devant le tribunal administratif au 5 rue Geoffroy Saint-Hilaire à Lille, le jeudi 15 octobre à 9h du matin.

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1: Sur votre radio locale, Actu Conso avec Serge. Serge Aveillant, bonjour.
2: Bonjour et bonjour à tous.
1: J'ai une demande. Est-ce que des affirmations telles que « respectueux de l'environnement » ou « neutre en carbone » sont vraies et justifiées ?
2: Il s'agit tout simplement d'allégations. Donc d'affirmations non étayées, non prouvées scientifiquement. Une directive européenne au nom imprononçable prévoit de proscrire les mentions environnementales autoproclamées par les marques, mais non étayées, telles que « respectueux du climat »,« durable » ou « vert ». Cette directive renforce aussi la lutte contre l'obsolescence programmée. Comme toute directive, elle doit, pour entrer en application, être transposée dans le droit des pays membres. Elle ne le sera pas, comme prévu au 27 septembre 2026, c'est-à-dire demain, à cause entre autres de la France. Le texte est en cours d'examen à l'Assemblée nationale, ici, qui, elle, a manifestement d'autres, beaucoup d'autres préoccupations.
1: Les étiquettes mentionnent par exemple « respectueux de l'environnement » ou « neutre en carbone ».
2: Bien, les fabricants, vous le savez, ne sont pas avares de mentions laudatives pour vendre leurs produits. La Commission européenne a constaté que plus de la moitié des allégations environnementales sont, je les cite, « vagues, trompeuses ou infondées concernant les caractéristiques environnementales ». Il n'y a pas que les aliments qui sont concernés par ces approximations. Les vêtements, les cosmétiques ou les voitures le sont aussi. Et les propositions vendent à la fois du rêve et des produits parfaits, ce qui a rendu les consommateurs un petit peu méfiants. C'est ainsi que la Commission est venue à réguler la jungle de ces affirmations.
1: Ce que vous nous dites ressemble fort à des pratiques commerciales trompeuses.
2: Exactement. Cela correspond à, je cite toujours, afficher une allégation, une qualité ou un engagement environnemental ou social est désormais interdit si ces mentions sont vagues, non pertinentes, non vérifiables et s'il s'agit d'obligations légales ou si les preuves ne sont pas accessibles au public. Seront proscrites ainsi les affirmations telles que respectueux de l'environnement ou du climat, naturel, biodégradable, écologique ou encore énergétiquement efficace. Elles le seront si elles ne peuvent être démontrées. Et je fais confiance aux publicitaires pour trouver de nouveaux slogans afin de nous inciter à toujours acheter et acheter plus.
1: Eh bien, il faudra encore faire le ménage, Serge.
2: On fera le ménage dans un certain temps, pas tout de suite.
1: Eh bien, la semaine prochaine pour faire le ménage, alors.
2: Oui, mais on attendra quand même la Commission européenne.
1: D'accord.
2: Qui va balayer.
1: Okay.
2: Devant sa porte.
1: Pas de problème.
2: À la semaine prochaine.
1: Salut.

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1: À Arras, à l'œil du chat, jusqu'au 25 octobre, découvrez Franck D. Dessin, Brigitte Joyer-Borin, céramique, et Alain Steu, peinture. L'entrée est libre au 1 rue des Petits Viésiers, au cœur du quartier des Arts d'Arras. Chez MDV, jusqu'au 6 novembre. C'est une initiative à but non lucratif, présenter des travaux artistiques de créateurs différents pour affirmer la variété des réflexions dans les arts visuels contemporains. Laurent Delecroix y présente une œuvre qui dialogue avec une pièce du musée où il conclut une résidence. Acrylique au pinceau sur châssis en chêne. C'est à voir chez MDV, 46 rue Baudimont à Arras. Un peu plus loin, Roubaix, génie, textile. C'est à voir jusqu'au 31 octobre. Cette exposition propose un regard instantané sur la richesse et la diversité des acteurs présents sur le territoire, comme une photographie textile de Roubaix en 2026, inscrite dans une histoire et un héritage industriel indéniable. Elle est à voir à la Manufacture 29 avenue Julien Lagache à Roubaix. Et enfin, vu d'ici, paysage de la Côte d'Opale de 1880 à 1920, dans la lignée des expositions dédiées aux peintres de la Côte d'Opale qui valorisent les collections du département du Pas-de-Calais, la maison du port départemental d'Étaples-sur-Mer et le château d'Ardelot présentent un nouveau projet sur la thématique des paysages habités et naturels. Conçue comme un parcours visible simultanément à Condette et Étaples-sur-Mer, l'exposition sera consacrée aux paysages de la Côte d'Opale dépeints entre 1880 et 1920 par les artistes ayant fréquenté le littoral à cette époque. Une exposition gratuite à voir jusqu'au 15 novembre au château d'Ardelot et au centre culturel de l'Entente Cordiale à Condette.

0: Arnaud. Juste une petite chose, on a une émission à la radio qui s'appelle Bazar Azik. Mmh. Est-ce que tu as une idée comme ça d'un jingle spontanément?
1: De quoi, de bazar?
0: L'émission s'appelle Bazar Azik.
1: Azik, oui. Et qu'est-ce que tu veux que je fais?
0: Tu imagines, je sais pas, un truc qui fasse écouter cette émission.
1: Bazar Azik, libre ton cul, le reste va suivre. Vive le bazar. Allez.
0: Merci.
2: Putain, c'est vachement bien. Nous sommes quand même tous des Européens. Waouh.

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1: Soirée rock électro metal indus avec Mindgriff, un projet doomgaze indus d'Arras. Trevor 404, c'est du rock alternatif de Bayeul. Broken Pixel pour un DJ set after party metal indus électro punk rock. Ça se passe au bar Le Bidule, au 19 rue Henri Kolb à Lille, le vendredi 16 octobre à 20h, entrée à prix libre. Soirée électro expérimentale avec Otecre, Con Ompax et MDX. Ça se passe à l'aéronef à Lille, vendredi 16 octobre à 20h, les tarifs de 23 à 31 euros. Dans le cadre du Tourcoing Jazz Festival BCUC de l'Afrofunk Psyché de Soweto et un after avec Carol McQueen pour un DJ set Jazz Funk Afro Soul. Ça se passe au Magic Mirrors à Tourcoing.

vendredi 16 octobre à 21h, les tarifs de 8 à 20 euros. Et puis quelques dates rap, d'abord avec Pet, première partie avec Lynx IRL, ça se passe au 99 bis à Oigny le vendredi 16 octobre à 20h, les tarifs de 15 à 20 euros. La rappeuse Ziné sera au Flow à Lille le vendredi 16 octobre à 20h, le tarif 22 euros. Et puis Wallace Cleaver sera quant à lui à l'Aéronef à Lille le samedi 17 octobre à 20h, tarif de 23 à 30 euros.

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0: Aujourd'hui, nous vous proposons un témoignage autour du service d'information et de soutien aux tuteurs familiaux. Gratuit et ouvert à tous, ce service s'adresse à ceux qui se posent des questions sur la mise en place d'une mesure de protection ou sur leur propre rôle en tant que curateur, tuteur ou personne habilitée et qui veulent recevoir des informations claires et accessibles. Pour en parler, nous accueillons aujourd'hui Jean-Marc, qui a récemment bénéficié de deux rendez-vous avec ce service. Bonjour Jean-Marc.
1: Bonjour Laura.
0: Alors pour commencer, est-ce que tu peux nous expliquer comment tu as connu ce service ?
1: J'ai connu ce service, c'est au cours d'une discussion avec ma famille, en parlant des difficultés que ma maman rencontrait. La sœur de mon beau garçon m'a parlé de ce service. Elle m'a expliqué qu'il pouvait m'aider et répondre à mes questions. Elle m'a donc donné les coordonnées pour contacter le service.
0: Et peux-tu nous préciser quelle mesure a été mise en place et qui en bénéficie ?
1: Oui, donc ma maman présente des troubles cognitifs et j'avais remarqué des dérives financières sur ses comptes. J'ai donc cherché des informations sur les mesures de protection. J'avais déjà quelques notions puisque ma maman était tutrice de mon père avant qu'il ne décède. J'ai ensuite contacté un médecin habilité et déposé un dossier au tribunal. Puis j'ai été convoqué par le juge des tutelles. En mars 2025, il a décidé de la mise en place d'une curatelle renforcée et m'a désigné comme curateur.
0: Alors concrètement, comment se sont passées tes rencontres avec le service ? Et est-ce que tu avais des attentes ou des appréhensions avant ces rendez-vous ?
1: Alors, une fois le jugement en main, je l'ai lu attentivement et au fil de la lecture, beaucoup de questions sont apparues. Je me suis rendu compte que j'avais besoin d'aide. J'ai contacté le service et j'ai pu rencontrer rapidement un professionnel près de chez moi et à deux reprises, en avril 2025 puis en décembre 2025. Je n'avais vraiment pas d'appréhension, j'étais surtout venu pour obtenir des réponses à mes questions.
0: Est-ce que ces rendez-vous ont répondu à tes attentes du coup ?
1: Les rendez-vous se sont très bien passés, j'ai pu obtenir des réponses claires et j'ai été rassuré. Nous avons abordé des sujets très concrets comme la gestion des comptes bancaires, le compte rendu de gestion, les différences entre la protection des biens et celle de la personne, la part des ressources laissées à la disposition de ma maman ou encore l'inventaire des biens.
0: Et suite à ces rendez-vous, est-ce que tu as pu envisager la suite plus sereinement ?
1: Oui, j'ai suivi les conseils qui m'ont été donnés, notamment pour une future entrée en EHPAD ou la manière de conserver les justificatifs de dépenses. J'ai aussi mis en place différentes aides pour que ma maman se sente bien. Ces échanges m'ont conforté dans mes démarches et je suis ressorti avec l'esprit beaucoup plus clair.
0: Pour terminer, est-ce que tu recommanderais ce service à d'autres personnes ?
1: Oui, sans hésitation. Je ne m'attendais pas à avoir autant de responsabilités en tant que curateur, ni à devoir réaliser autant de démarches. Avoir un professionnel à mes côtés m'a permis de faire les choses correctement et d'éviter des erreurs. C'est vraiment rassurant de ne pas être seul face à ce type de situation.
0: Merci beaucoup Jean-Marc pour ton témoignage.
1: Merci à vous.
0: Et on rappelle que ce service d'information et de soutien aux tuteurs familiaux est gratuit et joignable par mail à pasdecalais@protégerunproche.fr ou par téléphone au 08 06 80 20 20.

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1: Les petites filles modernes, Joël Pommerat, compagnie Louis Brouillard, c'est du théâtre. Une création hybride en clair-obscur où le public perd ses repères visuels. Dans un monde d'amitié et d'amour entre deux jeunes filles face à la peur et à l'inconnu, les récits s'emboîtent jusqu'au vertige. Marjorie et Jade, deux terriennes, rencontrent deux créatures venues d'un autre univers, punies pour s'être aimées. Mais peut-être ces doubles lointains ne sont-ils nés que de leurs rêves. Trois représentations, mercredi 14 octobre à 19h30 avec la rencontre de l'équipe artistique à la suite de la pièce. Jeudi 15 octobre à 20h30, navette gratuite au départ d'Arras à 19h30. Et vendredi 16 octobre à 19h30, c'est à voir à l'Hippodrome de Douai, salle Malraux, place du Barlet, tarif 5, 15 ou 25 euros. Hip-hop Game Interschool, c'est de la danse. Les écoles de danse de la région sont invitées à fouler la scène du Pharos. Les danseurs et danseuses en équipe sont invités à traverser les mythiques épreuves du Hip-hop Games. Improvisation, surprise, bienveillance et bonne humeur sont de mise pour un spectacle animé par la troupe Hip-hop Games. C'est mercredi 21 octobre à 15h, tarif de 3 à 10 euros. C'est au Pharos, 4 rue Charles Péguy à Arras. Et ça sera suivi de Hip Hop Game Exhibition, danse et spectacle. Créé par Romuald Brisolier, Hip Hop Games est le premier spectacle proposant un jeu d'improvisation en danse hip-hop à travers des épreuves créatives. Spectacle mis en scène sous la forme d'un terrain de jeu avec arbitre danseur, MC rappeur, DJ human beatboxer et VJ. Il plonge les danseurs invités dans des épreuves sous forme de contraintes de musicalité, scénographie, accessoires et interprétation. Interactif, il intègre le public via une application, choix des accessoires, des débats. Bref, c'est à eux de jouer. C'est mercredi 28 octobre à 20h, tarif de 3 à 10 euros et c'est au Pharos, 4 rue Charles Péguy à Arras.
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0: Charlotte de Rouen.
1: Bonjour à toutes et à tous. C'est une visite particulièrement sensible pour Felipe VI. Le roi d'Espagne arrivera dans une demi-heure à Ceuta. Cette enclave espagnole située dans le nord du Maroc et sur laquelle Rabat revendique sa souveraineté. En France, une nouvelle journée de mobilisation des lycéens. Aujourd'hui, ils veulent maintenir la pression sur le gouvernement. Les autorités, elles, misent sur un essoufflement du mouvement. On fait le point dans un instant. Léon XIV hospitalisé, le souverain pontife doit être opéré du poumon, une intervention considérée comme peu risquée par les spécialistes. C'est une ville sous tension que le roi d'Espagne s'apprête à visiter aujourd'hui. Un peu moins de 20 ans après son père, Felipe VI se rend à Ceuta. L'enclave située dans le nord du Maroc est agitée par une crise humanitaire et politique inédite. Après l'afflux fin juillet de plus de 70 000 migrants, si la plupart sont repartis dans les heures qui ont suivi, des milliers sont toujours présents sur place. Cette première visite d'un souverain espagnol depuis 2007 à Ceuta s'annonce donc diplomatiquement très sensible, François Musso.
2: Cette visite très attendue a pour objectif officiel de réaffirmer le caractère hispanique de l'enclave de Ceuta, un territoire conquis au XVIe siècle par la monarchie espagnole, mais revendiqué par le Maroc depuis des décennies. L'arrivée de Philippe VI et de la reine Laetitia est donc loin d'être neutre. Elle intervient en fait d'inspirer d'environ sont repartis vers le Maroc. Les habitants de Ceuta se sentent abandonnés par les autorités espagnoles. VI, de l'autre côté de la frontière, à Rabat, on n'est pas d'accord et on considère que les enclaves de Ceuta et de Melilla doivent revenir au royaume alaouite. Les enjeux est de savoir si on draft l'Espagne.
1: Le Premier ministre bulgare a évoqué l'embarras déjà dans la zone économique exclusive de la Bulgarie en mer Noire. La Russie dit avoir livré pour plus de 300 milliards de dollars d'hydrocarbures à l'Europe depuis 2022 et ce, malgré les sanctions.

0: Poutine n'y adhère pas, il n'y consent pas. Alors on peut l'annoncer, mais les attaques russes continuent. Et le jour même où Trump a annoncé cette trêve, il y a eu une attaque contre une infrastructure énergétique à Kharkiv.
1: Pour Mikhailo, un fonctionnaire d'une soixantaine d'années, l'annonce d'un cessez-le-feu sur les infrastructures énergétiques ne profite qu'à Washington.
2: Trump a une chance de marquer quelques points aux élections de mi-mandat aux États-Unis. En Ukraine, je ne pense pas qu'il y ait beaucoup d'espoir.
1: Natalia, 51 ans, comptable, espère une prise de conscience américaine.
3: J'espère que le Congrès américain finira par conclure que cette trêve est impossible, car les concessions faites à la Russie ne font qu'accroître le nombre de personnes qui seront tuées à Kiev.
1: Selon les autorités ukrainiennes, la semaine passée, la Russie a tué plus de 150 civils dans une campagne de frappe meurtrière à travers le pays. Parmi ces raids aériens, Moscou a attaqué plus de 200 fois les infrastructures énergétiques ukrainiennes. Emmanuel Chaz, qui est RFI.
4: Dans l'est de la RDC, Joseph Kabila prend la tête d'un nouveau mouvement politico-militaire, le Front pour la refondation de la nation. L'annonce a été faite hier soir à Goma. Cette nouvelle plateforme fleuve Congo est le mouvement du 23 mars et qui contrôle depuis un an et demi de larges parties du nord et du sud Kivu. Il y a 3 ans, jour pour jour, une double attaque visait un groupe de journalistes dans le sud du Liban. 3 ans plus tard, le Comité pour la protection des journalistes appelle à faire pression sur Israël pour identifier et punir les militaires responsables de cette attaque. Une enquête indépendante a montré qu'il s'agissait de 2 tirs d'obus de chars israéliens. Le Comité pour la protection des journalistes plaide notamment pour une suspension de l'accord d'association entre l'Union européenne et Israël, accord qui encadre les relations politiques et économiques. C'est l'une des rares options restantes qui pourrait permettre d'exercer une pression significative pour briser ce cercle d'impunité. Fin de citation. Selon donc cette organisation, RFI midi et 6 minutes à Paris en France. Nouvelle journée de mobilisation des lycéens alors que les autorités misent sur un essoufflement du mouvement. Les lycéens et les étudiants, eux, s'organisent pour maintenir la pression sur le gouvernement. L'annonce de 3000 professeurs supplémentaires ne les a pas convaincus. Ils demandent toujours plus de moyens humains et financiers pour l'éducation, mais aussi la suppression de Parcoursup, cette plateforme sur laquelle les élèves postulent pour leurs études supérieures. Bonjour Aram Beng.
5: Bonjour.
4: Quelle est l'ampleur de la mobilisation aujourd'hui à la mi-journée?
5: Alors, quelques 200 lycées devraient être fermés ce mardi, selon le ministre de l'Éducation nationale. Chez nos confrères de France Inter, Édouard Geffray évoque une décrue de l'ampleur du mouvement des lycéens. Jeudi dernier, la mobilisation avait rassemblé plus de 130 000 manifestants en France, selon la CGT, alors que le gouvernement parle d'un peu plus de 70 000 personnes dans les rues, dont 24 000 à Paris. 2 jours auparavant, on estimait qu'il y avait 2 fois plus de manifestants dans tout le pays. Mais ces chiffres, même s'ils montrent une baisse de la mobilisation, ils ne marquent pas pour autant l'arrêt du mouvement, assurent les syndicats. Ce mardi, des lycées et universités de la capitale sont bloqués depuis très tôt ce matin, alors que la manifestation commence à 14 heures à la place d'Italie, dans le sud de Paris. 90% des facultés sont bloquées ou fermés, selon l'organisation Union étudiante. En région, la préfecture du Rhône fait état de perturbations dans 7 établissements, mais aussi dans plusieurs universités et grandes écoles. Certains syndicats espèrent une convergence des luttes entre étudiants, lycéens et d'autres secteurs lors de la mobilisation contre la vie chère prévue ce samedi 17 octobre.
4: Merci beaucoup Aram, et précisons que la militante suédoise Greta Thunberg est venue manifester aujourd'hui devant le lycée Paul-Éluard à Saint-Denis, l'un des épicentres de ce mouvement lycéen. La Hongrie adopte une première loi supprimant les dispositions anti-LGBT de l'ère Viktor Orban. Les députés hongrois ont voté ce mardi la suppression donc de ces dispositions adoptées par l'ancien dirigeant nationaliste, des dispositions condamnées par l'Union européenne, car contraire à ses valeurs. Il s'agit là du premier signe clair d'un changement de politique concernant les droits des personnes homosexuelles en Hongrie depuis l'arrivée au pouvoir du conservateur Péter Madiar. Le pape l'avait lui-même annoncé aux fidèles dimanche. Il se rendra à l'hôpital ce mardi pour se faire retirer un nodule au poumon. C'est la première alerte de santé pour Léon XIV, élu à la tête de l'Église catholique il y a bientôt 18 mois à Rome. Des moments de prière sont prévus. Les précisions d'Éric Senanc.
6: Aucune information n'a encore filtré sur l'heure et le jour de l'opération que le pape

0: doit subir pour l'ablation d'un nodule pulmonaire. Mais toutes ces activités ont d'ores et déjà été annulées jusqu'au 20 octobre, a annoncé le Vatican. Léon XIV devait notamment célébrer une messe ce mercredi matin qu'il a confiée à un cardinal. À 71 ans, le pape américain, sportif, est apparu en bonne forme, notamment lors de ses voyages apostoliques. À l'hôpital Gemelli de Rome, la même où Jean-Paul II et le pape François ont effectué plusieurs séjours, l'agitation est déjà perceptible. Les caméras sont prêtes pour filmer l'arrivée du chef de l'Église catholique. Et le 10e étage où se situe l'appartement réservé au souverain pontife est déjà interdit d'accès. À 18h ce mardi, depuis la chapelle de l'hôpital, le cardinal Reina, le vicaire de Rome, présidera un moment de prière avec récitation du chapelet, en signe de proximité avec son évêque. Toutes les paroisses de la capitale italienne ont été invitées à se recueillir à la même heure et à prier pour la santé du souverain pontife. Éric Sénanc, Rome, RFI.
1: Et tout de suite sur RFI, on retrouve Emmanuel Bastide pour 8 milliards de voisins. Bonjour Emmanuel.
2: Bonjour Charlotte de Rouen. Chez 8 milliards de voisins, nous
3: But we will return to the program very shortly.
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0: des rendez-vous à retrouver dans la partie agenda du www.radiopfm.com.
1: Soirée enquête, l'héritage ou le dernier secret de l'hôtel de Guine. Et si vous étiez invité à résoudre un meurtre dans un hôtel chargé de secrets? C'est l'association Art, Toi et Moi qui vous propose cette murder party immersive et théâtralisée de 2 heures. Plongez au cœur d'une mystérieuse affaire, rencontrez des personnages haut en couleur, récoltez des indices et tentez de découvrir la vérité avant qu'il ne soit trop tard. Alors, il reste des places pour les séances du samedi 17 octobre à 14h, 17h30 et 22h, dimanche 18 octobre à 14h30 et 17h30. Ça se passe à l'hôtel de Guine, rue des Jongleurs à Arras. Le tarif, c'est 15 euros. Réservation possible sur Eloasso. Du côté de Lens, soirée Poepsie, une soirée pour clore les semaines d'information sur la santé mentale avec Kitty 4D et les Dreamers, c'est slam et musique, Thomas Suel, c'est de la poésie et Chaski, c'est du rap. Ça se passe au Toit commun à Lens le vendredi 16 octobre à 19h30.

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0: Salut, salut, vous écoutez Info 30 sur PFM 999, Info 30, édition du mardi 13 octobre. Alors beaucoup de choses aujourd'hui. Dans la partie agenda, on vous parlera notamment des différents rendez-vous de mobilisation en soutien au mouvement lycéen. On évoquera aussi les commémorations de l'attaque terroriste d'Arras il y a 3 ans. On rendra hommage à Giovanni Vasseur, acteur culturel local qui nous a quittés il y a peu. Avant ça, direction le sol ou presque, on évoque le festival Les Pieds sur Terre, organisé par l'asso écolo La Belle Garnoule. On va retrouver les organisateurs, organisatrices du festival au micro de Laura.
1: Le festival Les Pieds sur Terre, festival culturel, écolo et scientifique autour du sol et du monde souterrain, se déroule d'octobre à décembre dans les Hauts-de-France. Entretien avec Coriandre et Valérie, membres actives de l'association La Belle Garnoule et coordinatrices du projet. Avec elles, plusieurs partenaires du festival, Vianney Fouquet, responsable du service éducation et formation au Conservatoire botanique de Bailleul, Franck Lefebvre des Atrébates Théâtre, Marie Pignon, adjointe au maire d'Achicourt, chargée de la transition écologique. On explore ensemble la programmation du festival.
3: La Belle Garnoule, c'est une association qui a pour objet de permettre l'accès du plus grand nombre à des moments de partage et de découverte, de favoriser l'acquisition et le développement de connaissances du vivant et de la biodiversité, et de défendre la préservation et la restauration de la biodiversité dans l'Arrajois. Donc cette association, elle a failli disparaître en fait. Et on s'est réunis en AG l'an dernier et on s'est posé la question, qu'est-ce qu'on fait? On arrête tout ou on continue? Et il y a quelques adhérents qui se sont dit, on peut pas ne pas faire perdurer notamment le beau festival Les Pieds sur Terre que l'association organise. Et également les balades botaniques qui étaient organisées une fois par mois, mais là qu'on n'a pas encore refaites. Donc pour l'instant, on se concentre sur le festival. Au début, on pensait organiser quelques journées seulement, parce que on n'a pas l'habitude avec Eric Agnache, qui est co-administrateur, et moi-même, mais Corinne.

0: Elle nous a énormément aidés. Merci à elle. On a repris son bébé et voilà. Et je pense qu'on a fait un super truc encore cette année. Je sais pas, elle vous dira ce qu'elle en pense. Voilà.
1: C'est un véritable défi que se fixe chaque année ce festival, hein, mettant à l'honneur 3 mois durant les sols et la vie qu'il habite. 3 mois de festival avec divers acteurs du territoire des Hauts-de-France. Cette année encore, plusieurs acteurs qui sont dans nos rangs, notamment le Conservatoire botanique de Bailleul, la Société mycologique du Nord, Atréba Théâtre, des groupes de musique qui ont rejoint les rangs, les CPIE. Enfin, la liste est assez longue. Et on a également l'Association française d'études des sols qui nous rejoint, le Conservatoire d'espaces naturels, le Festival alimentaire, le groupe pour une hydrologie régénérative. Tous ces acteurs ne seraient rien sans les paysans du coup qui ouvrent leur ferme à la visite. On en a 6 cette année, paysannes et paysans de divers milieux, on va dire culturaux, puisqu'ils vont nous proposer à la fois des visites de fermes de polyculture élevage, de plantes aromatiques et médicinales, de maraîchage biologique, non biologique et d'agroforesterie. On a également cette année un partenaire qui est devenu mécène du festival, la pépinière de Crété, qui va nous permettre d'avoir des végétaux de qualité pour faire des plantations de communautés végétales. C'est une grande première et pour nous, c'est un signe que le festival commence à s'ancrer dans un territoire qui s'est agrandi encore cette année, puisque maintenant, il s'ancre aussi dans le département de la Somme, en plus du Pas-de-Calais et du Nord. Parce que dans le contexte actuel où une colère se dégage pour bon nombre de sujets qui sont intimement liés en fait à la survie de notre espèce humaine, il apparaît nécessaire d'offrir des moments de convivialité où chacune et chacun tente de contribuer à un mieux vivre ensemble. L'émerveillement face au vivant qui nous définit et compose nos paysages est donc la porte d'entrée que ce festival ouvre année après année et aujourd'hui pour sa 3e édition.
2: Coriandre, peut-être qu'avant, on pourrait faire un petit mot sur l'ouverture des portes des fermes paysannes, hein, de ces agriculteurs, de ces paysans qui sont au cœur du festival.
1: Effectivement, la première visite de ferme est le 14 octobre dans le Pas-de-Calais et c'est un partenariat avec le GON pour cette visite, la visite de ferme donc de Bernard de Françu à 14h30 à Ville-les-Châtel. On va être donc là sur un éleveur qui sélectionne des moutons suffocles et des vaches en race Salers. Lui, il va vraiment avoir une vision où il essaye de cumuler grande culture et élevage. Donc, on est vraiment sur polyculture-élevage. Et il s'intéresse particulièrement à comment est-ce qu'il peut intégrer la biodiversité et lutter contre l'érosion des sols sur sa ferme. Ensuite, on va avoir d'autres visites, notamment dans la Somme, le 26 octobre. Pour y accéder, vous avez un covoiturage qui est proposé avec un lien sur le programme du festival. Là, 10h, c'est rendez-vous à la visite de la ferme du développement durable, une ferme qui est particulièrement intéressante pour son travail sur les sols et notamment l'oxygénation des sols. Comment faire en sorte de cumuler on va dire plusieurs modes de culture, de cumuler de l'agroforesterie, mais aussi de l'accueil à la ferme, d'avoir de la grande culture, de l'élevage, et de favoriser donc une bonne oxygénation des sols. Dans la même journée, le 26 octobre, donc à 14h, vous avez la visite de la pépinière de Crété, notre mécène, qui pratique depuis plusieurs années de la culture avec le label végétal local, qui est un label particulièrement pertinent lorsqu'on essaye de faire de la production et la valorisation de végétaux dont la provenance est locale. Et le 27 octobre, toute notre après-midi se déroulera à Un Chien d'Artois avec 3 visites de ferme. Une première qui fait de la plante aromatique et médicinale en agriculture biologique et qui proposera plusieurs de ses produits à la fin de la visite, mais également une visite de ferme en maraîchage, en agroécologie, culture biologique. Et en tout dernier, vous avez la visite de ferme de Thierry Huret à 16h30 qui va, elle, vous démontrer qu'il y a plein de façons de faire de l'agroécologie et qui cumule à la fois des avancées en matière de biodiversité dans les sols et qui n'est pas labellisée en agriculture biologique.
2: Vianney, vous êtes de retour pour une conférence autour des forêts. Est-ce que vous pouvez m'en parler un petit peu ?
3: Tout à fait. Bon, la forêt, on pourrait en parler très longtemps. C'est pour ça que ça fait l'objet d'une conférence, justement. C'est un milieu naturel qui me parle depuis toujours. parce que et qui parle à beaucoup, à vrai dire. Dès qu'on demande à quelqu'un de, et notamment aux enfants, de nous évoquer un milieu naturel de la région, c'est la forêt qui prime. Parce que la forêt nous manque, je crois. On vit dans une région qui est extrêmement peu forestière. Je crois aussi que la forêt, c'est plus qu'un milieu naturel, finalement. On va au parc, on va sur la dune, mais on entre en forêt. Donc c'est un monde, c'est un cosmos, et c'est aussi pour ça que c'est un milieu qui nous fascine. C'était le milieu des grands mammifères aussi, et on n'est jamais plus étonné que par la rencontre avec un grand mammifère, chevreuil, renard, blaireau, sanglier, pour ne citer qu'eux. Et puis c'est aussi le milieu de notre enfance, et ça je crois qu'il ne faut pas l'oublier, de notre enfance à l'échelle d'une vie humaine. Les contes de Charles Perrault où toutes les histoires se déroulent en forêt, mais aussi de notre enfance à l'échelle de l'humanité. Voilà, nous venons des grands singes arboricoles, donc notre enfance est forestière. Et nous avons gardé un double héritage de cette enfance forestière. Et pour le savoir, je vous invite à venir à la conférence.
2: Conférence échange donc avec le public qui sera présent. Comment ça va se passer cet échange? C'est à l'issue de la conférence? Est-ce que il y a des temps à l'intérieur de celle-ci pour échanger, pour donner un petit peu sa vision de la forêt?
3: Oui, alors le terme de conférence, il est peut-être un petit peu pompeux. J'aime autant que ça se déroule avec des interactions et j'aime autant qu'on m'interrompe pendant la présentation, à vrai dire. Voilà, que ça reste spontané, que ça reste familial. Je crois que c'est aussi l'idée du festival, finalement.
2: Le même jour, ce sera suivi à 19h par un concert jazz manouche. Est-ce que Valérie ou Coriandre, vous voulez nous en parler? Coriandre?
1: Alors oui, ce cœur de festival, il commence le 22 octobre et il se termine le 28 octobre. Et à l'intérieur de ce cœur de festival, on va avoir plusieurs activités regroupées. Le 24 octobre, donc c'est de 17h à 22h à Arras, à la salle L'Abbé Lemire. Et ce concert de jazz manouche, c'est un concert d'un groupe qui est déjà passé à la première édition du festival et qui a eu un franc succès. Donc nous sommes bien heureux de les retrouver à nouveau sous un nouveau nom, mais c'est toujours la même énergie. Et je ne sais pas si tu veux parler des autres jours d'événements.
2: Alors je précise juste que la conférence avec Vianney, ce sera aussi le 24 octobre à 17h à la salle L'Abbé Lemire à Arras. On va parler ouais, aussi des autres temps d'échange. Peut-être que tu peux nous parler rapidement des Royal Cabs qui viennent le 23. Et après je me tournerai vers Franck des Atrébats de Théâtre.
1: Alors, le 23 octobre, d'ailleurs, on espère que Vianney, si tu as un petit créneau, tu arrives à nous rejoindre, parce qu'il y aura une table ronde citoyenne qui fait suite à une petite restitution d'expérience pratique pour restaurer les sols. Et en fait, cette restitution, c'est, on va dire, une espèce de panoramique de tous les projets dans lesquels j'ai pu mettre un peu mon nez ou que je connais de près ou de loin pour restaurer les sols. Et donc suite à ça, il y a une table ronde citoyenne dont le thème est Agir pour les vivants, de la théorie à la pratique, parce qu'on connaît très bien les pulsions qu'on peut avoir quand on veut protéger les vivants, on veut le mettre sous cloche. Et en fait, quand on regarde nos territoires et qu'on voit qu'il faut donc concilier activité humaine et le vivant, eh ben, on se dit qu'en fait, c'est pas si simple que ça. Et on espère avoir donc des personnes de tout horizon qui vont pouvoir partager leur expérience, leurs connaissances et faire grandir cette thématique. À la suite de ça, et parce que la plupart du temps, une table ronde, ça suffit pas pour les échanges, on a ce concert qui est proposé avec un apéro dînatoire. Et le concert de Royal Caves, vous connaissez sûrement un des musiciens, puisque c'est Adrien Cabiran, qui est sur les ondes de Radio PFM depuis plusieurs années et qui va venir avec son groupe de blues rock pour le plaisir de nos oreilles.
2: Alors, puisque Coriandre, tu nous as lancé aussi sur la table ronde citoyenne, je vais faire encore attendre un tout petit peu Franck et je vais me tourner vers Marie Pignon. Voilà, ensemble, on va parler de cette table ronde citoyenne. Peut-être déjà, est-ce que c'était important pour la mairie d'Achicourt de se lancer dans ce festival, d'accompagner ce festival?
4: Oui, effectivement, la commune d'Achicourt est ravie d'accueillir ce festival et d'être à nouveau partenaire parce que ce n'est pas la première année. Achicourt a déjà accueilli certains événements dans le cadre du festival Les Pieds sur Terre. Et effectivement, lorsque l'association nous a sollicité, nous, on a tout de suite répondu favorablement parce que les objectifs de l'association sont en totale adéquation avec ce qu'on souhaite mettre en place sur la commune, ou plutôt ce qu'on souhaite poursuivre sur la commune, parce que vous n'êtes pas sans savoir qu'Achicourt est déjà assez engagé en termes d'efforts liés à la transition écologique et à la participation citoyenne. Parce qu'effectivement, ce festival, on l'entend bien, hein, on ne veut pas parler de conférences, on veut parler d'échanges, d'interactions. Et c'est vraiment ça qui est le plus riche. De toute façon, le descendant, la sensibilisation, tout ça c'est déjà vu maintenant. Nous le savons, nous sortons d'un été qui a battu tous les records, tous les voyants sont au rouge. Il s'agit maintenant d'agir et de toute façon, c'est aussi dans les titres que vous avez donnés aux différents événements du festival et ça fait entièrement sens. Maintenant, il s'agit pour nous tous d'agir. Et je rebondis également sur ce qu'a dit Vianney, il me semble, les enfants. Les enfants sont aussi au cœur de ce festival pour plusieurs événements, je pense qu'on rebondira dessus. Je me permets de revenir sur la soirée du 23, donc on accueille à Achicourt, à la salle de Sailly, de 17h à 20h, cette table ronde, qui sera donc à nouveau un événement de participation citoyenne, puisqu'on a véritablement du partage. On a un accent qui sera mis sur des solutions, des projets, des choses qui ont fonctionné, des choses qui sont possibles. Et effectivement, quand on dit que tous les voyants sont au rouge, il ne s'agit pas de tomber dans un fatalisme ou une dépression profonde. Non, des choses sont possibles. Et il va falloir le partager, le faire connaître et qu'ensemble, nous accentuions nos efforts pour le vivant. Vous le répétez, le vivant qui est, comme l'eau, j'ai envie de dire, notre bien commun, l'un des plus précieux.
2: Sensibiliser, c'est important. Dès le plus jeune âge, d'ailleurs, on parle un petit peu des plantations de groupes qui vont être faits avec les enfants, justement, sur la commune d'Achicourt.
4: Donc effectivement, Achicourt accueille le mercredi 28 octobre, au cœur des vacances scolaires qui arrivent, une journée plantation d'arbres. Ça aura lieu au parc Bellevue, qui se situe dans un des quartiers d'Achicourt, mais qui se situe finalement encerclé entre des jardins, dans des fonds de jardins. Donc finalement, il n'y a que les habitants presque du quartier qui connaissent ce lieu. Et justement, c'est à destination de ces habitants, ces enfants, que cette journée plantation est proposée. Donc il s'agira, avec l'expertise de Coriandre, d'abord de comprendre comment on va pouvoir venir planter, comment on va venir préparer le sol pour accueillir un arbre et pour le faire perdurer. L'idée est aussi d'avoir une journée très chaleureuse, puisque le midi, on propose de partager un temps avec une auberge espagnole. Donc à nouveau, qui sera un moment prétexte pour échanger, partager, discuter, interagir. Mais ce qui nous, en tout cas commune d'Achicourt, nous a véritablement intéressé, c'est cette idée de la responsabilisation des enfants qui vont venir participer, parce que c'est pour leur quartier et pour le futur de leur quartier. Finalement, les enfants vont les voir grandir, ces arbres, ils vont grandir en même temps qu'eux, et quoi de plus beau en termes d'impact citoyen que cette plantation.
1: Le 28 octobre, l'atelier Comprendre son sol et dessiner son jardin, il a pour but de faire des trous avec enfants et adultes, par ailleurs, agents de la collectivité, s'ils sont disponibles, de telle sorte à comprendre son sol avant de planter, ce qui est, on va dire, un peu le béaba de tout bon jardinier. Et donc, on va se poser les questions aussi de où est-ce qu'on plante en fonction de la pente, en fonction de la nature de ce sol, et qu'est-ce qu'on plante. Donc, les végétaux ont déjà été commandés en amont, après avoir fait déjà cette petite expertise de terrain de sol. Mais le but étant bel et bien d'avoir des communautés végétales, des groupes de végétaux qui vont s'accorder ensemble sur ce type de substrat. Étant donné qu'on est en ville, forcément on est sur des sols qui sont très hétérogènes, qui ne sont pas les mêmes d'un endroit à l'autre, vu qu'ils ont été recomposés par les travaux, par le milieu urbain qui se recompose sur de nouveaux sols, on va dire. Et donc ce seront parfois des végétaux assez surprenants qui vont être implantés, j'en dirai pas plus. Mais le but étant bel et bien aussi de donner vie à ce parc de Bellevue qui est encore aux prémices de sa construction, on va dire.
2: Alors le 28 octobre, on reste parc Bellevue à Achicourt. Et puisque l'objet aussi du festival de la Belle Garnoule, c'est de présenter le vivant grâce à l'art aussi, je vais me tourner vers Franck des Atrébates Théâtre. Franck, est-ce que tu peux nous parler un petit peu du spectacle que vous allez présenter dans ce cadre ?
5: Bonjour, donc nous allons intervenir pour la deuxième fois dans le festival des Pieds sur Terre. On remercie Coriandre et tous les bénévoles. Donc nous allons présenter des scénettes intitulées Les Fantaisies, qui sont inspirées de plusieurs recueils. Donc on va trouver les fantaisies potagères, et notamment je joue par exemple un artichaut. Nous allons prêter notre voix à des végétaux, à des insectes, et le but est de sensibiliser, bien sûr, aux fragilités, aux écosystèmes, à la protection de l'environnement. Les textes sont courts, ce sont des scénettes qui durent environ 10 minutes, et nous avons aussi donc nos costumes. Puis nous évoquerons également les déchets plastiques, puisqu'on a une comédienne qui joue avec une robe confectionnée en plastique sur les plastiques que l'on retrouve dans la nature. Donc voilà, alors sous un aspect un peu loufoque, un peu fantaisiste évidemment, les textes ont du sens et ensuite eh bien, on communique, on sensibilise auprès surtout du jeune public.
2: Coriandre, je voulais en parler avec toi. Les Hauts-de-France, c'est un territoire qui souffre, qui a connu dernièrement, que ce soit sur l'hiver 2023-2024, enfin déjà qui a connu deux extrêmes sur l'hiver 2023-2024, on pense aux inondations, pas plus tard que l'été dernier, on pense sécheresse, canicule. Le 25 octobre, c'est le retour aussi de Jérôme Sergent pour une conférence-échange autour de l'eau. Tu nous en parles ?
1: Oui, Jérôme Sergent, qui fait partie du groupe pour une hydrologie régénérative d'Artois-Picardie, qui est donc une nouvelle antenne de l'Association nationale d'hydrologie régénérative, va pouvoir nous faire une conférence échange, toujours avec moult interruptions en fonction de vos besoins et de vos envies. Il nous propose donc une conférence sur l'hydrologie régénérative. Lui-même, on va dire, l'a expérimenté, mais elle a subi les différents événements climatiques extrêmes que nous avons déjà eus sur ce territoire, avec notamment les inondations sur sa ferme. Il a donc une expérience de vécu autant sensible qu'une expertise sur l'hydrologie régénérative pour essayer de nous expliquer qu'est-ce que ça signifie, en fait, essayer de cultiver l'eau sur son territoire et essayer de faire en sorte que le sol puisse jouer son rôle d'éponge, que la végétation puisse s'implanter. C'est des choses en réalité très accessibles et qui pourraient, sur notre territoire, faire une réelle différence face à tous ces extrêmes climatiques. Cette conférence-échange est précédée d'une projection dans le cadre du festival alimentaire du film Au fil de l'eau, de l'insouciance à la désobéissance de Georges Tillard, qui date de 2004, et où il y avait déjà énormément de personnes qui ont témoigné du Pas-de-Calais à Sainte-Soline, en passant par Rennes et Toulouse, de comment l'eau est gérée sur notre territoire et qu'est-ce que ça signifie essayer de préserver l'eau. Que parfois il y a vraiment des choix politiques, un courage politique qui est demandé pour essayer d'avoir une meilleure gestion de l'eau sur notre territoire. De la même façon, si on revient à l'échelle des Hauts-de-France, parler de l'eau, c'est quand même une thématique qui est plus accessible que sur d'autres territoires. On va avoir moins de pénurie, donc on va avoir plus de facilité à en parler parce que le partage de l'eau est beaucoup plus complexe sur d'autres territoires. Je peux vous en parler, la Nouvelle-Aquitaine par exemple. Ce type de film ne peut pas être diffusé sans qu'il y ait de grosses problématiques après, de grosses tensions. Donc on a encore cette aisance à pouvoir parler de ce sujet et il faut en profiter avant que ça devienne compliqué, puisque dans tous les cas, avec l'artificialisation des sols, que ce soit dû à l'agriculture, aux industries, à l'urbanisation, c'est une thématique qui concerne largement les Hauts-de-France, puisque c'est un paysage qui est très industrialisé sur une grosse partie du territoire. Et donc, il faut s'y intéresser avant qu'on vienne à manquer cruellement de cette eau.
6: On explorait la programmation du festival Les Pieds sur Terre, festival culturel, écolo et scientifique autour du sol et du monde souterrain. Il se déroulera d'octobre à décembre dans les Hauts-de-France. On était avec Coriandre et Valérie, membres actifs de l'association Label Garnou, les coordinatrices du projet. Avec elles, plusieurs partenaires du festival, Vianney Fouquet, responsable du service éducation et formation au Conservatoire botanique de Bayeul, Franck Lefebvre des Atrébates Théâtre, Marie Pignon, adjointe au maire d'Achicourt, chargée de la transition écologique. Retrouvez toute la programmation du festival sur la page Facebook de l'association Label Garnoul et sur Hello Asso.
7: Merci à Laura pour ce sujet. Pour rappel, le rendez-vous visite de la ferme de Bernard de Françu, donc agriculteur particulièrement investi dans la lutte contre l'érosion des sols et de la biodiversité, c'est demain, mercredi 14 octobre à 14h, à Villers-Châtel, c'est près d'Aubigny en Artois. 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Avant de passer à la partie agenda de ce magazine, toute l'équipe de la rédaction de PFM souhaitait rendre hommage à Giovanni. Giovanni Vasseur, dont on a appris la disparition à l'âge de 45 ans il y a peu. Homme de cinéma et de radio, il était impliqué dans plusieurs initiatives culturelles arageoises, le festival de films, Popcorn Ribbon ou encore Planète FM. Un passionné qui a lutté jusqu'au bout pour partager ses passions et on lui rend hommage sur ses ondes. Alors autre chose, petit point technique, puisque bon, on espère que vous l'aurez remarqué, PFM ça ne fonctionne pas sur la FM ces jours-ci, en panne depuis dimanche dans la nuit. On espère retrouver notre bonne vieille diffusion FM sur le 99.9 demain mercredi. 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Nos podcasts restent quant à eux complètement accessibles. Allez, on passe à la partie agenda de ce magazine Info 30. Et on commence avec une nouvelle journée de mobilisation aujourd'hui en soutien au mouvement lycéen. Alors à Arras, l'intersyndicale éducation nationale, CFDT, CGT, FO, FSU, Sud, UNSA, appelle à manifestation et grève, je cite, pour un service public digne de ce nom et en soutien aux lycéens et lycéennes et à leurs revendications. Rendez-vous aujourd'hui, mardi 13 octobre à 9h30 du matin, départ de la place Foch, la place de la gare à Arras. On vous signale aussi que l'UEC Artois, donc c'est l'Union des étudiants et étudiantes communistes, organise une assemblée générale des étudiants cet après-midi à 17h devant le bâtiment F de l'université d'Artois à Arras, donc c'est le bâtiment EGAS. D'autres rendez-vous de mobilisation en soutien au mouvement lycéen sont organisés, notamment à Lens, donc pareil, 9h30, place du Cantin. À Lens, à Dunkerque, rendez-vous à 10h du matin, place Jean Bar. Et à Lille, rendez-vous à midi, place Delio, c'est à Lille Moulin. Toujours dans l'agenda social, conférence Gaza, génocide annoncé, un tournant dans l'histoire mondiale. C'est organisé par les Amis du Monde Diplomatique et l'Université Populaire de Lille. L'invité, c'est Gilbert Achkar, chercheur et écrivain franco-libanais, professeur émérite à l'École des études orientales et africaines de l'Université de Londres. Il est aussi collaborateur régulier du Monde Diplomatique. Ça se passe ce soir à 18h au Palais des Beaux-Arts à Lille. C'est en entrée libre si vous êtes adhérent des assos, sinon c'est 5 euros pour les autres. On revient sur Arras avec ce rendez-vous de commémoration de l'attentat du 13 octobre 2023. On est 3 ans, jour pour jour, après l'attaque terroriste qui a coûté la vie à Dominique Bernard et qui a fait plusieurs blessés à Arras. Un hommage sera rendu à Dominique Bernard, mais aussi à toutes les victimes du terrorisme. Alors c'est aujourd'hui à 11h du matin, au pied de l'hôtel de ville, avec une minute de silence. Et puis la journée se poursuivra, donc toujours aujourd'hui, à partir de 17h au square Frachon. Donc c'est juste devant le lycée Gambetta, avec une cérémonie imaginée par Isabelle Bernard, donc veuve de Dominique Bernard, et la communauté éducative de la cité scolaire Gambetta Carnot, au programme des prestations d'élèves, d'artistes, de musiciens, de danseurs, de slameurs, et puis aussi le dévoilement d'une sculpture de 3 mètres de haut signée par l'artiste Antoine Dochniak. On passe à l'agenda culturel avec du côté des salles obscures au Mégarama Arras, en avant-première ce soir Moulin, drame de Laszlo Nemes avec Gilles Lelouch, donc en avant-première ce soir, c'est à 19h. Un spectacle musical du côté du théâtre d'Arras avec La vie en vrai avec Anne Sylvestre, un spectacle de Marie Fortuit. Donc c'est ce soir à 20h30 au théâtre d'Arras, mais a priori c'est déjà complet de chez complet. Vous pouvez quand même essayer de prendre une place pour être placé en liste d'attente. Je termine avec quelques rendez-vous musicaux. On va d'abord à l'Aéronef de Lille demain soir avec une soirée pop-rock organique et électro-brut avec deux artistes à découvrir, Billy et Bonne Nuit. Donc à l'Aéro demain soir à 20h, les tarifs de 14 à 21 euros. Également demain soir, mais cette fois-ci du côté du Grand Mix de Tourcoing, Machina, c'est un trio lisboète qui fait de l'électro-fuzz, et Botlane de l'électro-techno belge, donc demain soir à 20h au Grand Mix, les tarifs de 6 à 14 euros. Deux soirées rap qui valent le déplacement. D'abord la release party de Lynx IRL, une rappeuse lilloise qu'on aime beaucoup, influencée par les sonorités britanniques, breakbeat, jungle, tout ça, tout ça. Elle sort un nouvel EP et c'est à découvrir sur scène à la Maison Folie de Oisem, donc à Lille. Jeudi soir, c'est à 19h30, les tarifs 3 ou 5 petits euros. Et puis le rappeur Seth Gecko pour une soirée organisée par Row. Ça se passe au Flow à Lille jeudi soir à 20h. Là, les tarifs de 20 à 26 euros. Info 30, c'est fini pour aujourd'hui. Prochaine édition, si tout se passe bien, demain 7h30, 12h30 et 18h. On se quitte en musique avec justement la rappeuse Lynx IRL.
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3: Bonjour, bonjour à toutes et à tous et bienvenue si vous nous rejoignez. Tout de suite on fait un point sur l'actualité mais pas de RFI midi. Aujourd'hui nos antennes sont perturbées en raison d'un mouvement de grève en soutien à la mobilisation lycéenne. À Marseille, Lyon ou encore Strasbourg, des milliers de lycéens dans la rue. Ce mardi, nouvelle grande journée de manifestation pour demander plus de moyens pour l'éducation. Après l'accord conclu par Donald Trump avec la Russie, cette surenchère de la part de Moscou sur ses capacités à fournir le monde en diesel, le gouvernement russe affirme qu'il est en mesure de revenir à un niveau d'exportation d'avant la guerre contre l'Ukraine. L'Albanie, la Moldavie, l'Ukraine et le Monténégro feront-ils bientôt partie de l'Union européenne ? Les ministres européens des Affaires étrangères en discutent ce mardi car ces quatre pays ont réussi à remplir un certain nombre de critères. Greta Thunberg, aux côtés des lycéens français, la militante suédoise est venue apporter son soutien aux jeunes qui manifestent de nouveau ce mardi pour demander plus de moyens humains et financiers pour l'éducation. L'annonce de 3000 professeurs supplémentaires ne les a pas convaincus. Laurence Théo, on vous retrouve à Saint-Denis, au nord de Paris, devant le lycée Paul-Éluard, où s'est rapidement rendue Greta Thunberg ce matin. Cet établissement, c'est l'un des premiers à s'être mobilisé. Et ce matin encore, les jeunes se sont levés tôt pour poursuivre l'occupation de leur lycée et ils ont reçu le soutien massif de leurs professeurs, Laurence.
4: Oui, tout à fait, Charlotte. Les lycéens nous ont réveillés. Voilà ce que disent les enseignants rencontrés. Ces jeunes nous ont incités à ne pas accepter le sort de nos conditions de travail particulièrement dégradées dans ce département du 93, le plus pauvre de France métropolitaine. On se sent soutenus, a lancé pour sa part Nour, élève de seconde, dans un grand sourire. Et puisque je parle, Charlotte, d'éveil, de réveil, des enseignants sont allés jusqu'à occuper les lieux la nuit dernière. Autre fait marquant, vous le disiez, la présence tôt ce matin de collectifs d'avocats. Ils étaient là pour protéger et conseiller les lycéens en matière de droit en cas de garde à vue. Et cette fois, comme vous le disiez, elle a fait un passage rapide et symbolique. Greta Thunberg, la jeune militante écologiste, a été applaudie. Alors, cette forte mobilisation particulièrement joyeuse avec fanfare et morceaux de rap s'est passée sans aucune violence. À noter tout de même une forte présence policière. Lycéens et enseignants ne comptent pas du tout arrêter le mouvement, il n'en est pas question. Les revendications sont précises. Les élèves du 93, département fragile, comme je le disais tout à l'heure, doivent avoir les mêmes chances de réussite que ceux des lycées plus huppés. Et il faut donc pour ça des moyens. Et au moment où je vous parle, tout le monde, toute cette foule a rejoint le métro pour la mobilisation, pour la manifestation de tout à l'heure 14h. Il ne reste plus que la fumée d'un feu installé devant Paul-Éluard, un feu de joie selon les lycéens.
3: Laurence Théo, en direct de Saint-Denis, la mobilisation qui doit partir à Paris dans une petite heure. Maintenant, les étudiants se sont aussi joints à ce mouvement. 35% des établissements de l'enseignement supérieur sont perturbés, selon le gouvernement, beaucoup plus selon un syndicat étudiant. Le roi d'Espagne a entamé sa visite à Ceuta, l'enclave située dans le nord du Maroc et sur laquelle Rabat revendique sa souveraineté, visite politiquement sensible pour Felipe VI. L'enclave est encore agitée par une crise humanitaire inédite suite à l'afflux fin juillet de plus de 70 000 migrants, dont la plupart sont repartis. Après le deal conclu par Donald Trump avec la Russie sur la livraison de carburant aux États-Unis, le gouvernement russe va encore plus loin aujourd'hui, affirmant qu'il est en mesure de revenir à son niveau d'exportation de le diesel d'avant la guerre contre l'Ukraine. Bonjour Claire Fage.
0: Bonjour.
3: Le doute est toutefois permis sur la faisabilité de ces annonces.
0: Oui, c'est un peu la surenchère de la part de Moscou sur ses capacités à fournir le monde en diesel. Le vice-premier ministre russe Alexander Novak affirme maintenant que d'ici la fin de l'année, les exportations pourraient atteindre 3 à 3,5 millions de tonnes par mois, un retour au niveau d'avant la crise. Ces quantités russes, l'équivalent d'une dizaine de jours de consommation du secteur américain des transports, pourraient peut-être faire un peu baisser les prix du diesel, comme le souhaite Donald Trump, mais elles ne compenseraient pas les atteintes aux installations de raffinage des pays du Golfe. Surtout, on peut s'interroger sur la faisabilité des promesses de Moscou. Les tankers russes sont toujours visés par des sanctions et les raffineries russes, cibles des frappes ukrainiennes, ne fonctionnent qu'à 60%. La Russie peine même à fournir son marché intérieur, ce qui l'avait poussé à imposer un embargo sur ses cessez-le-feu énergétiques annoncés par Donald Trump entre Moscou et Kiev est déjà violé par les deux parties. On voit mal comment, dans ces conditions, Moscou pourrait fournir les volumes de diesel promis.
3: Claire Fage du service économie de RFI. L'Union européenne condamne fermement les attaques de drones contre des navires marchands en mer Noire. Deux nouveaux navires ont été frappés près des côtes bulgares la nuit dernière. 11 marins sont portés disparus. Des attaques qualifiées d'inacceptables par le Premier ministre bulgare Roumen Radev qui a dit vouloir convoquer l'ambassadrice de Russie la semaine dernière. Déjà, deux navires marchands avaient été frappés par des drones dans la zone économique exclusive de la Bulgarie en mer Noir. L'élargissement de l'Union européenne au menu ce mardi à Luxembourg d'une réunion des ministres européens des Affaires étrangères. Ils rencontrent aujourd'hui leurs homologues d'Albanie, de Moldavie et d'Ukraine après avoir rencontré celui du Monténégro hier, car ces quatre pays ont réussi à remplir un certain nombre de critères pour faire partie de l'Union. Mais Pierre Benazet, ces progrès qualifiés de rapides vont être freinés par Bruxelles qui ne veut pas se laisser déborder par un élargissement trop rapide.
5: Effectivement, le Monténégro, par exemple, c'est de loin le pays candidat le plus avancé dans sa marche vers l'adhésion à l'Union européenne, mais lui-même va être affecté par les nouvelles mesures de sauvegarde. Elles seront pour l'UE, ces mesures, une assurance afin de garantir le respect des règles et éviter les perturbations internes. Ce sera particulièrement vrai pour l'Ukraine, le plus grand de tous les pays candidats. Marta Kos, commissaire européenne à l'élargissement.
6: Tout d'abord, nous devons protéger les agriculteurs européens. Ensuite, nous devons aider l'agriculture ukrainienne à se développer, à exporter ses produits dans le monde entier, notamment les céréales et le blé. Et bien sûr, que Kiev soit prête à adopter toutes les normes européennes.
5: Pour ne pas laisser entrer un cheval de Troie, un nouvel État membre qui ne respecterait pas les règles de l'Union, les mesures de sauvegarde seront cruciales, selon Claudia Bauer, ministre autrichienne des Affaires européennes.
6: Nous avons ce qu'on appelle des principes fondamentaux et nous exigeons leur respect, comme par exemple nos valeurs européennes, la démocratie, l'état de droit et la lutte contre la corruption. Nos règles européennes doivent être respectées et se

0: ne sont pas des formalités, ce sont des conditions préalables.
1: Le défi pour l'Europe, c'est désormais de ne pas refroidir le désir des pays candidats d'adhérer à l'Union.
2: Pierre Benazet, en direct de Bruxelles. Au Yémen, les combats se poursuivent entre forces gouvernementales et rebelles houthis, les rebelles pro-iraniens qui menacent toujours l'Arabie Saoudite. 4 jours après les bombardements meurtriers contre l'aéroport de Riyad, la désinformation autour des tensions au Moyen-Orient prospère plus que jamais, avec notamment, Aurélien Devernoy, une intensification des images détournées d'explosions et de bombardements depuis hier.
3: Une caméra installée près d'une large rivière filme des explosions ravageant une grande ville la nuit. Pour plusieurs comptes pro-saoudiens sur le réseau X, il s'agit d'une offensive menée par l'Arabie Saoudite sur Téhéran dans la nuit de dimanche à lundi. Outre l'absence de rivière dans la capitale iranienne, une simple recherche inversée d'images identifie la source des bombardements américains en Irak datant de 2003. Une autre vidéo évoquant elle aussi des attaques saoudiennes sur Téhéran reprend des images de frappe russe sur Kiev. Enfin, un dernier compte évoque la destruction d'un dépôt d'armes et de drones houthis au Yémen, en s'appuyant cette fois sur des images que nous avons pu faire remonter à 2025 au moins. Le camp adverse n'est pas en reste, avec des dizaines de milliers de vues pour une explosion spectaculaire décrite comme une offensive iranienne sur une base américaine au Koweït. Il s'agit en réalité d'un accident dans une usine de feux d'artifice à Malte, en juin dernier. Point commun entre tous ces comptes relayant des fausses informations, ils affirment tous être des experts défense et analystes de la chose militaire.
2: Aurélien Devernoy. RFI Midi est largement perturbé aujourd'hui en raison d'un mouvement de grève en soutien à la mobilisation lycéenne. 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

0: porte dans 15 minutes.
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2: Cette semaine, au Mégarama d'Arras, du côté des sorties, retrouvez La Maison de nos rêves, une comédie de Claude Zighi Jr. avec Kev Adams et Chantal Latsou. Ni vu ni connu, une comédie de Marc Fitoussi avec Isabelle Huppert et Sandrine Kiberlin. The Social Reckoning, un thriller d'Aaron Sorkin. Pour les jeunes cinéphiles et toute la famille, Duc Obus et le fantôme de Saint-Potache, une comédie familiale d'Elysée Moon. En avant-première, Moulin, un drame de Laszlo Nemes avec Gilles Lellouche. C'est mardi 13 octobre à 19h. Côté événement, les Mioches aux Cinoches à la scène du Louvre-Lens, c'est mercredi 14 octobre à 14h30. Projection de Hanzu, Chat Fantôme, un film d'animation de Yoko Kuno et Nobuhiro Yamashita. Le temps d'un été, Karine, 11 ans, passe les vacances chez son grand-père, moine, dans une petite ville de province. Hanzu, le chat fantôme du temple, personnage fantasque, farceur et un poil capricieux, est chargé de veiller sur elle. Une mission qui n'est pas de tout repos. Un film d'animation à voir dès 9 ans au 99 rue Paul Bert à Lens, la scène du Louvre-Lens. C'est gratuit pour les enfants et les étudiants, de 3 à 5 euros pour les accompagnateurs. Bonne séance.
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1: 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Bienvenue dans cette nouvelle saison de la série La Clé des Champs. La série pour se nourrir de la magie du vivant face à des climats de plus en plus extrêmes. De l'autre côté de la planète, ou à l'autre bout de la rue, l'humain observe et s'essaye à faire germer les graines. À chaque épisode, nous découvrons ensemble comment sont cultivées les terres de notre belle bleue. Aujourd'hui, nous posons valise sur l'île malgache pour y rencontrer ses habitants à pattes, à tiges et à jambes avant de bifurquer dans les champs pour choper quelques trucs et astuces de culture sous ce climat. En bonus, à la fin de cet épisode, je vous propose une recette en sortie de champ pour que nos papilles palpitent autant que nos oreilles. Nous sommes plongés dans un manteau de nuit. Les silhouettes qui se détachent des fourrés sont subrepticement éclairées par les rayonnements lunaires. Un regard se détache, puis deux et trois. Bientôt une dizaine de mirettes globuleuses suivent notre avancée sur le plateau des extraterrestres. Point culminant des falaises rocheuses de l'Andringuitra. Ces grands yeux curieux sont ceux des lémuriens. Et plus particulièrement une des 105 espèces de lémuriens, le Ei-Ei, un lémurien nocturne. Reconnaissable avec ses grandes oreilles noires et ses longs doigts effilés, le lémurien est emblématique sur l'île, qui comprend 90% des lémuriens de la planète. L'écrasement de l'eau, des cascades contre les parois, est une musique continue, un fond sonore envoûtant. Dès lors que les premières lueurs pointeront au loin, nous pourrons enfin observer les dinosaures miniatures endémiques de Madagascar. Ces sortes de petits lézards verts se confondent avec la végétation environnante. Le feuillage s'articule jusqu'à pouvoir distinguer une griffe ou un motif irisé. Si un bruit singulier de gazouillement est émis, c'est un gecko. Quel drôle de bestiole! L'un d'entre eux, gecko satanique, imite le design d'une feuille morte. Le soleil éclatant sur les montagnes rouges est accompagné d'un plus petit soleil à quatre pattes, muni d'une carapace sombre où se déploient les longs rayons dorés. La tortue étoilée est une des plus rares au monde. Le milieu aquatique est précieux. Les nombreux fleuves qui se déploient serpentent et jouent avec des populations d'insectes aux ailes translucides à écailles ou des êtres multicolores à plumes. Cresserelles, drongos, hiboux, couas, gobe-mouches du paradis, faudis, tourterelles, courolles, courcales, mécites, brachyptéroles et vanga. Le papillon macaron de la montagne d'Ambre fait vibrer les hautes herbes sur son passage, tandis que le papillon vert bleu à queue d'aronde de l'Issalo navigue entre ciel et eau avec une grande agilité. Les mots manquent pour décrire un des nombreux papillons uniques comme le papillon butterfly de Nosy Mangab, l'hirondelle ou encore le Cap Diego. Nous sommes encore trop loin pour entrevoir les mammifères marins stars de Madagascar. Mesdames et messieurs les baleines,

Abos. Perchés sur les hauteurs de l'île, nous découvrons des paysages de culture à étage où peu de voyageurs s'aventurent. Poumon agricole de l'île, les rizières s'étalent ici à perte de vue. Tantôt vert fluo, en saison des pluies, tantôt ocre, en saison sèche. Le climat à Madagascar se caractérise par une saison sèche, l'hiver austral, d'avril à octobre, et une saison des pluies de novembre à mars. En saison sèche, les températures à Madagascar vont de 30 degrés sur les côtes à 25 degrés sur les hauts plateaux. La température peut cependant descendre à moins 15 degrés sur les sommets.

Selon les derniers recensements, en 2015, à Madagascar, 90% de la population vit dans la pauvreté. Le PIB par habitant s'élève à 420 dollars, plaçant le pays dans les 5 derniers. Un enfant sur deux de moins de 5 ans souffre de malnutrition chronique et le pays est classé 154e sur 187 au niveau de l'indice de développement humain. Les défis de développement du pays sont donc immenses. Le sol malgache est très fertile. Et le climat est à ce point propice que les agriculteurs peuvent effectuer 4 récoltes par an. Le demi-hectare d'une famille équivaut donc à une parcelle de 2 hectares sous un climat plus tempéré. 78% de la population est active, évolue dans le domaine agricole. Les populations rurales pratiquent une agriculture essentiellement vivrière, où le riz joue un rôle prépondérant au même titre que la canne à sucre, le manioc, et la patate douce. Il existe également de nombreuses cultures plutôt de rente, comme le litchi, la vanille, les épices, procurant des produits d'exportation. Êtes-vous prêt pour notre truc et astuce de culture sous ce climat? Une partie de la population malgache doit pratiquer le tavi pour subvenir à ses besoins. C'est une composante importante de l'agriculture et de l'économie malgache. Il s'agit d'une culture sur brûlis, qui vise à incendier les forêts afin de replanter par la suite des rizières. Le feu est utilisé comme moyen de création du champ. Par exemple, on coupe un ou deux terrains de forêt, on les brûle avant d'y planter une ressource alimentaire. C'est l'un des facteurs les plus dévastateurs de la forêt dans l'île de Madagascar. La population perpétue également cette pratique pour gagner plus de terrain. Cela engendre un dysfonctionnement important dans l'écosystème malgache. En effet, après un ou deux ans de production, la parcelle brûlée est laissée au repos pendant 4 à 6 ans. Puis on répète le procédé. Au bout de 2 ou 3 cycles, les nutriments du sol sont complètement épuisés et la terre est envahie par des broussailles ou de l'herbe. La terre est alors défraîchie, il n'est plus possible de la cultiver. La terre n'est donc plus fertile. Même si cette technique constitue un maillon essentiel de la vie sociale, économique et culturelle, c'est une pratique très néfaste pour l'environnement. Les incendies générés par le tavi sont à l'origine de l'érosion des sols, des glissements de terrain, de la destruction de la biodiversité malgache et bien sûr d'émissions de CO2. Il faut donc trouver une alternative afin de sensibiliser la population aux effets néfastes de cette pratique, car on ne peut se limiter à l'interdire. Comme le bois reste la principale source d'énergie domestique utilisée en milieu rural, le moyen par excellence pour lutter contre cette problématique est l'agroécologie. En effet, celle-ci est une conception de système agricole durable qui permettrait d'arrêter de lutter contre l'érosion des sols. Avec la mise en place de l'agroforesterie et la restauration de paysages dégradés, avec la réintroduction d'organismes vivants dans la terre, déjà meurtrie, dans le but de redonner vie à l'écosystème, la réduction du taux de déforestation en essayant de promouvoir des alternatives aux cultures sur brûlis. Il faut donc former les générations futures à des nouvelles pratiques agricoles beaucoup plus respectueuses de l'environnement. Pour cela, il est question de fournir un savoir et un savoir-faire. Ainsi, pour lutter contre la culture sur brûlis et assurer la sécurité alimentaire du pays, d'une large partie du pays, le gouvernement malgache compte développer le Pfumbodza à grande échelle. Son nom signifie « nouvelle saison ». Au Zimbabwe, la technique agricole Pfumbodza s'inspire de l'agroécologie pour produire de hauts rendements sur de petites surfaces. Mieux, elle vise à limiter au maximum les perturbations ou modifications des sols afin de préserver leur fertilité et réduire la charge de travail des agriculteurs ainsi que l'apport en eau. De quoi faire de l'œil au gouvernement malgache qui entend développer cette méthode à l'ensemble du pays. Il y a peu, le couple présidentiel a donc visité un site pilote au centre de la grande île, à Ambatolampi, Tsimaa Fotsi. Divisé en 4 parcelles, maïs, riz, soja et mukuna, une liane à grappes, ils sont cultivés en rotation. Un an après le lancement du projet, les résultats sont déjà prometteurs, puisque 375 kg de riz ont pu être produits sur 624 m2. Avec moins de 2 kg de semences, soit une récolte de 5 tonnes à l'hectare. Andri Rajoelina,
président de la République de Madagascar, espère à terme pouvoir étendre le Pfumza à grande échelle pour, d'ici 2 ans, former 1 million de ménages vulnérables à cette technique afin de leur offrir une certaine autonomie alimentaire et lutter par là même contre la culture surbrûlée, encore largement répandue dans le pays. En 3 ans, 3000 ménages y ont déjà été formés. Une trentaine de représentants d'agriculteurs avaient d'ailleurs fait le voyage jusqu'au Zimbabwe en janvier dernier pour suivre une formation dédiée au Pfumza avant qu'ils n'aient pu former à leur tour les paysans malgaches. Les agriculteurs des hautes terres ont toujours alterné les cultures pour maintenir la quantité de nutriments présents dans le sol, mais ils savent désormais qu'ils doivent, par exemple, au moins une fois par an, faire pousser des patates douces ou des haricots, variétés dont les racines abondantes maintiennent le sol en place et qui, en se décomposant, enrichissent le sol en carbone et le rendent plus dense, ralentissant ainsi l'érosion. Ces changements profonds demandent une remise en question des pratiques traditionnelles. L'île a depuis tout temps changé de visage au gré des migrations et pourrait bien emprunter cette nouvelle route de l'agroécologie en s'inspirant de voisins déjà avancés sur le sujet. Les traditions ne disparaîtront pas pour autant. Prenons par exemple la musique. La musique malgache a servi un large éventail de fonctions sociales, spirituelles et mondaines à travers les siècles. Les traditions locales à Madagascar sont le plus souvent polyharmoniques, avec des styles vocaux au sud qui ressemblent plus à des chants sud-africains, tandis que les harmonies des hautes terres, fortement influencées au cours des derniers siècles par la musique d'église européenne, rappelle davantage les traditions vocales hawaïennes ou d'autres traditions polynésiennes. Tendons un instant l'oreille à ces chants venus d'une île à l'autre bout du monde.

0: La cuisine malgache s'apparente aux cuisines créoles, habituellement généreuses, influencées par la cuisine d'Asie du Sud-Est, d'Afrique, d'Océanie, d'Inde, de Chine ou encore d'Europe. Avec les nombreux migrants qui ont pu s'établir sur l'île à la suite des premiers marins, en provenance de Bornéo entre 100 et 500 après Jésus-Christ. Un plat populaire peut être trouvé à chaque coin de rue. Il s'agit du caca-pigeon. Le nom caca-pigeon viendrait d'une légende du temps des colons, histoire du nounou malgache, Néni, surpris en train de grignoter par les enfants, qui lui demandèrent ce qu'elle mangeait. Sa réponse fut du caca-pigeon, dans le but de dégoûter ses petits curieux. Sauf que les enfants ont découvert la cachette de la Néni. Évidemment, ils ont aimé le fameux caca-pigeon. Très apprécié comme un tzatzaki, ou même au goûter dans le pays du Mora Mora, autre nom donné à l'île de Madagascar.
1: Voici les caca-pigeons pour 6 personnes. Réunissez les ingrédients suivants. 250 g de farine de riz, un demi-paquet de levure chimique, 50 g d'huile, un tiers cuillère à café de sel fin, un quart cuillère à café de poivre moulu, 125 ml d'eau à adapter selon besoin, huile de friture également. Passons à la préparation. Si vous y consentez, nous commencerons par verser cette farine légère dans ce cul de poule que vous réservez pour les grandes occasions. Ajoutez un soupçon de sel et un sachet de levure chimique. Mélangez tendrement. Dès lors, il vous faudra moudre le poivre en son sein avant d'y déposer l'huile. Avec une grande rigueur, vous ajouterez goutte après goutte, filet après filet, l'eau en pétrissant amoureusement la boule de pâte. Pétrissez, malaxez cette boule dans tous les sens pendant une bonne quinzaine de minutes. Désormais, préparez votre plan de travail à accueillir ce futur caca-pigeon. Étalez avec ferveur la boule à l'aide d'un rouleau ou d'une bouteille jusqu'à ce que la pâte fasse à 1 mm d'épaisseur environ. Là, voilà, vous pouvez la sentir venir, cette gourmandise alléchante. Avec une roue dentelée ou un couteau à pizza, découpez des lanières jusqu'à dessiner des rectangles de la dimension d'un doigt. Il ne vous reste plus qu'à les faire frire et roussir dans une poêle ou une friteuse avec harmonie ou insistance. Arrivé dans cette assiette commune, il vous faudra batailler pour engloutir jusqu'à la dernière miette de ces délectables caca-pigeons.

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1: Nouvelle journée de mobilisation en soutien éducation nationale, CFDT, CGT, FO, FSU, Sud et UNSA. Appel à manifestation et grève pour un service public digne de ce nom et en soutien aux lycéennes et lycéens et à leurs revendications. Le rendez-vous, c'est le mardi 13 octobre à 9h30 du matin, départ de la place Foch, la place de la gare à Arras. Un peu plus loin, conférence Gaza, génocide annoncé, un tournant dans l'histoire mondiale. Conférence organisée par les Amis du Monde Diplomatique et l'Université Populaire de Lille, avec comme invité Gilbert Achkar, chercheur et écrivain franco-libanais. Ça se passe à l'auditorium du Palais des Beaux-Arts à Lille, le mardi 13 octobre à 18h, entrée payante 5 euros. Et puis, rassemblement citoyen contre l'extension de l'aéroport de Lille. L'association NADA Lille, qui a déposé un recours contre l'autorisation environnementale du projet d'extension de l'aéroport de Lille-Léquin, appelle à ce rassemblement citoyen avant l'audience. Le rendez-vous, c'est devant le tribunal administratif au 5 rue Geoffroy Saint-Hilaire à Lille, le jeudi 15 octobre à 9h du matin.

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1: À l'œil du chat jusqu'au 25 octobre, découvrez Franck D. Dessin, Brigitte Joyer-Borin céramique et Alain Steu peinture. L'entrée est libre au 1 rue des Petits Viésiers, au cœur du quartier des Arts d'Arras. Chez MDV jusqu'au 6 novembre. C'est une initiative à but non lucratif, présenter des travaux artistiques de créateurs différents pour affirmer la variété des réflexions dans les arts visuels contemporains. Laurent Delecroix y présente une œuvre qui dialogue avec une pièce du musée où il conclut une résidence. Acrylique au pinceau sur châssis en chêne. C'est à voir chez MDV, 46 rue Baudimont à Arras. Un peu plus loin, Roubaix, génie, textile, c'est à voir jusqu'au 31 octobre. Cette exposition propose un regard instantané sur la richesse et la diversité des acteurs présents sur le territoire, comme une photographie textile de Roubaix en 2026, inscrite dans une histoire et un héritage industriel indéniable. Elle est à voir à la Manufacture 29 avenue Julien Lagache à Roubaix. Et enfin, vu d'ici, paysage de la Côte d'Opale de 1880 à 1920, dans la lignée des expositions dédiées aux peintres de la Côte d'Opale qui valorisent les collections du département du Pas-de-Calais, la maison du port départemental d'Étaples-sur-Mer et le château d'Ardelot présentent un nouveau projet sur la thématique des paysages habités et naturels. Conçu comme un parcours visible simultanément à Condette et Étaples-sur-Mer, l'exposition sera consacrée aux paysages de la Côte d'Opale dépeints entre 1880 et 1920 par les artistes ayant fréquenté le littoral à cette époque. Une exposition gratuite à voir jusqu'au 15 novembre au château d'Ardelot et au centre culturel de l'Entente Cordiale à Condette.

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0: Salut à tous, salut à toutes, bienvenue pour une nouvelle édition des Gardiens de la BD. Cette semaine avec moi, la même fine équipe que la semaine dernière, à savoir Sophie. Bonsoir Sophie.
1: Bonsoir Nicolas.
0: Et Franck.
2: Bonsoir messieurs dames.
0: Franck, on
2: Juste tomber, c'est pas messieurs et dames?
0: On sait plus.
2: Ah, c'est dames et messieurs.
0: Je vais essayer de tenir des propos au niveau de l'auteur de la BD dont tu vas nous parler maintenant, à savoir This is London Calling.
2: Ah, je commence par ça?
0: Ouais.
2: Finalement?
1: Ben bah oui. Non, on avait dit qu'on inversait.
0: On va le
2: mettre. Il réinverse.
0: Ouais.
1: Comme ça, tu fais dans l'arbitraire. C'est moi qui fais pipi debout, donc c'est moi qui commande.
0: Viens ici.
2: Non, mais à mon avis, il y a un choix musical qui.
0: Non,
2: qui
0: même pas. C'était trop évident.
1: Non, c'est juste qu'il est despotique.
2: C'est pas faux.
0: Non, parce que les pauses musicales, je les fais avant d'avoir les titres. Donc.
2: Ah bon?
1: Ouais, non, c'est juste un gros despote.
2: Bon, on va peut-être y aller quand même, les enfants. Allez.
0: Okay, donc, This travail. Is London Calling de.
2: Caril Ferré. Celui qui nous a fait Islander, entre autres.
0: Et puis des trucs en Afrique du Sud.
2: Ouais.
1: Celui qui fait Sangoma. Des policiers.
2: Sangoma.
0: Oui, l'auteur de romans policiers.
1: Okay.
2: Et Alex Mack, moi je vais le prendre, enfin M-A-C-H.
0: Mash.
1: Comme la salade.
2: Bah, y a pas de E, M-A-C-H, sans rien derrière. Donc pour moi c'est Mack, comme un avion. Ça tombe bien, c'est le thème de la BD. Mack 1, Mack 2, la vitesse. Non, oh, ok, on va rester concentré. C'est sorti chez Glénat.
1: C'est
2: sorti le 9 septembre et ça fait 168 pages, donc un beau petit bébé. C'est un one shot. Ça commence en 1932. Louise est une acrobate dans le cirque de son père. Mais elle rêve de voler, non pas entre deux trapèzes, mais dans les airs comme son idole Mermoz. Évidemment, hors de question pour son père qui la voit plutôt prendre l'héritage, le cirque et tout ça, puis qu'elle n'a pas envie. Aviatrice, ça n'existe pas, quoi. C'est pour les hommes, c'est pas pour les femmes. Et elle va toutefois, à force d'acharnement, quelques années après, obtenir le droit auprès de son père d'étudier la mécanique. Là aussi, il y a des phrases savoureuses, une fille, enfin, il y a des trucs assez rigolos là-dedans. Et voilà. Non, avec le recul, nous, de le lire maintenant, parce que ça peut être, et ça va être utile pour elle. Quel visement. Le cirque va finir par flamber. Louise perd tout. Sauf l'envie de voler, évidemment, qu'elle va associer à une soif de vengeance envers ces nazis qui ont flingué sa famille, son cirque, qui ont tout flingué. Je vous la fais. Tout ça, ça prend déjà pas mal de pages. Elle va traverser la Manche et tenter de rejoindre l'armée d'abord française, mais elle va tenter finalement un coup. Et elle va se faire passer pour un homme pour intégrer les pilotes de l'air au sein d'une équipe plutôt britannique. Et là, la BD qui pourrait paraître un peu convenue, quoique une femme à cette époque-là, pilote, ça l'est pas tant que ça, ça va prendre une autre, non pas tournure, mais une autre épaisseur, une épaisseur supplémentaire, car elle va côtoyer un trio d'anglais, donc deux hommes et une femme, deux jeunes hommes et une jeune femme. Elle est pilote de fret, parce que les femmes pouvaient piloter en Angleterre, mais pas pour les combats, seulement pour amener les avions dans la base militaire où les hommes pouvaient les récupérer pour aller combattre. Et donc deux futurs pilotes, et ces trois Anglais sont totalement irrévérencieux, sont cyniques, sont rigolos, sont fêtards, et on a en réalité un triangle amoureux auquel on vient rajouter une quatrième personne, une femme déguisée en homme. Donc, on complexifie encore le truc. Et donc, on va avoir une histoire de guerre mélangée à des histoires d'amour. C'est l'amour, la mort, c'est le courage, la bravoure, c'est l'honneur porté au plus haut, pas seulement par les Anglais, mais aussi on suit un peu l'ennemi, un père et son fils, deux pilotes allemands. Donc, l'honneur, la liberté. On alterne entre combats aériens, quête de reconnaissance, histoire de filiation aussi un peu, et récit intime, dans un univers où la vie ne tient qu'à un fil, où on peut partir du jour au lendemain, on peut disparaître. Il y a beaucoup de personnages, je vous en ai cité que quelques-uns, mais il y a beaucoup d'autres personnages qui vont ou pas disparaître, ça bouge beaucoup. Alors, fan d'histoire avec un grand H, de rigueur historique, de cohérence ou en tout cas de vraisemblance, passez votre chemin, parce que une femme dans les vestiaires, il y a un moment quand tu prends les douches et tout ça, tu peux pas espérer ne pas te faire choper. un père et son fils
0: tu
2: dans l'armée.
0: Tu peux définir te faire choper.
2: te faire révéler le fait que tu n'es pas un homme.
1: Le père... Tu ne l'as fait pas à la Trump.
2: Non, pas à la Trump. Le père et le fils allemand en tant que pilote de l'air, ben ça voudrait dire que les deux, enfin il y a un problème, c'est pas possible. Soit ils sont, il y a un trop grand écart d'âge, soit le père il est devenu officier et il pilote plus. Enfin tu vois, il y a des petites aberrations comme ça si tu connais un minimum. Ouais, alors incohérence ou en tout cas des invraisemblances, mais qui passent largement. Je l'ai bien dit, c'est cité d'une rigueur historique impressionnante. Et pour moi, ça colle plutôt à des invraisemblances que tu peux retrouver dans des blockbusters au cinéma ou ailleurs. C'est pas grave. Parce que c'est pas ça le cœur du truc. Parce que on va aller sur l'histoire surtout d'amour. Et là, ça évite les clichés. Avec ce que je vous ai dit, ça part dans tous les sens. C'est le cas de le dire. Ce qui m'a surpris aussi dans cet album, c'est que Alex Mack, ou Mash, n'est pas connu. Enfin, moi, je ne lui connais pas d'autres albums. Et

0: Il a un ancrage hyper vibrant. Tiens, je vais te la passer, tu me diras ce que t'en penses. C'est marrant parce qu'il n'hésite pas à faire des tâches qui donnent de la profondeur, qui salissent et qui rendent réaliste, finalement, son dessin. Moi, j'ai été très surpris par le côté sec, expressif, et vivant. C'est une narration qui est aussi hyper prenante, un découpage dynamique. En résumé, on a un scénario en mode grande aventure, avec des aventures d'amour, des histoires d'amour, avec le féminisme bien mis en avant. Et j'aurais tendance à dire, quand Louise attaque, le lecteur se régale. Voilà, je l'avais préparé celle-là. Enfin, c'est un beau conseil.
1: Ah bon?
0: Oui, bah, c'était facile.
2: Graphiquement, ça me fait penser un peu à... Enfin, j'ai feuilleté l'album, moi, j'ai pas lu. Vas-y. À Colin Wilson, qui avait repris Blueberry.
0: Il y a un peu de ça. Il y a
2: fait des séries policières chez Delcourt.
0: Ouais. Il y a une qui, à un moment, a été pensée comme étant l'héritage de Moebius, mais ça a pas, il est parti vite dans un style un peu différent. Il y a un peu de Herengel par exemple dedans, mais bah, c'est la thématique qui veut ça aussi avec ce que fait Eric. Mais franchement, si c'est son premier album, c'est d'une très grande promesse graphique, je trouve. Donc ça, enfin, je sais pas si vous avez des questions là. Sophie, tu feuillettes, tu trouves comment le graphisme? C'est pas ta cam.
1: Non, mais j'ai l'impression de... Je vais pas être gentille, donc je vais me taire.
0: Bon,
1: non,
0: en tout cas...
1: En gros, j'ai l'impression que c'est encore une bande dessinée sur la Seconde Guerre mondiale, avec des avions, pour les mecs.
0: Eh ben, détrompe-toi. Avec tout ce que je t'ai dit, je t'ai parlé de féminisme, de relations amoureuses, et que c'est qu'une toile de fond. La guerre n'est qu'un prétexte à exacerber les relations.
1: Mais j'en ai marre que la Seconde Guerre mondiale ne soit qu'un prétexte aux histoires, parce que malgré tout, j'ai l'impression qu'une bande dessinée sur un tiers des bandes dessinées qui sortent utilise le contexte historique. Et là, c'est pas contre la bande dessinée. Ils utilisent ce contexte historique pour écrire.
0: Oui.
1: Bande dessinée, roman. Et que quand on est face au pire, eh ben, tout le monde fait l'autruche.
0: Et je trouve qu'il y a une hypocrisie. Là, tu fais le parallèle avec une certaine époque actuelle, par exemple.
1: Voilà.
0: Oui,
1: je suis fâchée parce que ça m'énerve qu'on instrumentalise cette époque avec une certaine nostalgie, et que la nostalgie, on fait l'autruche face à la situation actuelle.
0: Et
1: mais
0: c'est
1: je sais
0: là
1: pas
0: où
1: le
0: tu...
1: lieu ce que je dis.
0: Non, mais je trouve que tu as parfaitement raison. Mais tu vois, tu peux aimer un album comme ça et aimer Madeleine Résistante.
1: C'est pas la même, non. C'est pas le même ordre. Madeleine Résistante, c'est
0: bien...
1: le parcours d'une femme.
0: Ouais.
1: Et j'aimerais savoir si
0: là aussi,
1: le succès.
0: C'est le parcours d'une femme.
1: J'aimerais savoir si le succès de Madeleine Résistante va se poursuivre quand elle va.
0: Elle sortira de la Deuxième Guerre mondiale.
1: Et que elle va, on va commencer la décolonisation.
0: C'est une bonne question.
2: Bon, on le sait tous.
0: Oui. On verra avec les élections.
2: Ou de même.
1: Voilà, j'aimerais savoir si son succès de librairie sera pérenne. Et j'aimerais qu'il le soit, mais j'ai peu d'espoir.
2: Et le secret de Louise, sans spoiler, tient jusqu'à la fin?
0: Bah, sans spoiler, qu'est-ce que je veux que je te dise?
2: Non, mais je veux dire, à aucun moment, il s'en rend compte.
0: Il y en a qui s'en doutent, il y en a qui le surprennent, il y en a qui...
1: Ça dépend. Parlé des scènes de la douche. C'était clair comme de l'autre.
2: Non, il a parlé des vestiaires.
1: Oui.
2: Toi, tu t'es projeté plus loin encore.
0: Non, mais lisez-le. Il y en a qui ne s'en doutent pas, il y en a qui s'en doutent. Il y en a qui le constatent. La main dans le pantalon. Mais est-ce que c'est un homme, est-ce que c'est une femme? Non, mais qui l'aborde. Parce que Louise s'appelle Louis, évidemment, quand elle est là-bas. Bref, moi, ça reste quand même une chouette BD. Je la conseille fortement. Mais malgré mon accord avec les principes de Madame Sophie.
1: Oh, tu me donnes du madame.
2: Merci Franck. On va faire la première pause musicale avec Lisa Germano et We Suck.

0: Deuxième partie des Guerriers de la BD, toujours en direct sur Radio PFM. Sophie, tu vas nous parler des chroniques de Saint-Roustan, écrit et dessiné par de nombreux auteurs, et c'est sorti chez Delcourt.
1: Oui, dessiné par Arsène Relon, Geoffroy, Leroux, Chevalier et Drac, avec Pierre-Emmanuel Barret, qui est à l'origine des...
0: C'est le chef de la petite équipe.
1: Comment ?
0: C'est le chef de la petite équipe.
1: Oui, enfin, c'est le démiurge.
2: Oh la vache.
1: Comment ?
2: Le démiurge, oui. Ben, j'ai dit le chef d'orchestre, mais le démiurge.
1: Non, c'est le démiurge et eux sont les personnes qui ont donné vie à ces personnages. Est-ce que. Je sais pas.
0: Qui est donc
1: si...
0: ce Pierre-Emmanuel Barré ?
1: Oui.
2: Moi, je sais. Toi, tu sais. Amis lecteurs, auditeurs, bah, si tu ne sais pas, va sur Wikipédia. va sur YouTube et sur Nova.
1: La première bande dessinée est sortie en septembre 2025. En fait, suite au licenciement de Guillaume Meurice de France Inter, il a été suivi par un groupe de chroniqueurs, dont Pierre-Emmanuel Barré. Mm-hmm. Et en septembre 2025, ils ont commencé leur chronique. Et lors de la première émission sur Radio Nova... il devait répondre aux questions. Il avait une séquence pendant les deux heures d'émission où il devait répondre aux questions des auditeurs. Et pendant 35 ou 36 chroniques, il a fait le choix de ne pas répondre aux questions des auditeurs et d'inventer des questions et de créer un village, Saint-Roustan, donc, d'où les chroniques de Saint-Roustan, où il a créé comme un démiurge des personnages avec un maire, l'histoire de ce village. Et donc pendant ses chroniques, il est outrancier, il est grossier. Qu'est-ce qu'il est encore ? Il y a de l'alcool, de la drogue, du pipi, du caca, des violents, excessif, grossier. Politiquement incorrect, partisan, c'est très drôle, moi ça me fait mourir de rire. Et le premier album, bon, reprenez, j'ai réécouté les premières chroniques qu'il a fait en septembre 2024, les deux ou trois premiers mois de ses chroniques sur les podcasts, et en fait les chroniques qu'il a fait ont été mises en images, et donc la bande dessinée est une succession de gags qui fonctionne par...
2: 3-4 pages à chaque
1: 3-4
2: fois.
1: Pages, il y a aussi il y a la Gazette de Saint-Roustan, il y a également le plan de la ville, on retrouve les personnages qu'il a créés, le maire Guilhem Maurice, mm-hmm. Éric Lamprey, le débile un peu nier qui saute sur tout ce qui bouge, dont son grille-pain. Bref, c'est très rigolo, moi ça me fait mourir de rire.
0: Oh,
1: c'est
0: se très autre.
2: Je vais me faire stripper.
1: Et ça t'a fait plus ?
2: Ouais, j'ai les yeux qui pleurent tout seul.
1: Donc voilà, tu confirmes que c'est très drôle, c'est outrancier, excessif. Il y a Franck qui est mort de rire avec le tome 1. Et donc le tome 1, mais vraiment en réécoutant les chroniques, il met en scène les premières chroniques de Pierre-Emmanuel Barret.
0: C'est de ses chroniques.
1: Ouais, une adaptation de ses chroniques. Et donc les pages de la Gazette avec les textes sont tout aussi drôles, c'est très bien écrit. Les styles graphiques différents sont en fonction, parce que comme il a créé la genèse de son histoire avec Nadine de Brasilac, qui est la fondatrice du village, et donc il y a une époque médiévale, enfin bref, les différents âges du village sont illustrés par différents dessinateurs. Moi ça me fait mourir de rire. Franck, tu confirmes ça?
2: Alors c'était des strips, j'ai pas lu les 3-4 pages à chaque fois, mais là sur un strip de 3 cases, j'ai failli éclater de rire à la deuxième case, et la troisième elle m'a achevé.
1: Voilà, donc c'est ça pourrait un peu comme le flux, un peu comme le flux glacial il y a 30 ans, c'était outrancier et rigolo. Et ben là c'est tout aussi rigolo et outrancier. Moi ça me fait beaucoup rire. Donc si vous n'aimez pas l'humour pipi caca, outrancier et décalé, n'y allez pas. Mais par contre si vous aimez beaucoup
0: si on aime tout ça et qu'on est de droite.
1: Je pense que c'est pas conciliable. je pense que malheureusement c'est pas conciliable. Le parallèle aussi que j'ai fait, c'est que par exemple sa bande dessinée qui est devenue un spectacle, là c'était déjà des chroniques radio qui ensuite sont devenues des bandes dessinées, donc c'est pas toujours réussi. Là l'exercice il est excellent. Franck, ça va aller? T'as l'air complètement con.
2: Il y a des vannes, il y a des... Ouais, faut oser.
1: Et donc, l'exercice est très réussi parce que l'adaptation en bande dessinée, est, parfois, c'est raté. Et là, les deux bandes dessinées, le deuxième tome, Le Grand Déluge Doré, donc je crois que Le Grand Déluge Doré, c'est une mare de pipi.
0: Non, c'est plus que ça, mais...
1: Voilà. Allez-y, c'est vraiment très très réussi. J'avais un petit peu peur que l'adaptation bande dessinée soit pas réussie, mais c'est un gros succès de librairie et il est mérité parce que c'est vraiment très très drôle. Et donc vous pouvez faire en plus double plaisir, écouter les chroniques ou lire la bande dessinée ou faire les deux. Et puis de toute façon avec une piqûre de rappel tous les dimanches soirs ou en podcast. Mais allez-y parce que vraiment ça fait un bien fou et on n'est pas tout seul et c'est rassurant. Allez-y, les chroniques de Saint-Antoine. Ils n'ont pas besoin de moi parce que c'est un gros succès de librairie. Mais voilà, moi ça m'a fait beaucoup rire et ça me fait beaucoup de bien.
2: Et vous arrêtez pas la couverture qui est quand même immonde, hein, excuse-moi, mais faut avoir envie d'y aller. Hein. Moi, je crois qu'au début, je n'avais pas percuté ce qui c'était. Et je croyais que c'était une parodie de Roustan, le commentateur qui est décédé. Là.
1: Oui. Didier. Oui.

0: en fait, non.
1: Donc merci parce que, tu me fais découvrir quelque chose.
2: Double plaisir. Tu peux avoir le plaisir de réécouter toutes les chroniques en podcast. Ouais. Donc c'est les questions des auditeurs. Et puis tu peux aussi lire la bande dessinée qui est outrancière et faites-vous plaisir.
1: Outrancière, c'est le mot. Ouais.
2: Mais c'est très drôle.
1: Oui.
3: Merci Sophie. Je vais vous parler de Lee Horn de Tiro et Mezzomo. C'est sorti chez Glénat. C'est un western. Enfin,
1: oui.
3: Ça commence comme un western et après, ça nous fait découvrir les joies des États-Unis qui se disent « Ah, mais il n'y a pas que notre pays qu'on peut attaquer, on peut aussi s'ouvrir au monde. » On commence en décembre 1890 à Wounded Knee, le lieu du dernier massacre des Amérindiens par les troupes américaines. On suit un enfant blanc qui a été élevé par les Sioux, qui voit toute sa famille d'adoption exterminée. Lui s'en sort et il est recueilli par une famille de fermiers afro-américains. Donc son enfance est compliquée parce qu'il n'est pas vraiment blanc, il n'est pas vraiment indien, il n'est pas vraiment noir.
2: Il est blond, c'est vert.
3: Oui, il est tiraillé de partout, il ne sait pas trop où c'est sa place. À un tel point qu'à un moment, il décidera de s'engager dans l'armée américaine pour aller faire la guerre aux Philippines. Voilà. Parce que, alors, petit rappel historique, les États-Unis, donc 1890, c'est la fin des guerres amérindiennes. 1898, donc rapidement, ils attaquent l'Espagne qui détenait Cuba parce que ça au nom de la destinée manifeste, ils ont décidé que tout ce qui était sur l'hémisphère occidental, donc les deux Amériques leur appartenaient, ou à minima devait avoir contrôle dessus, donc ils essayent de récupérer Cuba et battent l'Espagne, et par ricochet ils se retrouvent aux Philippines pour dégager le méchant colonisateur espagnol par rapport au gentil colonisateur
1: anglais, enfin américain.
3: Ouais, voilà. Donc on le retrouve à Manille, où on se retrouve dans des scènes qui, alors à cause de la géographie, peuvent faire renvoie à l'imaginaire des films de guerre du Vietnam, sauf qu'ils sont détenus, des uniformes de l'époque des cow-boys. Mais c'est la jungle, c'est les tunnels, toutes ces choses-là. Et un jour, il va avoir la grande joie de reconnaître son officier direct, qui est devenu un héros public, qui est l'homme qui a exterminé sa famille.
1: Pardon.
3: Et qui, en plus de ça, se dit que vu sa brillante carrière militaire, à un moment, il ferait peut-être bien de la politique. je vais m'arrêter là pour le scénario.
1: Toute ressemblance est purement fortuite.
3: Mais c'est pas ça. Enfin, on peut aller tout de suite à la conclusion. C'est que, c'est pas d'aujourd'hui les problèmes des États-Unis et le monde. Et leur vision de l'impérialisme et de régler les. Enfin, d'envahir qui ils ont envie d'envahir en fonction de leurs intérêts.
1: Mais parce que la cause est juste. Tu te trompes, Nicolas.
3: Voilà, donc si je vous parle de cette bande dessinée, déjà j'avais chroniqué la précédente BD des deux auteurs, c'était Ascendado, un truc comme ça, qui était sorti il y a 3-4 ans déjà chez Glénat. C'est que, c'est, en fin de compte, comme ta BD tout à l'heure, il y a le contexte de l'ouverture des États-Unis sur le monde, mais les auteurs vont en profiter pour brasser pas mal de questions, donc la quête d'identité, j'ai dit un blanc chez les Sioux, un indien chez les Blancs, soldat d'une armée qui a tué les siens, donc naturellement ça va tourner sur un motif habituel, notamment des westerns, c'est...

0: Enfin, une BD avec un contexte historique, pas déjà vu, revu, ab nauseam. Non, la guerre des Philippines.
1: Oui, Sophie fait l'amour, c'est pour ça que.
2: C'est parce que je l'ai lu, et puis honnêtement, Laurent avait chroniqué une bande dessinée où il parlait d'un jeune garçon blanc aux yeux bleus.
0: Big Sky.
2: Et j'ai pas vu la différence entre les deux histoires.
0: Est-ce que t'as pas écouté Laurent?
2: Oui, tu as raison, Nicolas. Tu as toujours raison, Nicolas.
0: Non, mais ils auraient pu faire le même contexte.
1: Sans... Il sait ce que t'écoutes ou pas, il est fort.
2: Ouais, t'as vu? Ouais. Il sait tout.
0: Ouais. Allez, professeur Xavier.
2: On est coiffés pareil, toi et moi.
0: Donc voilà, ça fait du bien de.
1: C'est lequel? J'ai pas compris. Attends, il y a Mystique et professeur Xavier, mais je sais pas lequel est lequel.
2: Professeur Xavier, il a la boule à zéro.
1: Oui, mais justement.
2: Non,
1: bref, elle est mystique, elle prend l'apparence des autres. Mm. C'est pas grave.
0: Donc non, le fait qu'ils prennent pas un contexte, qu'ils prennent un contexte original, moi j'ai trouvé ça intéressant.
1: Yes.
0: Ça permet de rebondir sur la situation actuelle, voir que, enfin bref, same player shoot again.
1: Ok.
0: C'est et puis enfin voilà, moi ça m'a plu. Alors. L'histoire en elle-même, c'est une histoire de vengeance, mais le contexte, pour moi, fait beaucoup à l'intérêt du bouquin.
1: Très bien.
0: On va faire la deuxième pause musicale avec In the Darkness par Sid Matters.

0: Laurent Midivari.
1: Troisième partie des Galeries de la BD, toujours en direct sur Radio PFM. Sophie, tu as fait un rebond par rapport à ta chronique précédente.
0: Tu nous as laissé le fond de musique.
1: Oui, c'est fait exprès, ça va s'arrêter tout seul.
0: Ah, c'est joli.
2: Ah, ou pas. Non,
0: c'est un peu abru.
1: Bah, c'est le morceau qui finit comme ça.
2: T'as fait un super fondu enchaîné.
1: Non, pas du tout.
2: Oh, oups, j'avais preuve d'ironie. Qu'est-ce que t'as pas compris?
0: Sheldon, il n'a pas compris le sarcasme.
1: Sheldon, il nous emmerde. Et Sophie, tu vas nous parler de la révolte sans précédent. De Loffre et Meurice.
2: Guillaume et Sandrine.
1: Ah, c'est pas la nouvelle BD de Catherine Meurice?
0: Là, il tente.
2: Oui, il fait bien nier. Pardon. Donc, oui.
0: T'es resté dans la même thématique quand même.
2: Oui, oui, je fais les gauchistes.
0: C'est ta semaine de gauchistes.
1: Non, après, tu peux dire que tu as du mal à trouver des albums à chroniquer aussi. Ça peut
0: Ils sont bien quand même. C'est pas parce que tu as du mal qu'ils sont pas bien.
2: Voilà.
0: Allez, vas-y, vends-nous le. C'est quoi, la révolte?
2: La révolte sans précédent et la contre-révolte sans précédent. Et le tome 3 qui s'appelle Un monde en paix.
0: Il y a un tome 3 qui est sorti et tu ne l'as pas lu encore.
2: Le tome 3 doit sortir le 23 octobre et je ne l'ai pas encore lu.
0: Ok.
2: Avec l'IA et un chat, ChatGPT, qui. Voilà, donc c'est une bande dessinée où les animaux parlent. On a le personnage de Jean-Louis, un renard malin, un bonobo Michel, obsédé sexuel.
0: Forcément.
2: Catherine, une licorne, pas vraiment licorne. Didier, Fristouille, un phasme, Pierrick. Fristouille, en fait, la première page de la bande dessinée, La Révolte sans précédent, c'est une petite chienne, je connais pas l'espèce, qui est abonnée sur un parking parce que ses humains sont allés au Center Park. Ils n'avaient pas le droit. Donc elle est confiante dans la nature humaine et elle dit que ses humains vont venir la chercher. Et puis les autres animaux disent non, mais ils t'ont abandonné, lâche l'affaire. Et donc ils regardent la télé, les animaux regardent la télé, ils se rendent compte que les humains sont un peu merdiques, que c'est la merde, et ils décident de se révolter. Et
0: ça part en cacahuète. Mais avec les pouvoirs des animaux. Enfin, comment ils peuvent.
2: Ils luttent pas contre l'humain. Ils luttent entre eux pour. Pour dénoncer le fascisme. Donc il y a des parallèles, on voit Pro. Les slogans m'ont fait beaucoup rire.
0: On voit Pascal Pro quand tu dis on voit Pro. Une parodie de Pascal Pro ou de Hanouna aussi.
2: Oui.
0: Et les slogans?
2: Oui, il y a un slogan, il y a une page où il n'y a que des slogans, c'est « Écosystème, tu perds ton sang-froid ». Ça m'a fait beaucoup rire. « Jeu d'humain, jeu de vilain, tous les égouts sont dans la nature ». Et donc, il dénonce tous les travers des humains, en protestant, en s'alliant, et comment est-ce qu'ils essayent de progresser et de lutter contre tous nos travers. Et ça fait passer des messages.
0: Pour moi, c'est là qu'on voit la différence aussi avec l'album que tu as chroniqué avant, où Barré et Lompré, ils sont très dans l'irrévérence et dans le pipi caca. Là, tu vois le côté écolo, enfin en tout cas orienté protection de l'environnement et des animaux que peut avoir Maurice.
2: La surpêche, la montée du fascisme, les violences policières. Tous les travers.
1: Un vrai récit d'anticipation.
2: Comment ?
1: Un vrai récit d'anticipation.
2: Je vais pas répondre.
0: Non, mais il fait du second degré, reconnais.
2: Ouais, ça va, je le connais, je le pratique, donc ça va. Donc oui, c'est super bien fait parce qu'on voit les animaux qui se rebellent, qui s'associent, les dissensions entre eux. C'est très très drôle. Le dessin est chouette. La façon dont ils réussissent à gagner lors de la première, à lutter contre le fascisme et les humains à la fin est super rigolote. Je trouve que c'est deux petites pépites assez. J'étais rétive. Là aussi, quand j'y allais avec des idées préconçues et je me suis dit parce qu'il se moque toujours dans l'émission de Meurice en disant qu'il écrit plein de livres et qu'il en écrit trop et là la bande dessinée, les deux bandes dessinées, j'ai pas encore lu le tome 3, c'est vraiment très réussi,
0: c'est qualitatif, mais il a beau écrire beaucoup, c'est pas gâché.
2: Et Et oui, et vraiment, ils sont. Les deux bandes dessinées sont vraiment très très réussies. Là aussi, ils ont pas... il n'a pas besoin de moi pour, ouais, pour les vendre, parce que je pense qu'il en a déjà vendu plus. Les deux, on en a déjà vendu au moins 40 000 par
0: en BD,
2: par
0: c'est
2: tome.
0: Un beau succès. Et en livre, donc, encore plus.
2: Mais par contre, effectivement, c'est. Je pense que c'est tout public, c'est pas juste pour les enfants, c'est vraiment tout public, et il faut pas bouder son plaisir, parce que quand on a des chouettes bandes dessinées qui font passer des messages pas équivoques du tout, et voilà, il faut y aller et ne pas bouder son plaisir. Et voilà. Et aussi, deuxième pépite, si vous voulez aussi ne pas bouder votre plaisir, ils ont fait une masterclass quand ils sont venus au festival Bande dessinée d'Amiens en 2025, que vous pouvez regarder sur YouTube, où ils expliquent comment faire une bande dessinée. Et là aussi, ils sont très disponibles, très... Enfin, voilà, parfois c'est un peu pompeux, un peu chiant, les masterclass, mais là, le duo est très bien fait, ils sont très
1: c'est
2: généreux.
1: Maurice, c'est sa dessinatrice, la masterclass.
2: Les deux, Guillaume Maurice et Sandrine Deloffre. Ils animent tous les deux en binôme la masterclass, ils font participer le public, et parfois c'est un peu descendant, alors que là, ils associent le public et ils font vraiment un beau job. Que ce soit les bandes dessinées ou la masterclass, le travail, il est vraiment excellent.
0: Donc tu recommandes fortement.
2: Ouais, vraiment. Boudez pas vos plaisirs, allez voir, parce que quand c'est bien, il faut pas bouder son plaisir.
0: Avec un humour moins gras que Saint-Roustan.
2: Ouais, mais moi j'ai beaucoup d'affection pour ma fausse licorne.
1: Le troisième tome sort le 23 octobre et le titre c'est La Révolte avec précédent.
2: Oui, La Révolte avec précédent, c'est sur le...
1: Sur l'intelligence artificielle.
2: Oui, avec le chat GPT. Le chat GPT.
0: Très bien.
1: Merci Sophie.
0: Merci.
1: On va faire la dernière pause musicale avec Whale par The John Spencer Blues Explosion.

0: Dernière partie des gardiens de la BD pour cette semaine. Je vais vous parler de La fille au blouson léopard de James Tannion, The Force, au scénario, et Elsa Chartier au dessin. Donc Tannion, pas besoin de le présenter. Olivier a chroniqué toutes ses nouveautés et toutes ses suites de séries du temps où il était encore là. Enfin, il est surtout connu pour être l'auteur de Nice House on the Lake. Et Elsa Chartier, on en avait parlé parce qu'elle avait, c'était la dessinatrice de Love Everlasting, scénarisé par Tom King, qui n'aura pas de suite en France vu les ventes décevantes. T'es perdu.
1: La dernière fois, vous avez parlé de La femme au portrait. Là, c'est quoi La femme
0: au blouson léopard.
1: Ouais, c'est pas la même chose.
0: Non, La femme au portrait, c'était de Laponet.
1: Pardon ?
0: C'était Laponet, la femme.
1: Ouais, c'est ça. Parce que j'ai l'impression que. Alors, soit je l'ai lu cet album et je m'en souviens pas bien, soit vous en avez déjà parlé. J'imagine que tu fais pas un doublon.
0: Non.
1: Voilà.
0: Donc, c'est sorti chez Delcourt et ça nous raconte l'histoire de Zara, jeune autrice au bord de la dépression, qui un jour par hasard va croiser la route de Jasper, une fille rayonnante, toujours en blouson léopard, souriante, le genre de fille dont tu tombes amoureux instantanément, tout en sachant que ça risque d'être compliqué parce que il y a une part de mystère dans son occupation, enfin son travail,
1: son activité.
0: Oui, donc ça commence comme une histoire d'amour, enfin classique. Oui, classique si tu veux. Sauf qu'on se rend compte que assez rapidement que Jasper, en fin de compte, elle est tueuse à gages.
1: Non, je suis désolé, vous connaissez ces impressions de déjà vu? J'ai l'impression d'avoir déjà entendu faire cette chronique, ça fait vraiment bizarre.
0: Non, vraiment. Elle est tueuse à gages et elle ne va voir Zara que quand elle en a envie. En fin de compte, c'est un peu une relation en sens unique. Alors, le personnage principal, Zara, s'en accommode plus ou moins bien jusqu'au moment où Jasper est tué. Et ça arrive assez tôt. Et qu'elle apprend qu'elle est son héritière. Elle lui lègue donc son super appartement, toute sa fortune et tout ça. Pardon.
1: Et il y a un blouson dedans.
0: Non, c'est... Non, même pas.
2: Il n'y a
0: pas
2: de blouson. Pour identifier le personnage, il lui coller un blouson léopard.
0: Ouais, c'est un gimmick. Enfin non, ça va venir après. Zara se remet pas de la mort de son amoureuse et utilise ses talents de romancière pour écrire de façon romancée ce qu'elle pense savoir de Jasper. Mais donc le livre marche très bien, à tel point que ça devient une série. Le premier tome s'appelle La fille au blouson léopard. Donc, Franck, tu sais d'où ça vient. Oui. Le problème, c'est que les employeurs de Jasper voient d'un œil un peu contrarié le fait que la carrière, même si c'est que des bribes et qu'elle ne sait pas exactement pour quelle organisation elle marche, tout ça, est révélée au grand public. Mm-hmm. Donc, ils vont mettre en place un programme d'élimination de la romancière.
1: Et tu t'arrêtes là?
0: Oui, je m'arrête là.
1: Elle n'a aucune chance de s'en sortir. Il faut dire un petit quelque chose quand même. Elle a des protecteurs ou elle va avoir un terrain caché?
0: Elle va être aidée par une autre tueuse à gage.
1: Merci. Voilà,
0: une grande de habillée en nonne. Je ne sais pas pourquoi, mais...
1: C'est Sister Act.
0: Alors moi j'ai bien aimé, je m'attendais pas à ça du tout. Je m'attendais vraiment à un polar plus classique et en fin de compte on se retrouve avec un bouquin sur le deuil, comment accepter la mort de l'être aimé, comment aller au-dessus, enfin au-delà plutôt qu'au-dessus. Et alors il y a des scènes d'action à un moment, mais c'est pas le principal du tout. C'est vraiment... En fin de compte, c'est plus comme une comédie dramatique avec un peu de scène d'action qu'un polar avec une romance qui serait en fond. Chartier avec son dessin très Darwin Cook pour les dessinateurs de comics peut renvoyer un peu à ce que Laponet a fait dans ce qu'il a toujours fait et notamment dans son dernier bouquin la femme au portrait Franck. Ouais. La femme ou la fille au portrait, je ne sais
1: la
0: plus.
1: La femme au portrait.
0: Pour ça. Et Tanion n'en fait pas trop parce que des fois, c'est pas très, très subtil dans ce qu'il fait. Il suffit de se rappeler ce que Laurent avait dit de Exquisite Corpses.
1: Oui.
0: Et là, il réussit à faire de Jasper peut-être le personnage principal du bouquin alors qu'elle est absente dans les. Les deux tiers de l'intrigue.
1: Ok.
0: Donc voilà. Alors pour ceux qui aiment bien Tanion, il faut y aller. Mais moi, c'est vraiment pour le trait de Chartier, qui est une autrice trop rare, donc dessinatrice française. Mais
1: tu reconnais le scénario quand même.
0: Ouais.
1: Mais tu n'y es pas allé pour ça.
0: Non. Okay. Là, c'était vraiment pour. Bah, j'aime pas trop, moi.
1: Tynion the Fourth.
0: À part Batman contre Tortue Ninja, qui sont chefs-d'œuvre, le reste c'est moins ma cam. Voilà, donc mais je vous recommande La fille au blouson léopard de Tynion et Chartier, c'est sorti chez Delcourt.
1: Très bien.
0: Franck, on va finir avec toi.
1: Wow. Il me reste combien de temps? Important. Ami auditeur.
0: Maximum 10 minutes. Ça doit aller.
1: Oui,
0: non, mais après, il y a le générique avant. Donc
1: il va falloir qu'on chante alors. Je vais vous parler d'un album qui s'appelle La Montagne d'encre, créé par Nicolas Debon. C'est chez Dargo, 176 pages. C'est sorti comme la semaine dernière, j'étais très en retard, ça faisait partie du même package. Le 29 mai, c'est sorti, donc je suis un peu à la bourre. Et pour tout vous dire, j'ai aucune idée de la manière dont je peux parler de cet album. Ouais, tu peux rire. Pourtant, j'ai beaucoup, beaucoup aimé. Alors, si j'ai un peu réfléchi quand même, j'ai préparé cette chronique. Et en fin avril, je vous ai parlé de la BD qui était parue chez Rue de Sèvres, Le chemin derrière la maison. Ça vous dit rien ?
0: Oublié.
1: Eh bien, pourtant, c'était de Jérémy Gasparuto. Avec toi, Nico, on avait conclu en disant que c'était certainement... un poème en bande dessinée.
0: Ah oui, le truc chez Label 619.
1: Ouais, j'ai dit Rue de Sèvres, mais...
0: Si, je vois...
1: Où c'était totalement décousu d'un point de vue BD, il y avait quelquefois quelques bulles, mais tu voyais pas de lien entre les choses. C'était très particulier.
0: C'était très sensoriel.
1: Alors, voilà. On avait dit ça, que c'était un poème, mais que pour moi, c'était sans sens narratif, sans création d'émotion, et malgré ce que tu viens de dire, tout juste au niveau des sensations. C'est pas une chanson, ça. La Montagne d'encre, c'est la même BD, mais réussie. Selon moi, là, je suis passé du côté obscur où je me suis demandé pourquoi j'avais lu cette BD qui faisait plus de 150 pages, je crois, Le chemin derrière la maison. Là, il y en a 176, je ne les ai pas vus passer. Là, j'ai ressenti des choses. C'est-à-dire que dans l'album, j'ai senti l'odeur de la pluie sur l'herbe. J'ai ressenti le vent dans les feuilles. J'ai entendu le bruit des cascades et des cours d'eau. Sur les rochers. J'ai plongé littéralement dans les pages. Alors, en vous disant ça je ne vous dis pas de quoi ça parle. Donc, c'est pas si évident à dire. Alors, d'abord, avant de parler du contenu, il faut savoir que Nicolas Debon est un héritier de Kusai et des peintres japonais qu'il admire plus que tout. Donc, il aime la nature. Il la parcourt, cette nature, en toute saison. Et là, il nous emmène avec lui pour observer les effets de la nature sur les paysages montagneux de l'est de la France. Car l'histoire, c'est finalement un peintre, il dit pas que c'est lui, un peintre qui va parler depuis ses 6 ans jusqu'à ses presque 100 ans de sa relation à l'art et de sa quête du dessin le plus juste. Et de sa compréhension de la nature. Donc il prend le temps et la place dans l'album pour zoomer sur des petites choses, pour prendre de la hauteur et dézoomer pour admirer un orage. C'est une contemplation, pardon, c'est le vœu de sa part de capter le vivant et l'essentiel de la nature. Et donc ce peintre, les bulles qui nous permettent d'avoir quand même une histoire, raconte ses états d'âme, raconte comment il cherche parce qu'on saute de décennie en décennie, on saute dans l'âge, mais on voit aucun personnage. Ses états d'âme évoluent à chaque décennie. Il est toujours accompagné, en gros, à chaque décennie. Ça commence avec un corbeau. Et la nature évolue à chaque fois qu'il vieillit. On change de saison, en gros. Il y en a qui ont comparé ça alors au personnage de Musashi dans La Pierre et le Sabre, que vous connaissez peut-être. Ça vous dit rien ?
0: Si.
1: Voilà. C'est la quête absolue de la voix. C'est au travers soit du combat, avec, enfin du de la même.
0: Ouais, c'est un escrimeur.
1: Ouais, mais qui faisait aussi de la calligraphie, qui faisait aussi de la peinture. Donc c'est vraiment, tu vois, le sens de l'épure, la recherche du vide pour représenter le tout. Enfin, tu vois, c'est très particulier, mais on est graphiquement, c'est un album qui est somptueux. Pourtant, il n'est pas hyper coloré, c'est-à-dire qu'il a fait des choix graphiques où on est dans une palette de couleurs qui est relativement sobre, avec des couleurs, qui sont douces et qui sont plutôt organiques. On a des verts d'eau, on a des ocres d'automne, on a des bruns de roche, des verts de feuillage, enfin, c'est assez particulier. Des blancs de neige, bah oui, il y a du blanc dans cet album. Et il alterne ça avec des noirs très profonds. Et c'est un album, et là, contrairement à la semaine dernière où je m'étais mis pour Nambanjin de la musique dans les oreilles, je l'ai écouté dans le silence le plus complet, et j'étais totalement transporté. Je pense que ça ne peut pas marcher avec tout le monde. Là, pour moi, on a de la vraie poésie qui nous dit que la montagne est belle. Donc on a un héritier de Kusai, je vous l'ai dit, mais aussi de Monet ou de Turner. On peut se poser la question, est-ce que c'est une BD ? Si vous y allez sans savoir, je pense que vous pouvez totalement décrocher. Maintenant que vous savez quel type d'ouvrage c'est, vous pouvez vous laisser embarquer. Et clairement, c'est un top 10.
0: Enfin, moi, j'avais feuilleté un peu. Il y a un petit côté Rochette. Oui. Alors, sans la politique et.
1: oui.
0: Mais peut-être plus poussé du coup. Enfin,
1: Rochette uniquement dans la poésie des paysages.
0: Ouais.
1: Il y a un air de famille.
0: Plus loin que, ouais. que pas au niveau du trait, hein, mais au niveau enfin, de la représentation de la nature, ces choses-là.
2: Rochette avec les livres quand il fait les peintures, quand il fait
0: bah,
2: que de la
0: peinture. Ce qu'il fait maintenant, sauf que là, tu as une narration et comme il ne fait plus que la peinture, là, il n'y en a plus.
1: Mais graphiquement, moins iconique. Rochette, je lui trouve un trait quelquefois un peu. Un peu abrupt, un peu. Je sais pas comment qualifier ça, mais en tout cas, ces personnages ou ces animaux sont un noir un peu tranché. Là, on est dans une douceur, mis à part pour le corbeau qui apparaît de temps en temps, on est dans une douceur qui transparaît parfois chez Rochette, mais là, c'est permanent dans cet album.
0: C'est Rochette en pas misanthrope. sans la politique et sans la misanthrope.
1: Alors, oui, et pourtant, de bon. Il faudrait que je refeuillette l'album, mais je crois qu'il ne représente aucun humain dans cet album. On n'est que sur la nature et les animaux. C'est assez somptueux.
2: Ok.
0: Bah, tu vois, tu vas avoir ton top 10.
1: J'étais mal parti, mais là, deux, je rattrape le temps. Peut-être qu'en lisant les de Sophie, j'en aurai en plus.
2: C'est bien parti. Tu les as pris et tu t'as gloussé.
1: Oui. Chez Dargo, c'est sorti il y a quand même 4 mois et c'est d'une beauté rare.
0: Eh bien, merci Franck, merci Sophie. On se quitte là pour ce soir, on se retrouve la semaine prochaine.
1: Je crois qu'on se retrouve sans Sophie la semaine prochaine.
0: Oui.
2: Oui, je vous abandonne. Vous serez entre. Vous ferez
1: entre
2: boy,
1: couilles.
2: Entre.
1: J'ai hésité.
2: Boys Band.
1: Boys Band.
0: Un peu vieux, hein. Les Full Monty alors.
1: Plus.
0: Plus les Full Monty.

0: politique.
1: Non, je veux pas vous voir tout nu. Hein.
2: Mais bon. Nous non plus. On veut pas se voir tout nu.
0: Donc merci Franck, merci Sophie. On se retrouve lundi prochain. On
2: a surtout pendant... Laurent.
1: Ou alors vous allez être vexé parce que je vais éclater de rire.
0: Et à tout à l'heure dans vos rêves. On s'arrêtera là-dessus.

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1: Soirée rock électro metal indus avec Mindgriff, un projet doomgaze indus d'Arras. Trevor 404, c'est du rock alternatif de Bayeul. Broken Pixel pour un DJ set after party metal indus électro punk rock. Ça se passe au bar Le Bidule, au 19 rue Henri Kolb à Lille, le vendredi 16 octobre à 20h, entrée à prix libre. Soirée électro expérimentale avec Otecre, Con Ompax et MDX. Ça se passe à l'aéronef à Lille, vendredi 16 octobre à 20h, les tarifs de 23 à 31 euros. Dans le cadre du Tourcoing Jazz Festival, BCUC de l'Afrofunk Psyché de Soweto et un after avec Carole Ma McQueen pour un DJ set jazz funk afro soul. Ça se passe au Magic Mirrors à Tourcoing le vendredi 16 octobre à 21h, les tarifs de 8 à 20 euros. Et puis quelques dates rap, d'abord avec Pet, première partie avec Lynx IRL, ça se passe au 99 bis à Wany le vendredi 16 octobre à 20h, les tarifs de 15 à 20 euros. La rappeuse Ziné sera au Flow à Lille le vendredi 16 octobre à 20h, le tarif 22 euros. Et puis Wallace Cleaver sera quant à lui à l'Aéronef à Lille le samedi 17 octobre à 20h, tarif de 23 à 30 euros.

0: Bienvenue sur cette radio associative, le 99.9. C'est une fréquence associative depuis pas mal d'années maintenant. Et chaque vendredi, et ça, ça fait aussi pas mal d'années, ces variations sur PFM. Aujourd'hui, largement consacré à un groupe irlandais des années 80, U2. Et pour évoquer la carrière de ce groupe, on accueille régulièrement sur PFM. Sam, salut, ça va ?
1: Bonsoir Bernard, ça va très bien.
0: Alors, c'est pas évident d'évoquer toute la carrière, puisque c'est un des rares groupes des années 80 à avoir exactement la même composition.
1: Oui, c'est vrai.
0: C'est vrai. Parce que en général, il y a toujours des changements au bout de 30 ans, quoi. Hein. Et là, non, ils ont pas bougé. C'est la même formation depuis le lycée.
1: Ouais, donc... c'est même c'est étonnant. Hein.
0: Ouais.
1: Il y a tout au moins des conflits entre les gens avec le temps. Hein. On n'a pas forcément les opinions sur l'évolution de la musique changent aussi. Donc on n'a pas forcément les mêmes envies tout le temps. Donc c'est étonnant, mais tant mieux.
0: Alors est-ce que c'est une formation qui, comme beaucoup de formations, se sont rencontrées soit au lycée ou...
1: Oui, je crois que t'as mis le doigt en plein dans le mille. Oui, c'est au lycée, c'est Larry Mullen hein, qui est à l'origine du groupe. Et puis donc il faisait pas grand chose en classe hein. Il en foutait pas une, voilà. Et puis donc il avait envie plus de former un groupe, donc il a mis sur le tableau des élèves, donc au sein de son lycée, une petite annonce tout simplement, comme quoi il désirait fonder un groupe, et donc il recherchait des musiciens. C'est comme ça qu'il a fait la rencontre de Adam Clayton, voilà, donc que les fans de U2, même les autres, connaissent. Et donc ensemble, ils ont décidé de former un groupe qu'ils allaient nommer Feedback, hein, à l'époque, qui était également le nom d'une célèbre émission de radio
0: sur France Inter.
1: Sur France Inter.
0: Bernard Lenoir.
1: Voilà, qu'on connaissait bien, qu'on écoutait à l'époque. Et donc ils rencontrent également deux frères, les frères Evans, David et Dick. Et donc deux guitaristes pour former le quatuor Feedback. Et ils se sont renommés d'abord The Hype pour une sonorité, pour que ça sonne, que ça accroche plus hein, au niveau des médias. Et donc c'est sous ce nom là qu'ils ont fait leur première démo. Ils ont rencontré également un certain Paul Hewson.
0: Alors,
1: c'est qui Paul Hewson?
0: C'est le chanteur, peut-être
1: hein, mais écoute, si un auditeur a l'information, il peut peut-être nous la communiquer.
0: Au 0321 50 99 99.
1: Voilà, par exemple. Donc,
0: on laisse mijoter un peu.
1: Oui, on laisse mijoter un petit peu. Paul Hewson, donc, il formera également, qui sera le membre principal. J'allais donner la réponse. Du groupe, hein. Ils ont changé également leur nom suite à leur rencontre avec un ami du groupe qui s'appelait Steve Averill, qui était designer en publicité. Eh bien, cette personne, donc ce designer, leur a suggéré d'adopter le nom de U2 en référence à l'avion espion américain. Qui a sévi pendant la Seconde Guerre mondiale, d'ailleurs. Voilà,
0: il y a beaucoup de noms comme ça, avec des lettres et des chiffres, hein, comme les B-52s.
1: Oui, c'est vrai.
0: Les 52, il y avait aussi B-40, les Bell 42.
1: Oui, oh là là, quelle culture, Bernard.
0: De chiffres.
1: Donc c'est sous le nom de U2 qu'ils ils participent à leur tout premier show, The Late Late Show. Il est diffusé sur la chaîne RTE en janvier 1980, et ils enregistrent le premier morceau qui s'appelle Stories for Boys, que voici tout de suite. Ça va figurer sur leur premier album Boys, paru en 1980. Stories for Boys, U2 sur Radio PFM.

0: Waouh, le rock héroïque de U2. C'est un peu ce qu'on racontait à l'époque, hein, avec des groupes comme The Alarm, Big Country.
1: Mais surtout avec l'album War, en fait, que U2 va être catégorisé comme un groupe héroïque. Hein. Bon, là, ça va encore, même si c'est rock, c'est guitare, etc.
0: Ça martèle, hein.
1: Ça martèle quand même pas mal, ouais. Bah, d'ailleurs, c'est Steve Lillywhite qui a produit les deux ou les trois premiers
0: albums. Alors, les trois premiers.
1: Les trois premiers. Il a même fait une exception pour U2, puisque sa devise, la devise de Steve Lillywhite, c'est de ne produire que deux albums par groupe. Il a fait une exception.
0: Mais... Il a fait Boy, October et War.
1: Et War, voilà.
0: Exactement.
1: Voilà,
0: C'est parti pour ce groupe. Est-ce que il rencontre un public assez rapidement?
1: Oui, il rencontre le succès en Angleterre principalement, puisqu'il il tourne pas mal, hein, et puis cette musique-là, c'est assez nouveau, c'est entraînant, donc il y a pas mal de gens qui les suivent, il y a des fans un fan club qui apparaît, et donc ils font une tournée en Angleterre, et l'album arrive dans le top 40, hein, ce qui est déjà pas mal, et donc ça leur permet d'entrer en studio pour enregistrer un single suivant qui s'appelle Fire, donc qui précède la sortie d'un album qu'ils nommeront October. Hein, qui paraît en octobre 1981. U2 repart en tournée donc au Royaume-Uni pour 18 dates à guichet fermé. Donc voilà, c'est pour un peu démontrer le succès grandissant que prend le groupe. Donc l'album s'appelle October. Il est un petit peu moins rock. Je sais pas ce que t'en penses.
0: Oui, tout à fait.
1: Des morceaux un petit peu au piano, comme October, le titre par exemple. Et donc il est, ma foi, à posséder.
0: Oui, il fait partie effectivement des albums, si on aime U2, à connaître.
1: Oui, voilà, c'est ça. Avec un titre phare également qui est Gloria. C'est presque un hymne, hein, Gloria. Et c'est pas celui-ci que je vais vous proposer, c'est With a Shout, donc issu toujours de l'album Gloria, paru en 1981.

0: Bah, je trouve que ça a bien vieilli quand même. Hein.
1: Oui, c'est ce qu'on discutait là, ce dont on discutait hors antenne. Oui, tout à fait. Oui, oui, oui.
0: Bon, il y a la voix au perché de.
1: de qui est peut-être un petit peu moins. Maintenant.
0: De Bono, hein, c'était la solution en fait. Hein. Bon, on a déjà dit, je crois, que le chanteur.
1: Oui, on
0: n'a
1: pas eu d'appel pour le jeu. Ah, non, bon, non. Vous auriez pu gagner une rencontre avec Bono et assister à un concert privé.
0: Tant pis pour vous. Et cette fameuse guitare aussi qui est assez particulière de The Edge. Hein.
1: Oui, oui, oui, oui. Alors que The Edge, au tout début, hein, il jouait du piano.
0: Oui, il aime jouer du piano de temps
1: alors
0: en temps.
1: Alors que c'est Bono, pas... c'est Bono qui jouait de la guitare, ouais. Vraiment au tout début. Hein, c'est...
0: Mais il paraît qu'ils sont toujours inquiets quand il se remet au piano.
1: Il n'est pas aussi doué. Essaye...
0: Non, c'est pas ça. Apparemment, je pense que les trois autres sont moins clavier, ils sont plus guitare. Donc, ouais. Mais il a réussi quand même à remplacer sur des tubes, et ça, on va l'évoquer dans sur...
1: ouais,
0: l'album
1: voilà,
0: War.
1: Sur... Oui, voilà, c'est sur cet album-là aussi, hein, puisque October, c'est du piano quasiment. Donc, voilà. Oui, l'album War, on en vient. Il est paru donc en 1983, mais là ça va être l'apogée pour le groupe hein, avec les singles que l'on connaît, Sunday, Bloody Sunday, New Year's Day aussi également. Les sont devenus des hymnes incontournables hein. Quand on pense à U2, on pense principalement, j'allais dire hélas parce qu'il n'y a pas que ça à ces titres-là. Donc l'album War, il est comme on disait tout à l'heure un peu plus c'est costaud, c'est du rock héroïque hein, comme on appelait à l'époque. C'est on sort la grosse artillerie, la production est là et ça marche. Ils entrent également dans le top 20 aux États-Unis hein, pour la première fois puisque les deux premiers avaient été quelque peu boudés là-bas. Et puis, belle année pour The Edge également, puisqu'on va ouvrir la petite page gala. Il épouse une certaine Aisling O'Sullivan. Voilà, tant mieux pour lui. Et donc, quoi dire de plus que U2 est sur le pied de guerre, puisque hormis cet album, ils enchaînent également avec un album qui s'appelle Under a Broad Red Sky, qui est un album live. Et pour en fait, c'est pour un contre-pied rapport à tous les disques pirates, puisque effectivement, ouais. À cette époque-là, il y avait énormément de disques pirates. Un disque pirate, c'est l'enregistrement interdit, entre guillemets, de concerts et qui sont ensuite diffusés. Sous le manteau quoi. Donc pour contrecarrer ça le groupe a décidé donc de sortir un album live qui est ma foi pas mal.
0: Je crois que c'est à cette période là que j'avais eu l'occasion de les voir à Toroute puisqu'à l'époque
1: avait... Heureux hommes, heureux vénards.
0: Ah là là, 83 c'était ça Toroute.
1: 82-83 ouais.
0: Et c'était justement après sur la sortie de l'album War. Et justement, effectivement, c'est là où tu vois le showman qui était Bono, puisqu'il aimait bien avancer dans le public et monter sur les échafaudages à l'époque.
1: Oui, ah oui, oui, absolument. Il est très très près du public, effectivement.
0: Et beaucoup beaucoup de drapeaux à ce moment-là.
1: Mais voilà, justement, c'est aussi pour symboliser l'engagement politique. Hein, surtout avec cet album vis-à-vis donc des événements en Irlande à l'époque et puis New Year's Day ça évoque la situation politique difficile en Pologne hein, d'où les drapeaux blancs etc quoi. Eh bien ce n'est ni Sunday Bloody Sunday ni New Year's Day que je vais proposer au public, on les a entendus et réentendus, réentendus, on connaît par cœur. Je vous propose Two Hearts Beat As One, donc sorti de l'album War 1983.

0: spécial U2 surtout, la première période de U2, on ne va pas évoquer toute la carrière.
1: Non, parce que là, à minuit, on y est encore.
0: Voilà. Ça sera peut-être pour une autre occasion. Alors là, on était un petit peu sur l'album live.
1: Oui, qui suivait, oui, absolument. Et donc, la fin de la tournée, parce qu'il y a une tournée le War Tour, eh bien, ça marque une période un peu plus creuse pour le groupe, qui est un peu en manque d'inspiration, en manque de créativité. Et ils sont en fait à deux doigts de splitter.
0: Oui,
1: tout à fait. Oui, surtout donc comme on le précisait tout à l'heure, que Steve Lillywhite les a un peu, enfin, laissé tomber dans la mesure où il avait produit trois albums, leurs trois premiers albums, et qu'il ne souhaitait plus travailler avec U2.
0: Donc c'est vraiment venu du producteur Steve Lillywhite d'arrêter la
1: collaboration. Ah oui, puisque tout à fait. Lui, sa façon de travailler, c'est deux albums par groupe et on passe à autre chose. Quoi. Donc là, il avait vraiment fait une exception pour U2. Et donc là, ils se sont retrouvés un petit peu orphelins et Bono a fait appel à. Il a eu l'heureuse idée de faire appel à Brian Eno, qui était selon lui le seul à donner un nouveau souffle au groupe. Eh bien, moi, je pense qu'il a eu parfaitement raison, puisque le résultat d'après.
0: Tu sais qu'à l'époque, cette collaboration a été décriée parce qu'ils avaient peur que ça ne corresponde pas au son de U2.
1: Perdre son âme, etc.
0: Et apparemment, Brian Eno n'était pas non plus chaud au tout départ, puisqu'ils ont dû taper plusieurs fois la porte de ce producteur pour qu'on. Enfin, il va y ouvrir la porte et se dire bon,
1: on va essayer de faire quelque chose. Ce que ça donne.
0: Et heureusement, en fait.
1: Et heureusement, puisque l'album précédent, bon, c'était comme on le disait, un rock un peu héroïque, on sort la cavalerie. Là, c'est beaucoup plus épuré, c'est un son c'est plus léger, c'est plus aérien, etc. Et franchement, c'est mon album préféré, personnellement.
0: Moi aussi, donc on va deux étoiles. Et Boris aussi, qui n'est pas là ce soir.
1: Ouais, c'est vrai. Comme quoi, les puristes finalement.
0: Donc, si vous avez un album à acheter de U2, c'est Unforgettable Fire.
1: Oui, absolument. Il n'y a aucun déchet, aucun titre qui est.
0: Non, c'est vraiment
1: moyen.
0: Tout l'album est vraiment
1: homogène.
0: Ensemble,
1: absolument. Ouais. Et donc, je vous le conseille, il est à sa sortie donc en octobre 1984, il entre directement à la première place des charts. Et il connaît également un succès immédiat donc, aux États-Unis en atteignant le top 20. Eh bien, trêve de blabla.
0: Ah oui,
1: place au morceau. Bad U2 sur Radio PFM.

0: Spécial YouTube sur PFM dans Variation avec Sam qui nous a concocté cette première partie de carrière. Et là, nous sommes donc dans la phase collaboration avec le nouveau producteur, Brian Eno.
1: Brian Eno, oui. Là, c'était on a eu un enchaînement entre Bad et In God's Country, qui est issu donc de l'album The Joshua Tree, sorti en 1987. C'est l'album qui a le plus cartonné au niveau des charts, au niveau de la popularité du groupe, des stades pleins lors des concerts, avec deux hits, Where the Streets Have No Name, et puis With or

0: Without You, évidemment, que tout le monde connaît. Et God's Country, c'était aussi un autre titre sympathique de cet album qui m'a un petit peu déçu. C'est un peu plus tourné vers les États-Unis. Enfin, on voit même la pochette, le désert, désert américain, etc. Et ça va se conforter avec l'album suivant, avec des sonorités un peu plus américaines encore. Et je trouve ça un peu U2 perd un petit peu de son âme et de sa caractéristique. Quoi.
1: Je crois qu'ils se sont rendu compte de ça. Enfin, il y avait un documentaire sur eux où justement ils disaient que c'était pas la meilleure période pour eux, même au niveau du groupe. Dans le relationnel et tout ça, quoi.
0: Ouais, voilà, bah c'est pas étonnant.
1: Ils disaient la même chose que toi, en fait, qu'ils étaient un peu perdus aux États-Unis, ils avaient perdu un petit peu leurs racines, quoi.
0: Ouais, voilà, c'est ça, oui. Et donc, ça s'est même ressenti au niveau des ventes, au niveau du film, puisqu'ils ont, avec l'album Rattle and Hum, il y a également un film qui est sorti sur le groupe. Et ça a été complètement, enfin pas complètement, mais en grande partie boudé par le public, hein, qui a pas franchement accroché à cette approche américaine de U2. Voilà. On va néanmoins passer un titre de cet album, hein, Rattle and Hum, qui est le sixième album du groupe. Et c'est le titre que je préfère de cet album, c'est Desire, donc sorti en 1989. Yeah.

0: chaîne de YouTube qui n'est pas la meilleure.
1: Selon, on connaît l'harmonica un peu. Ils ont repris, comme on disait également hors antenne, des titres de Bob Dylan et même les Beatles. Hein,
0: ouais.
1: Effectivement, l'harmonica, ça fait plus penser à des musiques country un peu, etc. Voilà, donc on passe vite à l'album suivant. Hartung Baby. Hartung Baby, c'est le renouveau. Là aussi, belle découverte pour moi. J'étais, bon, j'avais un peu abandonné le groupe au niveau de l'actualité en ce qui me concerne. Et quand j'ai découvert cet album Hartung Baby, donc sorti en 1991, je me suis dit oh là.
0: Juste après le mur de Berlin.
1: Oui.
0: À la chute.
1: C'est vrai, exact, exact. Je sais pas si oui, tout à fait, oui.
0: Puisque c'est sur cet album où ils utilisent la fameuse voiture d'Allemagne de l'Est. Là,
1: oui, voilà, c'est ça. C'est ça, une Trabant, ouais. Voilà, ouais. C'est sur la pochette, hein,
0: ouais, je crois.
1: Ouais. Et donc, il est produit par Brian Eno et Daniel Lanois. Et il est mixé par Flood. Et donc, on retrouve un rock plus rentre dedans un peu, plus rock, tout simplement. Plus U2.
0: Plus européen, dirons-nous.
1: Oui, voilà, ça marque, ouais, plus européen. On n'a rien contre nos amis américains, qu'on salue au passage. Ils sont en Normandie, là, on les salue bien bas. Et donc, mais néanmoins, musicalement parlant, oui, on retrouve les vraies valeurs de U2. Et d'ailleurs, album important pour le groupe, puisque Bono disait que sans Hartung Baby, ils se seraient séparés. Tellement ils étaient effectivement peut-être en quête de renouveau. L'album donc sort, comme je le disais, le 19 novembre 1991 et on va terminer cette première séquence U2 sur ce titre Mysterious Ways de l'album J'ai un trou de mémoire.
0: Mais ça va revenir.
1: Hartung Baby. Hartung Baby. De U2.

0: Achtung Baby, voilà, c'est le titre de cet album, très bon album de U2 qui leur a permis de rebondir et de repartir
1: vers
0: de nouveaux horizons. Alors, tu n'es pas venu qu'avec des titres de U2, tu es venu aussi avec un CD que tu as envie de partager avec les auditeurs et auditrices.
1: Oui, tout à fait. C'est un groupe italien qui s'appelle The Vikers. Et leur particularité, c'est de jouer du rock progressif. Alors, c'est quoi du rock progressif? C'est du rock qui était joué au milieu, fin des années 60. Il y avait une connotation LSD, connotation un peu on plane, etc. Et avant d'aller à leur concert, j'ai vu sur YouTube en fait des extraits, enfin des clips. Et effectivement, j'ai tout de suite accroché, aimé cette sonorité un peu rétro, mais également avec une production actuelle. Et ça m'a vraiment plu. Je suis allé les voir ici à côté, à Saint-Laurent-Blangy. Et j'ai acheté la album parce que la prestation est excellente. Voilà, donc je désirais vous faire un petit peu la promo de leur album. Le groupe, c'est The Vikers, et je vais vous faire découvrir. Donc c'est un titre vraiment psychédélique, c'est un des singles sortis de cet album, The Vikers.

0: The Vinkers.
1: Voilà, mais excellent album, c'est pour ceux qui aiment le rock psychédélique.
0: Et là, bien, on va retrouver du polar, c'est avec Guy chaque semaine dans Noir c'est Noir.
2: Contrairement aux réalistes d'il y a un siècle, dont le style de prose était secondaire par rapport à leurs récits didactiques, les méta-réalistes américains mettent le style à l'avant de leur œuvre, écrit Eric Miles Williamson, qui est bien placé pour le savoir. Les méta-réalistes américains, ajoute-t-il, ont tendance à se montrer didactiques, à écrire sur les indigents, les moroses, les opprimés et les méchants, thème tout indiqué pour des sermons, tandis que les réalistes, il y a 100 ans, s'efforçaient de représenter la réalité. Les méta-réalistes d'aujourd'hui préfèrent l'allégorie, tentant de créer non pas tant des individus que des types américains universels. Rassurez-vous, je ne vais pas vous infliger une méta-chronique sur le méta-réalisme, mais je vous avoue que je ne savais pas trop par quel bout attaquer ce off Noir c'est Noir, car il s'agit bien de cela avec Rob Roberge, qui a d'abord été publié en série noire, Panne sèche, en 2006, un roman catalogué humour noir que j'avais pour ma part plutôt considéré comme non identifiable. Rob Roberge est aujourd'hui publié chez 13e Note Édition, les indispensables 13e Note Édition, et cela a éclairé ma lecture de son dernier roman à tout prix. Cet auteur appartient assurément au méta-réalisme américain tel qu'explicité par Williamson dans un texte du livre des Fêlures, la Bible de 13e Note Édition, et il s'inscrit dans le genre pecno-magnifique, pour reprendre la jolie formule de l'éditeur, au même titre qu'un Williamson, donc, ou qu'un Larry Foundation. Nicolas Richard, traducteur du roman de Roberge et fin connaisseur des littératures américaines qui bougent les lignes du réalisme, signe une postface de haut vol qui était ma deuxième option pour attaquer cette chronique. Et comme je ne suis pas là pour vous priver de propos pertinents, voilà ce qu'écrit Nicolas Richard. Les récits de Roberge sont des fonctions du second degré où le chapitre à venir est toujours l'inconnu. En abscisse, la souffrance, en ordonnée, la déconnade. Un axe horizontal tendu vers la mort via la déchéance et un axe vertical où se déploie le loufoque. Les maths, ça ne vous dit peut-être pas grand-chose, toujours est-il que le tout donne une courbe digne des montagnes russes les plus vertigineuses. À tout prix, c'est l'histoire de Bud Barrett et on ne peut pas, à un moment ou un autre, ne pas penser à Syd Barrett. Bud Barrett est guitariste d'un groupe de méta country rock. Il trace sa route entre disques et concerts qui drainent un public non négligeable. Le problème, c'est que Bud traîne, lui, une mère qui s'est suicidée, un père qui a tué un type et une fâcheuse tendance à consommer tout ce qui lui tombe dans la seringue. Il va d'ailleurs finir, vous l'aurez deviné, par se faire virer des Popular Mechanics, son groupe, pour cause de défonce de chez Défonce. À partir de là, et en aller-retour finement ciselé, Roberge nous fait passer des techniques du poker. Bud est un sacré joueur, à la vie d'un groupe de rock. Roberge sait de quoi il parle, puisque outre écrire, enseigner la littérature, il est lui-même guitariste dans un groupe punk de Los Angeles, ça ne s'invente pas, il s'appelle The Urinals. Donc Rob Roberge nous fait passer aussi d'une très belle histoire d'amour, Olivia et Bud c'est quelque chose, à des trucs de dingue pour trouver de quoi se shooter, vraiment dingue, demander à ce type en phase terminale qui se fait braquer ses médocs. À tout prix, de Rob Roberge, 13e note édition, à la question « Faut-il lire à tout prix ?», vous aurez compris que pour moi, c'est oui, sans hésitation. Voilà un auteur qui, tout en faisant dans le méta, garde le contrôle sur son écriture pour nous donner une putain d'histoire de vie. Lisez bien, avec mes salutations les plus méta, Noir c'est Noir.

The Killing Moon en concert, c'était Hugo and the Bunnymen sur PFM, c'était Variation. Prochain rendez-vous vendredi prochain à partir de 19h et rediffusé le samedi à deux reprises. Bon week-end.

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1: Les petites filles modernes, Joël Pommerat, compagnie Louis Brouillard, c'est du théâtre. Une création hybride en clair-obscur où le public perd ses repères visuels. Dans un monde d'amitié et d'amour entre deux jeunes filles face à la peur et à l'inconnu, les récits s'emboîtent jusqu'au vertige. Marjorie et Jade, deux terriennes, rencontrent deux créatures venues d'un autre univers, punies pour s'être aimées. Mais peut-être ces doubles lointains ne sont-ils nés que de leurs rêves. Trois représentations, mercredi 14 octobre à 19h30 avec la rencontre de l'équipe artistique à la suite de la pièce. Jeudi 15 octobre à 20h30, navette gratuite au départ d'Arras à 19h30. Et vendredi 16 octobre à 19h30, c'est à voir à l'Hippodrome de Douai, salle Malraux, place du Barlet, tarif 5, 15 ou 25 euros. Hip-hop Game Interschool, c'est de la danse. Les écoles de danse de la région sont invitées à fouler la scène du Pharos. Les danseurs et danseuses en équipe sont invités à traverser les mythiques épreuves du Hip-hop Games. Improvisation, surprise, bienveillance et bonne humeur sont de mise pour un spectacle animé par la troupe Hip-hop Games. C'est mercredi 21 octobre à 15h, tarif de 3 à 10 euros. C'est au Pharos, 4 rue Charles Péguy à Arras. Et ça sera suivi de Hip-Hop Game Exhibition, danse et spectacle. Créé par Romuald Brisolier, Hip-Hop Games est le premier spectacle proposant un jeu d'improvisation en danse hip-hop à travers des épreuves créatives. Spectacle mis en scène sous la forme d'un terrain de jeu avec arbitre danseur, MC rappeur, DJ human beatboxer et VJ. Il plonge les danseurs invités dans des épreuves sous forme de contraintes de musicalité, scénographie, accessoires et interprétation. Interactif, il intègre le public via une application, choix des accessoires, des débats. Bref, c'est à eux de jouer. C'est mercredi 28 octobre à 20h, tarif de 3 à 10 euros et c'est au Pharos, 4 rue Charles Péguy à Arras.

0: Bonjour à tous et à toutes, nouvelle édition de Ross Citron. Aujourd'hui nous sommes deux, Boris et moi. On salue notre copain Paul-Éric qui j'espère nous écoute. Voilà, on l'embrasse. Bon, de toute façon, on reverra bientôt.
1: Oui, j'espère.
0: Bien sûr.
1: Salut Christophe.
0: Salut Boris.
1: Et salut Paul-Éric, hein, si tu nous écoutes.
0: Ouais, bah ouais. On t'embrasse. Donc, bah, on va démarrer avec Kate Tempest, parce que j'ai replongé dernièrement dans son monde avec son nouveau livre, un roman intitulé Toute une vie à chercher. Alors, on n'a jamais eu autant besoin de personnes comme Kate Tempest hein, pour continuer à croire en l'avenir de l'humanité qu'en ce moment, dans une interview. Elle dit que le roman est une machine à empathie et donne accès aux sentiments intérieurs d'autrui. Ici, en rappeur, c'est dans un flow et des rythmes poignants que l'artiste vous emmène dans une intimité aux accents de réconciliation avec son évolution intérieure, car Kate est devenue Kay pour enfin accepter l'entièreté de sa personne et se sentir heureux. Après avoir exploré la colère, la frustration, la mélancolie et la résilience, il atteint enfin l'acceptation et cesse enfin de se battre et commence à vivre pleinement. On écoute donc extrait de son dernier album hein, sorti l'année passée en 2025, Self-Titled, avec le morceau Bless the Bold Future, avec les cœurs aériens de Taiwia. Le morceau atteint des sommets vraiment de grâce quoi. C'est très très beau. On écoute ce titre, Bless the Bold Future.
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0: Formidable Kate Tempest.
1: Ouais, ouais, et on sent le côté urbain toujours hein, ouais, dans ses compositions. Ouais. Et c'est très intéressant parce que ben il y a un côté pop sur cette musique, mais en même temps, il y a toujours le phrasé un peu rap ou hip-hop. Hein, on peut l'interpréter comme ça. Et je trouve ça plutôt
0: Elle vient du slam et du hip-hop avant tout.
1: Hein. Voilà, ouais, bien emmené quoi.
0: Ouais. Vraiment bien. Puis je vous recommande vraiment son dernier livre qui est superbe. Vraiment.
1: Ouais, moi je l'ai pas encore lu.
0: Ouais.
1: Mais ça ne saurait tarder. Moi je vous envoie du côté du Massachusetts avec un groupe que on va le découvrir ensemble, Christophe.
0: Ouais.
1: Ça s'appelle Boy Archer. C'est en duo. Est basé à Northampton dans le Massachusetts aux États-Unis. Et ça fait quand même 5 albums qu'ils ont créé, mais on est passé complètement à côté. Un album de remix et 4 EP également. Mais voilà, donc le dernier album vient de sortir. Il s'appelle Get Mean, et puis je vous propose d'écouter 2 titres parce qu'ils sont un peu enchaînés et ça montre aussi un petit peu le côté un peu disparate de leur façonnage de cet album. Alors ils sont estampillés synth pop, mais des fois ils balancent dans la cold wave et le BM, donc voilà, ils sont actifs depuis 2013. Eh ben on va découvrir Boy Archer. Voilà, donc du coup, recommandation d'un célèbre disqueur indépendant qui m'a dit ça va te plaire. Donc je l'ai pas encore écouté, donc on va le découvrir ensemble.
0: On va voir si t'as pas.
1: Et on verra
0: si a été fiable.
1: Voilà, allez, on écoute ça tout de suite.

0: Ouais,
1: Boy
0: ouais, ouais.
1: Archer, donc avec ses deux titres qui s'appellent, le premier c'était Jeans et le deuxième s'appelle Ronnie, ou c'était l'inverse, je ne sais plus. Mais bon, on découvre en même temps.
0: Ouais, on est dans les années 80, quoi.
1: Ah bah voilà, oui, carrément.
0: Un petit retour en arrière.
1: Un petit peu léger à mon goût, mais bon, après, ça fait du bien, hein, sous la couette.
0: Ouais, ce qui est drôle, c'est que c'est entrepris par des Américains, alors que historiquement, enfin, cette musique vient plutôt d'Angleterre. C'est pas les seuls groupes, hein, d'ailleurs, aux États-Unis à être fans de cette mouvance-là. Il y a aussi Nation of Language, que peut-être que je préfère, parce que le chanteur de Nation of Language a vraiment une voix de crooner un peu à la Morrissey qui est vraiment épatante.
1: Et là, c'est Jay Matthews, donc au chant, et Auguste Muller au synthétiseur et au rythme. Donc, bah, ils sont que deux sur scène. Bon, bah, histoire à suivre, hein, on verra bien. Mais ils ont quand même déjà pas mal d'albums à leur actif. On les connaît pas trop, donc, bah, du coup, bah, on les découvre aujourd'hui d'or au citron. Et on espère, peut-être voir ce qu'ils ont fait. Je vais m'intéresser un petit peu à leur discographie. Voilà. C'est à toi, Christophe.
0: Oui, alors moi, avec une artiste qu'on n'a jamais programmée et que je ne connaissais pas, puis je m'y suis intéressé. Il s'agit de Nicole Atkins, avec ce nouvel album Drama. Elle est du New Jersey, hein, mais son cœur se situe à Memphis. D'ailleurs, son sixième disque a été enregistré à Sun Records, studio légendaire, hein, d'Elvis et de Johnny Cash, entre autres. Si on la compare à Roy Orbison, crooner légendaire des années 50 et 60, dont Elvis d'ailleurs était fan, ce n'est pas un hasard. D'ailleurs, on retrouve une collaboration avec Chris Isaak, qui est d'ailleurs collaborateur, puisque c'est dans sa maison de disques Wicked Games que le disque a été produit. Et on écoute donc ce titre, Cue the Symphony, et c'est vraiment bien. Et je pense que notre ami Olivier, le célèbre disquaire, pourrait bien aimer ce disque de Nicole Atkins, certainement qu'il connaît mieux que moi.

0: Ah ouais.
1: Voilà, donc Nicole Atkins, ouais, on est vraiment dans cette musique des années 50-60. Et donc je pense que oui, effectivement, donc je pense à Olivier et sur ce duo donc de Nicole avec Nicole Atkins, on retrouve Chris Isaac, hein, comme je disais aussi, qui est un collaborateur puisque c'est dans sa maison de disque à lui que le disque a été produit.
0: Ok, bon, eh bien on va continuer avec un rétro-pédalage ou presque, hein, puisque c'est un live qui est sorti récemment. On va écouter du Pulp. Et ouais. Mmh. Pulp a sorti un double live donc qui a été enregistré dans pas mal de salles de concert. Je peux pas toutes les citer parce que voilà, c'est un montage, un mixage qui a été fait sur la tournée qu'ils ont fait dernièrement. L'équipe de Jarvis Cocker, toujours pour pas le citer, puisqu'on le connaît bien quand même maintenant. Et ben voilà, donc je vous propose un petit live avec le titre Common People. Célèbre titre donc de Pulp en live, on va voir ce que ça donne.
1: Bah, ça fera plaisir à Paul Éric. En plus Paul Éric était allé le voir à Paris l'été dernier, donc
0: et ben voilà, donc
1: d'ailleurs je sais même pas s'il nous en a vraiment parlé, faudra peut-être qu'on l'interroge.
0: On verra
1: quand il sera de passage,
0: quand il sera de retour. Alors c'est du live, hein.
1: Ouais.

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0: On était dans l'ambiance là.
1: Ouais, c'est vraiment super en fait cette version live avec les chœurs. On est vraiment dans un concert en Angleterre quoi.
0: Ouais, un peu rallongé évidemment la version, mais
1: c'est pas déplaisant. C'est pas déplaisant.
0: Et ça fait redécouvrir justement le groupe Pulp avec Jarvis Cocker, donc toujours
1: en
0: pleine forme. Et vocalement, ça le fait.
1: Je pense que ça en fait plaisir à Paul Eric. S'il nous écoute, il va adorer ça. C'est
0: ok.
1: Sûr.
0: Ah ouais. Allez, on passe à toi.
1: Oui, avec un groupe finalement assez assez proche. Hein. Bon, ils sont pas de la même ville puisque eux sont de Echo and the Bunnymen sont de Liverpool. Jarvis Cocker est de Sheffield.
0: C'est Sheffield. Ouais, c'est ça.
1: Ouais, donc avec, ils viennent de nous sortir j'attendais plus rien des Echo and the Bunnymen. Hein. Un nouvel album, Apples for Isaac, vient de sortir. Mais ils reviennent vraiment de loin, hein, parce qu'ils ont vraiment eu des gros passages à vide. Et pourtant, il y a toujours donc les deux fondateurs historiques, Will Sergeant et Ian McCulloch, et la guitare de Will Sergeant n'a rien perdu, elle est toujours aussi aiguisée.
0: Et la voix de Ian McCulloch non plus d'ailleurs.
1: Non plus. Donc alors je vous propose le titre Brussels is Haunted, Bruxelles est hantée. C'est un hommage en fait du groupe à Bruxelles, première ville où ils ont joué hors d'Angleterre en 1980. Ian McCulloch il revisite ses souvenirs, les débuts New Wave, les figures locales comme Bert Bertrand, les nuits au classique ou au Mirano, la chanson mêle mémoire intime au poids de l'histoire européenne, des deux guerres mondiales, aux inquiétudes contemporaines. Au final, c'est une lettre d'amour mélancolique à une ville dont l'atmosphère résonne encore avec leur jeunesse. Et puis, ça s'entend dans ce titre. Donc, Bruxelles is Haunted, extrait du dernier album d'Echo and the Bunnymen.

0: Brassa Lizanted par ces incorrigibles Deacon the Billy Man. Je suis vraiment content de les retrouver.
1: Ah ouais, ouais, carrément.
0: Ouais, ça fait chaud au cœur.
1: Et puis, ils n'ont pas perdu. Bah, en fait, ils réinventent rien dans leur discographie parce qu'on sent que ben, c'est.
0: Non, ils sont même plus proches des premiers disques, je trouve. Ouais, Crocodile. Ouais. Premier album magnifique.
1: Ouais, exactement. Et puis, ben, on va se diriger vers un autre univers après six longues années de silence. Les cieux du Danemark, hein, avec Agnès Obel, s'ouvrent enfin pour laisser éclore la folk pop crépusculaire de The Meaning of Flowers. Donc, ce dernier album qui est sublime, cinquième opus de la diva, donc Agnès Obel. Un retour attendu, forcément, mais qui n'est ni une renaissance, ni une rupture esthétique, simplement une œuvre qui s'inscrit dans la continuité d'un univers devenu immédiatement reconnaissable, tout en laissant entrevoir de nouvelles nuances. Elle a expérimenté, et puis elle est revenue à ses sources. Et puis, ben, je vous propose tout de suite d'écouter l'un des titres phares de cet album, qui ouvre d'ailleurs cet album, je vous le rappelle, hein, qui s'appelle The Meaning of Flowers. Et puis ben, on va écouter le titre éponyme qui ouvre cet album.

0: Donc, Agnès Obel.
1: Ouais, toujours aussi magnifique. Hein,
0: ouais, c'est, avec ce titre éponyme, Meaning of Flowers, issu du même album, hein, qui vient de sortir, hein, il n'y a pas si longtemps. C'est ça fait du bien.
1: Ouais, c'est de l'envoûtement pur. Ah, quoi,
0: carrément.
1: Ouais, ouais. Et ben écoute, je pense que ça va bien coller. C'est également une autre grande musicienne. Cette fois-ci, elle n'est pas danoise, mais belge, puisqu'il s'agit de Mélanie Dobiasio. Et il y a longtemps qu'on n'en a pas passé. Et puis, dernièrement, j'ai réécouté son dernier album, hein, qui date de 2023. Moi, j'attends de l'actualité à son sujet. C'était un album particulier qui était vraiment très difficile de passer en radio. Parce que c'est un voyage, c'est Il Viaggio. Et en fait, c'est un retour aux sources de ses origines familiales. Donc, elle est retournée dans le village.
0: En Italie, oui.
1: En Italie, de montagne, de son père et de ses ancêtres, en fait. Pour vraiment s'y ressourcer, elle a capté du son qu'elle a réintroduit dans ce disque. C'est magique, quoi. C'est super bien produit. Puis il y a sa voix qui est merveilleuse et ses atmosphères. Donc on écoute ce titre qui est un des titres les plus faciles à passer en radio parce que déjà il fait 3 minutes 19 alors que les autres font tous au moins 8 entre 8 et 5 minutes et puis il est très chouette d'ailleurs, il me fait penser d'ailleurs à du Portishead. Alors on écoute I'm Looking For.

0: Bon, on va pas se mentir, hein, Mélanie de Biasio, nous, on l'apprécie, notamment parce qu'on l'avait interviewée aussi Arras. Ça reste un souvenir assez particulier.
1: Ouais, on ne peut pas écouter la musique de Mélanie de Biasio sans penser à ce fameux concert d'Arras, effectivement.
2: Ouais.
1: Elle avait donné en plus un concert vraiment génial, quoi. Mm-hmm. Ah ouais, c'est magnifique. Mélanie de Biasio, ouais.
0: Alors, je pense qu'on va peut-être terminer cette émission, et moi je vous propose une artiste également qu'on connaît peut-être pas forcément, enfin moi je la connais bien, mais c'est Ethel Kane.
1: Ouais, j'ai vu ça dans tes disques que tu as.
0: Donc c'est en fait elle s'appelle Aidan Silas Adenonia, et elle est auteure, compositrice, interprète, productrice musicale et mannequin américaine, rien que ça. Donc ouais, voilà. Ouais, et elle vient de sortir un tout nouvel album qui s'appelle, je vais vous le dire tout de suite, qui s'appelle Preacher's Daughter. Et son univers est ça colle exactement avec ce qu'on vient de passer avant. Donc je vous propose deux titres et je pense qu'on va se quitter avec ça.
1: Ok.
0: Donc on se dit à la semaine prochaine
1: et
0: pour une nouvelle émission.
1: Et à très bientôt pour une nouvelle Rose Citron. Voilà. Salut à tous, on vous embrasse.
0: Et donc on va écouter alors deux titres. Alors,
1: Ethel Kane.
0: Ethel Kane, exactement. On va écouter donc le titre Family Tree. C'est l'intro. Et puis American Teenager, qui revient évidemment sur l'enfance, enfin l'adolescence de l'Amérique. Et elle a pas mal de choses à dire. Voilà, j'en dis pas plus.

0: Des rendez-vous à retrouver dans la partie agenda du www.radiopfm.com.
1: Soirée enquête, l'héritage ou le dernier secret de l'hôtel de Guines. Et si vous étiez invité à résoudre un meurtre dans un hôtel chargé de secrets? C'est l'association Art, Toi et Moi qui vous propose cette murder party immersive et théâtralisée de 2 heures. Plongez au cœur d'une mystérieuse affaire, rencontrez des personnages haut en couleur, récoltez des indices et tentez de découvrir la vérité avant qu'il ne soit trop tard. Alors il reste des places pour les séances du samedi 17 octobre à 14h, 17h30 et 22h, dimanche 18 octobre à 14h30 et 17h30. Ça se passe à l'hôtel de Guines, rue des Jongleurs à Arras. Le tarif c'est 15 euros. Réservation possible sur Eloasso. Du côté de Lens, soirée Poepsie. Une soirée pour clore les semaines d'information sur la santé mentale avec Kitty 4D et les Dreamers, c'est slam et musique. Thomas Suel, c'est de la poésie. Et Chaski, c'est du rap. Ça se passe au Toit commun à Lens le vendredi 16 octobre à 19h30.
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0: On est reparti une heure dans la cour des miracles, ça fait plaisir. Et pas des moindres, tiens, je suis avec Tonio. Salut, comment vas-tu? Test micro?
1: Test.
0: Yes.
1: Ah, c'était un très joli test.
0: Ouais, t'as vu ça?
1: Bonsoir, comment ça va?
0: Ouais, ça va nickel.
1: Ouais.
0: Salut Charlie, comment vas-tu? Attends, hop, je monte ton micro, pardon, excuse-moi. Allô, allô?
2: Oui, bonsoir.
0: Oui, bonsoir. Voilà. Oui, Jean-Rémi, tiens,
3: bonsoir.
0: Ouais, salut, ça va. Tiens, on est quatre avec des textes aujourd'hui.
1: Oui.
0: Et pas que. Tiens, qu'est-ce qu'on va faire pendant une heure? On va.
1: On a des choses à dire.
0: Ouais, exactement. C'est une émission un peu spéciale. En fait, on va parler meurtre, on va parler de meurtriers, de musiciens meurtriers. Donc on a pris chacun un profil de musicien meurtrier connu et reconnu, et on va essayer de vous faire partager tout ça via notre univers. Émission un peu spéciale de la Cour des Miracles. Premier cas, et pas des moindres, c'est le cas Bertrand Cantat. En 2003, au sommet de sa gloire, avec le groupe de rock français Noir Désir, il avait tout pour lui. Une gueule de beau gosse, la reconnaissance musicale de ses pairs, mais surtout l'amour de sa compagne, Marie Trintignant. Marie Trintignant, née le 21 juin 1962 à Boulogne-Billancourt, est une actrice de cinéma et comédienne de théâtre française. Fille de l'acteur Jean-Louis Trintignant et de la réalisatrice Nadine Trintignant. C'est une actrice en pleine ascension, avec 5 nominations au César du cinéma. Elle rencontre le chanteur Bertrand Cantat en juillet 2002 à Vaison-la-Romaine dans le sud de la France lors d'un concert donné par ce dernier. À cette époque, Bertrand Cantat était marié à Christine Aradi, avec qui il a eu des enfants. Et Marie Trintignant était mariée au réalisateur Samuel Benchetrit. Leur coup de foudre a rapidement mené les deux artistes à quitter leurs conjoints respectifs pour entamer une relation passionnelle et fusionnelle. Au début de l'été 2003, Marie Trintignant devait se rendre en Lituanie, à Vilnius, afin de tourner dans le téléfilm Colette, où l'actrice incarnait la femme de lettres du même nom. L'œuvre est réalisée par sa mère, qui est aidée par le frère de Marie, Vincent. Incapable de se séparer pendant une si longue période, Bertrand Cantat suivit la famille en Lituanie et fut donc présent aux côtés de Marie Trintignant.

Ils étaient tout le temps ensemble, parfois trop. Comme le déploraient les membres du tournage, car celle-ci répondait parfois aux appels de son compagnon en plein tournage. Cependant, les choses n'étaient pas identiques du côté de Marie Trintignant, qui avait gardé de bonnes relations avec son ex-mari.

0: Samuel Benchetrit, le père de son dernier enfant. Ils s'échangeaient des messages, ce qui inquiétait Bertrand Cantat. Ce fut la découverte d'un message du réalisateur qui mit le feu aux poudres. Dans la nuit du 26 au 27 juillet 2003, dans la chambre d'hôtel du Domina Plaza de Vilnius en Lituanie, après une soirée bien arrosée, une dispute éclate. Bertrand Cantat déclara à la police que Marie l'a frappé le premier. Le chanteur de Noir Désir rentra dans une rage et frappa sa compagne à plusieurs reprises. 4 grandes gifles, selon ses dires. 19 dans la réalité. Marie s'effondra. Bertrand Cantat appela alors Vincent, le frère de Marie. Ce dernier pensa d'abord que sa sœur était trop alcoolisée au premier coup d'œil. Bertrand Cantat l'avait allongée sur le lit de la chambre, dans la pénombre, avec le drap relevé sur elle. Vincent ne mesurera pas la gravité de la situation. Et Cantat le dissuada à plusieurs reprises d'appeler un médecin.
1: Non !
0: Mais après de longues heures, il décida d'appeler tout de même les secours qui l'amenèrent à 7 heures du matin à l'hôpital. Pourquoi attendre aussi longtemps au vu de la situation dramatique ? Le cerveau était touché. Et les chirurgiens de Vilnius n'arrivèrent pas à retirer la pression sur celui-ci. Marie Trintignant fut alors transférée en France, où elle fut opérée. Elle mourra le 1er août 2003, le lendemain du drame des suites des coups de Bertrand Cantat. Allez!

0: Marie Trintignant meurt des suites de 19 coups donnés au visage et sur le corps de son compagnon Bertrand Cantat dans la chambre d'hôtel du Domina Plaza de Vilnius en Lituanie, dans la nuit du 26 au 27 juillet 2003. Marie est inhumée au cimetière du Père-Lachaise le 6 août 2003 en présence d'une assistance vêtue de blanc comme l'a demandé la famille. Le cercueil est recouvert de tournesol, sa fleur favorite. Le matin, un homme réunit des proches au théâtre Édouard VII pour des lectures de textes et des chansons jouées ou appréciées par la comédienne. La France est retournée. Des hommages se font un peu partout en France pour cette jeune femme.
1: 1er août 2003, Marie Trintignant succombe à un œdème cérébral violemment frappé par son compagnon Bertrand Cantat.
0: Le 29 mars 2004, Bertrand Cantat fut condamné pour le meurtre de sa compagne après un procès où le chanteur a avoué ses actes, expliquant clairement ses gestes. « Je lui ai mis des claques et pas des petites baffes. Je peux pas mentir, c'était des grandes baffes et j'avais des bagues à mes doigts. » Ému par le témoignage du chanteur, les jurés n'ont appliqué qu'une peine de 8 ans à l'encontre de celui-ci, alors qu'il aurait pu en écoper 15. Il sera finalement libéré au bout de 4 ans.
2: J'ai vu

0: toujours à l'écoute de la radio PFM, toujours sur cette ambiance des plus morbides, nous pouvons enchaîner avec le cas Carlo Gesualdo. Carlo Gesualdo, connu aussi sous son titre complet de Don Carlo Gesualdo di Venosa, né le 8 mars 1566, est un compositeur et membre de la noblesse italienne de la fin de la Renaissance. Descendant de Guillaume de Gesualdo, apparenté au roi normand de Sicile, prince de Venosa et comte de Conza, il est un petit-neveu du pape Pie IV et le filleul de Charles Borromée, archevêque de Milan canonisé en 1610. Dans la nuit du 16 au 17 octobre 1590 à Naples, Carlo Gesualdo découvre son épouse, Maria d'Avalos, sa cousine, en train de le tromper avec son amant, le duc d'Andrea Fabrizio Carafa. Accompagné d'acolytes et armé jusqu'aux dents, épée, dague, arquebuse, il les abat violemment. Trois témoignages différents ont été conservés dans les comptes rendus de l'enquête instruite par les juges de la Grand Cour du Vicariat de Naples. Les deux versions les plus complètes sont celles de Silvia Albana, la femme de chambre de Maria, et celle de Pietro Malitiale, surnommé Baldotto, serviteur de Carlo. Selon ce compte-rendu des faits, le double meurtre eut lieu à la 6e heure de la nuit, c'est-à-dire environ à 1h du matin. Baldotto fut réveillé par son maître qui lui demanda de lui apporter de l'eau. Ce faisant, le serviteur s'aperçut que le petit porche de la porte donnant sur la rue était ouvert. Baldotto apporta l'eau à son maître et l'aida à s'habiller. Étonné, Baldotto demanda à son maître ce qu'il souhaitait faire et celui-ci répondit qu'il partait chasser. Plus surpris encore, il lui fit remarquer qu'il n'était pas l'heure, ce à quoi Gesualdo répondit « Tu verras quelle sorte de chasse je fais. » Baldotto alluma ensuite, sur ordre de son maître, deux torches dans la chambre de celui-ci. Gesualdo tira de sous son lit une épée bien affûtée, une dague, un poignard et une petite arquebuse d'environ 2 paumes. Puis ils montèrent tous deux l'escalier menant aux appartements de l'épouse. À la porte se trouvaient 3 hommes armés, chacun d'une hallebarde et d'une arquebuse longue de 3 palmes. Ces derniers enfoncèrent la porte et entrèrent dans la chambre de Maria d'Avalos. Baldotto maintenait la servante Silvia et une nourrice dans l'antichambre. Il y eut 2 coups de feu, des insultes. Les 3 jeunes hommes ressortirent et ce fut ensuite Carlo Gesualdo, les mains recouvertes de sang. Il désira savoir où se trouvait Laura, l'entremetteuse, celle-ci étant absente. Baldotto et Gesualdo retournèrent alors dans la chambre où ce dernier acheva le couple agonisant. En raison de son statut aristocratique de prince de Venosa, Gesualdo échappe à toute condamnation judiciaire et se réfugie dans son château. La culpabilité de Maria d'Avalos ne faisait aucun doute. Son époux, disposant du droit de justice haute et basse, avait vengé son honneur et celui de sa famille. Son exil s'accompagne d'autres retraites forcées parmi les membres de sa famille. Malgré l'intervention du vice-roi de Naples, Juan de Zenuga, pour contenir tout projet de vendetta envers Gesualdo et les siens. Son père, Fabrizio, meurt le 2 décembre 1591, loin de Naples, dans son château de Calitri. Au terme d'une année d'exil, Carlo Gesualdo devient ainsi chef de famille à 25 ans et l'un des plus riches propriétaires terriens de toute l'Italie du Sud. L'événement fit couler beaucoup d'encre et ce jusqu'au 19e siècle. Au-delà du scandale impliquant 3 grandes familles de la noblesse et par alliance toute l'aristocratie napolitaine, ce crime d'honneur devint un sujet poétique très prisé, témoignant d'un noble sentiment de compassion accordé aux victimes.
1: Merci Tonio, voilà pour le cas Carlo Gesualdo, second cas dans cette émission un peu spéciale de la Cour des Miracles sur Radio PFM 99.9. On va continuer sans plus tarder avec un troisième cas. C'est notre magicien qui s'en charge, c'est Jean-Rémy.
2: Charles Manson, né Charles Maddox le 12 novembre 1934 à Cincinnati dans l'Ohio, dirige sa propre communauté appelée Manson Family. En pleine période hippie, à la fin des années 1960, il se rend célèbre par une série d'assassinats dans la région de Los Angeles en 1969. Il est reconnu coupable en 1971 du meurtre très médiatisé de l'actrice Sharon Tate, épouse du réalisateur en vogue à l'époque, Roman Polanski. Elle était alors enceinte de 8 mois. Il commanditera aussi le meurtre de 4 des amis de l'actrice. Le 9 août 1969, 3 membres de sa famille pénètrent dans la maison de Los Angeles de Roman Polanski. Ils viennent venger Charles Manson du producteur de musique Terry Melcher, qui a refusé de lui signer un contrat. Mais ce dernier a récemment déménagé. Il sectionne les câbles de téléphone de cette villa de stars alors occupée par Sharon Tate, enceinte de 8 mois, et ses amis. Le coiffeur des stars Jay Sebring, un producteur et sa fiancée Abigail Folger, héritière de la compagnie de café Folgers. Le gardien de la villa, William Garretson, accueille dans son pavillon un ami, Stephen Parent. Tous les occupants sont tués, à l'exception du gardien qui n'entend rien car il écoute de la musique. Alors que l'ami de celui-ci, Stephen, quitte la propriété, Tex Watson, l'un des fidèles de Manson, l'abat de 4 balles de revolver. Le mot « pig »,« cochon » est écrit avec le sang de Sharon Tate sur la porte d'entrée. L'une des adeptes, Linda Kasabian, qui faisait le guet, obtient plus tard une immunité juridique pour avoir témoigné contre le groupe. Le meurtre de Sharon Tate a été qualifié de meurtre rituel. Le lendemain, Tex Watson, Leslie Van Houten et Patricia Krenwinkel assassinent Léo et Rosemary LaBianca, un riche couple de Los Angeles. 3 membres de la famille, Bobby Beausoleil, Mary Brunner et Susie Atkins, sont également responsables du meurtre de Gary Hinman, professeur de musique que Manson voulait soulager d'un supposé héritage de $21,000 le 25 juillet 1969.

0: Après des recherches infructueuses, l'enquête progresse. Lorsque la police arrête par hasard Kitty Lutzinger, la petite amie de Bobby Beausoleil, grâce à la révélation de ses meurtres auprès de ses co-détenus par Suzanne Atkins, emprisonnée pour vol de voiture. Charles Manson n'a pas commis lui-même les crimes, mais en est reconnu comme l'investigateur.
1: Restless people from the sick city burnt their homes down to make the sky look pretty. What can I do? I'm just a person. This is the line that we always seem to hear. You just sit. Things get worse, and watch TV and drink.

0: Bien que Manson n'ait pas été lui-même présent sur les lieux des meurtres, il est déclaré coupable le 25 janvier 1971 pour avoir dirigé les assassins et condamné le 29 mars à la peine de mort. Cette sentence est commuée en une peine de prison à vie après l'annulation par la Cour suprême des peines capitales jugées avant 1972. Le procès de la famille Manson sera le plus long et le plus coûteux de l'histoire judiciaire des États-Unis. Dès le premier jour de son procès qui s'ouvre le 15 juin 1970, il arbore une croix incisée sur le front avec un couteau pour signifier qu'il s'est rayé de la société. Plus tard, ses disciples en liberté, en signe de loyauté, marqueront également leur front avec un X. Puis il transforme ce X en une croix gammée. Par provocation, il fait sa première apparition publique avec la croix gammée à l'occasion d'une interview spectacle qu'il donne au journaliste Tom Snyder pour l'émission Tomorrow de la NBC le 13 juin 1981.
1: Tell me about your life here in prison. Do you read newspapers? Do you listen to the radio? Do you watch television? Do you communicate with people on the outside? What goes on for Charles Manson in this prison?
2: Well, I can feel the grass growing out there on the lawn, and there's a few trees that's got some leaves on it that I can feel. And I've been in jail all my life, so I'm actually right here at home. How long have I been in jail? 34 years?
0: Le 11 avril 2012, à la 12e demande depuis 1978 de remise en liberté conditionnelle et rejetée par l'administration pénitentiaire de Californie. En novembre 2014, l'administration pénitentiaire de Californie annonce qu'il a obtenu une licence de mariage et qu'il va se marier avec une jeune fan de 26 ans, Afton Burton. Surprenant, non ? Non. Le 11 février 2015, Manson annonce que le mariage est finalement annulé car il s'agissait d'un plan macabre pour profiter de sa notoriété. Selon l'auteur Daniel Simon, Burton espérait construire un mausolée en l'honneur du prisonnier à sa mort et comptait en faire payer l'entrée. Le 1er janvier 2017, Charles Manson est conduit en urgence dans un hôpital de Bakersfield pour être opéré à

0: êtes bien à l'écoute de la Cour des Miracles sur Radio PFM 99.9. Émission un peu spéciale. Dernier cas, des artistes musicaux et meurtriers, et pas des moindres. Le cas Phil Spector. Harvey Philip Spector, dit Phil Spector, né le 26 décembre 1939 dans le Bronx à New York, est un producteur et auteur-compositeur américain, actif principalement de 1958 à la fin des années 70. Créateur de la technique Wall of Sound, le mur de son en français, Spector est un pionnier des groupes vocaux féminins dans les années 60, produisant plus de 25 succès du top 40 américain dans la période 1960-1965. Il travaille avec de nombreux artistes, dont Tina Turner, John Lennon et George Harrison, produisant l'album Let It Be des Beatles, All Things Must Pass de George Harrison ou encore Imagine de John Lennon. Rien que ça.
1: I think the greatest thing, you know, I think that's the only thing that keeps me from getting completely depressed about.
0: En 1989, Phil Spector intègre le Rock and Roll Hall of Fame en tant que l'un des plus grands producteurs de l'histoire du rock. Mais le conte de fées a aussi sa part d'ombre. Homme violent et paranoïaque, il reste demandé malgré ses coups de show légendaires en studio. Il tire un coup de feu lors d'une séance avec John Lennon. Il menace Leonard Cohen avec une arbalète en 1977. Il menace aussi Didi Ramone du groupe éponyme, les Ramones, avec un pistolet pendant que l'enregistrement de Hand of the Century en 1981. Après la coproduction en 1981 du sixième album de Yoko Ono, commence une longue période d'inactivité. Le producteur a décidé de prendre sa retraite. Dès lors, jouant de sa légende, il ne fait plus que des apparitions publiques irrégulières. Il mène une vie de famille heureuse avec sa nouvelle femme, Janice Zavala, qui, le 17 octobre 1982, lui donne des jumeaux, Nicole Audrey Spector et Phyllis Spector Jr. Mais la mort de son fils, qui succombe à une leucémie le 25 décembre 1991, le foudroie et le fait retomber dans ses excès, l'alcool et les médocs. Il est contacté par René Angélil pour Céline Dion en 1995 pour produire l'album Falling to You. Lors des sessions d'enregistrement, il se montre trop autoritaire et violent, si bien que René Angélil arrête la collaboration et retire les chansons produites par Spector de la liste de l'album. En 2003, il fait

0: la nuit du 2 au 3 février 2003, Phil Spector sort d'une soirée bien arrosée qui se termine au House of Blues à West Hollywood, où travaille comme hôtesse de la VIP Room une actrice de série B, Lana Clarkson.
1: Hello.
0: À 2h du matin, il l'emmène dans sa Mercedes terminer la soirée dans son manoir à l'Alhambra, où il vit en reclus. 3 heures plus tard, son chauffeur Adriano de Souza, qui attend à l'extérieur, entend un coup de feu retentir dans le hall. Le producteur sort du manoir, un revolver dans sa main droite taché de sang, et lui dit « Je crois que je viens de tuer quelqu'un ». La police découvre Clarkson affalé sur une chaise avec une balle de 9 mm logée dans la bouche. Et sous la jambe gauche, le revolver Colt 38 de Spector. Durant sa garde à vue, le producteur modifie sa version des faits et déclare que l'actrice se serait suicidée. Elle a embrassé le revolver et j'ignore pourquoi. Cependant, le tempérament de Spector, connu pour dégainer une arme très facilement quand il est contrarié ou par jeu sexuel, ne plaide pas en sa faveur lors de son premier procès qui se déroule à Los Angeles en avril 2007.

0: court.
1: Faute d'unanimité au sein du jury. 10 jurés étaient pour la condamnation et 2 pour l'acquittement. Ce premier procès est annulé et Phil Spector sort libre sous forte caution du tribunal. Un second procès s'ouvre alors, le 29 octobre 2008. En mars 2009, il est inculpé pour homicide involontaire. Le 13 avril 2009, il est finalement reconnu coupable du meurtre de Lana Clarkson. Immédiatement, placé en détention provisoire, il est condamné, le 29 mai 2009, à 15 années de prison pour meurtre au second degré sans préméditation, plus 4 années pour possession d'armes. Bah, en effet, il avait 9 armes à feu qui ont été découvertes dans son manoir, en plus de celles ayant donné la mort de Lana Clarkson. Et il n'aura pas le droit à une libération anticipée. Phil Spector meurt à l'hôpital pénitentiaire California, Hills Care Facility, le 16 janvier 2021, à l'âge de 21 ans. À l'âge de 81 ans, pardon, plutôt. De cause naturelle ou du Covid-19, selon ses sources, on ne sait pas.

0: Vous êtes bien à l'écoute de Radio PFM 99.9 dans la Cour des Miracles. Cour des Miracles, édition un peu spéciale cette semaine, puisqu'on a parlé de cas d'artistes musicaux qui sont aussi des meurtriers. Ouais. Et c'est vrai que j'avais pas forcément, en potassant le sujet, j'avais pas forcément fait le lien. Mais en fait, c'était que des féminicides, c'est ça?
1: Enfin là, les quatre exemples qu'on a pris, enfin que tu as pris, parce qu'en fait,
2: tu as pris.
1: C'est pas pour t'incriminer, mon ami, c'est plutôt toujours chouette d'être accueilli et tout, mais c'est quand même toi qui as fait tout le boulot derrière de recherche et d'impression. Et c'est vrai que moi, je suis assez fan d'histoire, etc. Donc c'était un plaisir de me cultiver, même si c'est à travers des horreurs. Mais du coup, ne pas oublier que ouais, c'est vrai qu'on a souvent un ton léger. Et que là, ce n'est pas le cas, parce que on peut pas se le permettre. On peut pas se le permettre parce que c'est un sujet très grave. Et je sais pas si peut-être toi, Charlie.
0: Après là, le but là, c'était un peu de le faire sous un format un peu comme ce qui se fait sur France Inter. Là, je sais plus comment il s'appelle. Les enquêtes.
3: On de la raconte.
0: Non, pas on de l'atte. Non, c'est lui qui fait.
2: Fais-t'en sur entre l'accusé.
1: Non, mais arrêtez avec lui.
3: Il y a d'autres mecs qui font du trou quand même.
4: On a tous ça. 1947.
0: Voilà. Revenir un petit peu.
3: Mais je suis d'accord
0: après, sur ce sujet, mais oui.
1: On voulait pas en rire,
0: Charlie.
1: En fait.
3: Ouais.
0: Voilà.
3: Bah du coup, ouais, en fait, il y a un format true crime en effet.
1: Ouais. Et là, ouais, c'est ça, ouais.
3: Alors, effectivement, ça peut rentrer aussi parfois les féminicides dans le truc, mais c'est quand même un sujet qui est très d'actualité. Qui est très contemporain, qui est très structurel, très politique.
1: Il a toujours été.
3: Très social. Bien sûr, évidemment. Oui. Voilà. Donc, pour mettre en fait une petite parenthèse de fin d'émission, on a parlé de sujets graves quand même et qui ne sont pas dénués de sens non plus. Ouais. C'est pas que du divertissement. Il y a des choses qui sont importantes.
0: On ne fait pas que du divertissement, Charlie. Hein. En fait, il y a une double lecture, hein, il faut le savoir, à cette émission.
1: Voire une triple lecture.
0: Une triple lecture, c'est vrai, ouais, j'avoue. Des fois.
1: Non, mais donc voilà, c'est vrai que l'émission, souvent, bah, c'est vrai qu'on rigole bien, c'est super, on est super bien accueillis. Encore merci, PFM 99.9. C'est gratuit, il n'y a pas de pub. Profitez à fond, les copains. J'ai réussi à le caser. Non, mais c'est vrai que souvent, voilà, c'est beaucoup plus léger et tout, et en aucun cas, voilà, on voulait rigoler de l'horreur qu'a vécu l'ex-femme de Bertrand Cantat. En aucun cas, voilà, c'était vraiment pour justement en plus montrer l'horreur des non-jugements, des violences. Si je reprends la fin, on témoigne toujours d'un noble sentiment de compassion accordé aux victimes, mais là pour le coup c'était il y a 4 siècles, quoi, en ce qui concerne, ouais, l'histoire que j'ai racontée.
0: Exactement, vous pourrez retrouver aussi ce podcast sur le www.radiopfm.com. Ces histoires, en fait, c'est vrai que j'avais un peu potassé quelques histoires. J'avais pris Bertrand Cantat parce que au niveau français, c'est dernièrement, même si ça remonte déjà, ce qui a été le plus choquant. Voilà. Et puis après, c'est vrai qu'il y a des histoires qui avaient été beaucoup plus vieilles. Hein. Tu dis le 17e siècle avec j'ai oublié son prénom.
1: Comment ça, tu as oublié Carlo Gesualdo?
0: Ouais, voilà. Bon.
1: Lui qui s'en sort vraiment bien.
0: D'accord, mais justement, faut pas oublier ce qui s'est passé. Et même si nous, on l'a
3: fait avec une grosse parenthèse, c'est que il y a deux des personnes, sur les quatre personnes dont on a parlé, il y a deux des personnes qui ont vécu une vie quand même très très belle après, à savoir Bertrand Cantat qui faisait encore des festivals, que moi j'ai vu au Man Square avec Détroit notamment.
0: Exactement, j'ai vu aussi avec Détroit. Ouais.
3: Bon, avec mon ami, c'est mon pote qui a dit on se barre, c'est Bertrand Cantat. Moi à l'époque, j'étais pas trop renseigné sur le sujet, du coup j'avais suivi. Mais.
1: T'avais pas la radio, t'avais pas PFM. T'étais pas au courant.
3: Non, il était pas au courant.
1: Il y aura bientôt une émission.
2: En 2003, ah merde.
1: On fera des petits trucs de presse.
3: J'avais 9 ans. Mais bref, c'est important aussi de dire qu'il y a des mecs qui s'en sortent en toute impunité.
1: La plupart du temps, on peut rappeler les chiffres. Hein, c'est 10% des plaintes qui sont écoutées, 1% qui sont traitées, quoi. Si je mets les enfants avec. Je pense que tu te trompes quand tu dis qu'il y a que 2 cas où ils ont vécu une belle vie. L'Italien dont je parlais, il est devenu super riche.
0: Ah ouais, il était châtelain. Ouais, ouais.
3: Du coup, Bertrand Cantat, c'est bien passé, le tien aussi.
1: Ouais, mais l'autre, il a bien vécu aussi.
0: Non, Phil Spector et Charles Manson ont fini en prison et sont morts en prison.
1: Mais adulés, non ? Ils étaient pas. Enfin, lui, il était devenu fou, non, quand même, Charles Manson.
0: Je pense pas que ça soit.
1: Il était pas malheureux, le mec. Il a écrit des livres.
2: Complètement.
0: D'accord, mais il était en prison aux États-Unis. Je pense pas que ça soit. soit la vie la plus appréciable que tu veux.
1: Oh, quand t'as une croix gammée sur le front aux États-Unis.
0: C'est le style. On pourra parler de ça peut-être dans une autre émission.
1: Ouais, consacrée à Bruno Retailleau.
0: On verra ça. Tiens, on va finir dans la fureur la plus totale.
1: Sans jeu de mots.
0: Avec Drum Corps. Drum Corps, avec cet album qui
2: tu
0: s'appelle.
2: Tu vas quand même pas faire une chose pareille.
0: Bah si. Donc voilà.
1: Si
2: après
1: le magicien.
2: Tout ce travail.
0: Ouais.
1: C'est le magicien.
2: De lecture.
0: Breakdown par Drum Corps, c'est bon ça. Bye. Salut tout le monde, ciao.
1: Salut, ciao. Merci tout le monde.
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2: Salut, salut, vous écoutez Info 30 sur PFM 999, Info 30, édition du mardi 13 octobre. Alors beaucoup de choses aujourd'hui. Dans la partie agenda, on vous parlera notamment des différents rendez-vous de mobilisation en soutien au mouvement lycéen. On évoquera aussi les commémorations de l'attaque terroriste d'Arras il y a 3 ans. On rendra hommage à Giovanni Vasseur, acteur culturel local qui nous a quittés il y a peu. Avant ça, direction le sol ou presque, on évoque le festival Les Pieds sur Terre, organisé par l'asso écolo La Belle Garnoule. On va retrouver les organisateurs et organisatrices du festival au micro de Laura.
3: Le festival Les Pieds sur Terre, festival culturel, écolo et scientifique autour du sol et du monde souterrain, se déroule d'octobre à décembre dans les Hauts-de-France. Entretien avec Coriandre et Valérie, membres actives de l'association La Belle Garnoule et coordinatrices du projet. Avec elles, plusieurs partenaires du festival, Vianney Fouquet, responsable du service éducation et formation au Conservatoire botanique de Bailleul, Franck Lefebvre des Atrébates Théâtre, Marie Pignon, adjointe au maire d'Achicourt, chargée de la transition écologique. On explore ensemble la programmation du festival.
5: La Belle Garnoule, c'est une association qui a pour objet de permettre l'accès du plus grand nombre à des moments de partage et de découverte, de favoriser l'acquisition et le développement de connaissances du vivant et de la biodiversité, et de défendre la préservation et la restauration de la biodiversité dans l'Arrajois. Donc cette association, elle a failli disparaître en fait, et on s'est réunis en AG l'an dernier et on s'est posé la question, qu'est-ce qu'on fait, on arrête tout ou on continue? Et il y a quelques adhérents qui se sont dit, on peut pas ne pas faire perdurer notamment le beau festival Les Pieds sur Terre que l'association organise. Et également les balades botaniques qui étaient organisées une fois par mois, mais là qu'on n'a pas encore refaites. Donc pour l'instant, on se concentre sur le festival. Au début, on pensait organiser quelques journées seulement, parce que on n'a pas l'habitude avec Eric Cagnache, qui est co-administrateur, et moi-même. Mais Coriandre nous a énormément aidés. Merci à elle. On a repris son bébé et voilà, et je pense qu'on a fait un super truc encore cette année. Je sais pas, elle vous dira ce qu'elle en pense. Voilà.
6: C'est un véritable défi que se fixe chaque année ce festival, hein, mettant à l'honneur 3 mois durant les sols et la vie qu'il habite. 3 mois de festival avec divers acteurs du territoire des Hauts-de-France. Cette année encore, plusieurs acteurs qui sont dans nos rangs, notamment le Conservatoire botanique de Bailleul, la Société mycologique du Nord, Atrébates Théâtre, des groupes de musique qui ont rejoint les rangs, les CPIE. Enfin, la liste est assez longue. Et on a également l'Association française d'études des sols qui nous rejoint, le Conservatoire d'espaces naturels, le Festival alimentaire, le groupe pour une hydrologie régénérative. Tous ces acteurs ne seraient rien sans les paysans du coup qui ouvrent leur ferme à la visite. On en a 6 cette année, paysannes et paysans de divers milieux, on va dire culturels, puisqu'ils vont nous proposer à la fois des visites de ferme de polyculture élevage, de plantes aromatiques et médicinales, de maraîchage biologique, non biologique et d'agroforesterie. On a également cette année un partenaire qui est devenu mécène du festival, la pépinière de Crété, qui va nous permettre d'avoir des végétaux de qualité pour faire des plantations de communautés végétales. C'est une grande première et pour nous, c'est un signe que le festival commence à s'ancrer dans un territoire. Territoire qui s'est agrandi encore cette année, puisque maintenant, il s'ancre aussi dans le département de la Somme, en plus du Pas-de-Calais et du Nord. Parce que dans le contexte actuel où une colère se dégage pour bon nombre de sujets qui sont intimement liés en fait à la survie de notre espèce humaine, il apparaît nécessaire d'offrir des moments de convivialité où chacune et chacun tente de contribuer à un mieux vivre ensemble. L'émerveillement face au vivant qui nous définit et compose nos paysages est donc la porte d'entrée que ce festival ouvre année après année et aujourd'hui pour sa 3e édition.
0: Coriandre, peut-être qu'avant on pourrait faire un petit mot sur l'ouverture des portes des fermes paysannes, hein, de ces agriculteurs, de ces paysans qui sont au cœur du festival.
6: Effectivement, la première visite de ferme est le 14 octobre dans le Pas-de-Calais et c'est un partenariat avec le GON pour cette visite, la visite de ferme donc de Bernard de Francieux à 14h30 à Ville-et-Châtel. On va être donc là sur un éleveur qui sélectionne des moutons suffocles et des vaches en race Salers. Lui, il va vraiment avoir une vision où il essaye de cumuler grande culture et élevage. Donc on est vraiment sur polyculture-élevage. Et il s'intéresse particulièrement à comment est-ce qu'il peut intégrer la biodiversité et lutter contre l'érosion des sols sur sa ferme. Ensuite, on va avoir d'autres visites, notamment dans la Somme, le 26 octobre. Pour y accéder, vous avez un covoiturage qui est proposé avec un lien sur le programme du festival. Là, 10h, c'est rendez-vous à la visite de la ferme du développement durable, une ferme qui est particulièrement intéressante pour son travail sur les sols et notamment l'oxygénation des sols. Comment faire en sorte de cumuler... on va dire plusieurs modes de culture, de cumuler de l'agroforesterie, mais aussi de l'accueil à la ferme, d'avoir de la grande culture, de l'élevage, et de favoriser donc une bonne oxygénation des sols. Dans la même journée, le 26 octobre, donc à 14h, vous avez la visite de la pépinière de Crété, notre mécène, qui pratique depuis plusieurs années de la culture avec le label végétal local, qui est un label particulièrement pertinent lorsqu'on essaye de faire de la production et la valorisation de végétaux dont la provenance est locale. Et le 27 octobre, toute notre après-midi se déroulera à Un Chien d'Artois avec 3 visites de ferme. Une première qui fait de la plante aromatique et médicinale en agriculture biologique et qui proposera plusieurs de ses produits à la fin de la visite. Mais également une visite de ferme en maraîchage, en agroécologie, culture biologique. Et en tout dernier, vous avez la visite de ferme de Thierry Huret à 16h30 qui va, elle, vous démontrer qu'il y a plein de façons de faire de l'agroécologie et qui cumule à la fois des avancées en matière de biodiversité dans les sols et qui n'est pas labellisée en agriculture biologique.
0: Vianney, vous êtes de retour pour une conférence autour des forêts. Est-ce que vous pouvez m'en parler un petit peu ?
7: Tout à fait. Bon, la forêt, on pourrait en parler très longtemps. C'est pour ça que ça fait l'objet d'une conférence, justement. C'est un milieu naturel qui me parle depuis toujours. Et qui parle à beaucoup, à vrai dire. Dès qu'on demande à quelqu'un, et notamment aux enfants, de nous évoquer un milieu naturel de la région, c'est la forêt qui prime. Parce que la forêt nous manque. Je crois, on vit dans une région qui est extrêmement peu forestière. Je crois aussi que la forêt, c'est plus qu'un milieu naturel, finalement. On va au parc, on va sur la dune, mais on entre en forêt. Donc c'est un monde, c'est un cosmos, et c'est aussi pour ça que c'est un milieu qui nous fascine. C'était le milieu des grands mammifères aussi, et on n'est jamais plus étonné que par la rencontre avec un grand mammifère, chevreuil, renard, blaireau, sanglier, pour ne citer que. Et puis c'est aussi le milieu de notre enfance, et ça je crois qu'il ne faut pas l'oublier, de notre enfance à l'échelle d'une vie humaine, les contes de Charles Perrault où toutes les histoires se déroulent en forêt, mais aussi de notre enfance à l'échelle de l'humanité. Voilà, nous venons des grands singes arboricoles, donc notre enfance est forestière. Et nous avons gardé un double héritage de cette enfance forestière. Et pour le savoir, je vous invite à venir à la conférence.
0: Conférence échange donc avec le public qui sera présent. Comment ça va se passer cet échange ? C'est à l'issue de la conférence ? Est-ce qu'il y a des temps à l'intérieur de celle-ci pour échanger, pour donner un petit peu sa vision de la forêt ?
7: Oui, alors le terme de conférence, il est peut-être un petit peu pompeux. J'aime autant que ça se déroule avec des interactions et j'aime autant qu'on m'interrompe pendant la présentation, à vrai dire. Voilà, que ça reste spontané, que ça reste familial. Je crois que c'est aussi l'idée du festival, finalement.
0: Le même jour, ce sera suivi à 19h par un concert jazz manouche. Est-ce que Valérie ou Coriandre, vous voulez nous en parler ? Coriandre ?
6: Alors oui, ce cœur de festival, il commence le 22 octobre et il se termine le 28 octobre. Et à l'intérieur de ce cœur de festival, on va avoir plusieurs activités regroupées. Le 24 octobre, donc c'est de 17h à 22h à Arras, à la salle L'Abbé Le Mire. Et ce concert de jazz manouche, c'est un concert d'un groupe qui est déjà passé à la première édition du festival et qui a eu un franc succès. Donc nous sommes bien heureux de les retrouver à nouveau sous un nouveau nom, mais c'est toujours la même énergie. Et je ne sais pas si tu veux parler des autres jours d'événements.
0: Alors je précise juste hein, que la conférence avec Vianney, ce sera aussi hein, le 24 octobre à 17h à la salle L'Abbé Lemire à Arras. Hein. On va parler ouais, aussi des autres temps d'échange. Peut-être que tu peux nous parler rapidement des Royal Cabs qui viennent le 23. Et après je me tournerai vers Franck des Atrébats de Théâtre.
6: Alors, le 23 octobre, d'ailleurs, on espère que Vianney, si tu as un petit créneau, tu arrives à nous rejoindre, parce qu'il y aura une table ronde citoyenne qui fait suite à une petite restitution d'expérience pratique pour restaurer les sols. Et en fait, cette restitution, c'est, on va dire, une espèce de panoramique de tous les projets dans lesquels j'ai pu mettre un peu mon nez ou que je connais de près ou de loin pour restaurer les sols. Et donc suite à ça, il y a une table ronde citoyenne dont le thème est Agir pour les vivants, de la théorie à la pratique, parce qu'on connaît très bien les pulsions qu'on peut avoir quand on veut protéger les vivants, on veut le mettre sous cloche. Et en fait, quand on regarde nos territoires et qu'on voit qu'il faut donc concilier activité humaine et le vivant, eh ben, on se dit qu'en fait, c'est pas si simple que ça. Et on espère avoir donc des personnes de tout horizon qui vont pouvoir partager leur expérience, leurs connaissances et faire grandir cette thématique. À la suite de ça, et parce que la plupart du temps, une table ronde, ça suffit pas pour les échanges, on a ce concert qui est proposé avec un apéro dînatoire. Et le concert de Royal Caves, vous connaissez sûrement un des musiciens, puisque c'est Adrien Cabiran, qui est sur les ondes de Radio PFM depuis plusieurs années et qui va venir avec son groupe de blues rock pour le plaisir de nos oreilles.
0: Alors, puisque Coriandre, tu nous as lancé aussi sur la table ronde citoyenne, je vais faire encore attendre un tout petit peu Franck et je vais me tourner vers Marie Pignon. Voilà, ensemble, on va parler de cette table ronde citoyenne. Peut-être déjà, est-ce que c'était important pour la mairie d'Achicourt de se lancer dans ce festival, d'accompagner ce festival?
5: Oui, effectivement, la commune d'Achicourt est ravie d'accueillir ce festival et d'être à nouveau partenaire parce que ce n'est pas la première année. Achicourt a déjà accueilli certains événements dans le cadre du festival Les Pieds sur Terre. Et effectivement, lorsque l'association nous a sollicité, nous, on a tout de suite répondu favorablement parce que les objectifs de l'association sont en totale adéquation avec ce qu'on souhaite mettre en place sur la commune, ou plutôt ce qu'on souhaite poursuivre sur la commune, parce que vous n'êtes pas sans savoir qu'Achicourt est déjà assez engagé en termes d'efforts liés à la transition écologique et à la participation citoyenne. Parce qu'effectivement, ce festival, on l'entend bien, hein, on ne veut pas parler de conférences, on veut parler d'échanges, d'interactions. Et c'est vraiment ça qui est le plus riche. De toute façon, le descendant, la sensibilisation, tout ça, c'est déjà vu maintenant. Nous le savons, nous sortons d'un été qui a battu tous les records, tous les voyants sont au rouge. Il s'agit maintenant d'agir et de toute façon, c'est aussi dans les titres que vous avez donnés aux différents événements du festival et ça fait entièrement sens. Maintenant, il s'agit pour nous tous d'agir. Et je rebondis également sur ce qu'a dit Vianney, il me semble, les enfants. Les enfants sont aussi au cœur de ce festival. Pour plusieurs événements, je pense qu'on rebondira dessus. Je me permets de revenir sur la soirée du 23. Donc, on accueille à Achicourt, à la salle de Sailly, de 17h à 20h, cette table ronde qui sera donc à nouveau un événement de participation citoyenne, puisqu'on a véritablement du partage. On a un accent qui sera mis sur des solutions, des projets, des choses qui ont fonctionné, des choses qui sont possibles. Et effectivement, quand on dit que tous les voyants sont au rouge, il ne s'agit pas de tomber dans un fatalisme ou une dépression profonde. Non, des choses sont possibles. Et il va falloir le partager, le faire connaître et qu'ensemble, nous accentuions nos efforts pour le vivant. Vous le répétez, le vivant qui est, comme l'eau, j'ai envie de dire, notre bien commun, l'un des plus précieux.
0: Sensibiliser, c'est important. Dès le plus jeune âge, d'ailleurs, on parle un petit peu des plantations de groupes qui vont être faits avec les enfants, justement, sur la commune d'Achicourt.
5: Donc effectivement, Achicourt accueille le mercredi 28 octobre, au cœur des vacances scolaires qui arrivent. Une journée plantation d'arbres, ça aura lieu au Parc Bellevue, qui se situe dans un des quartiers d'Achicourt, mais qui se situe finalement encerclé entre des jardins, dans des fonds de jardins. Donc finalement, il n'y a que les habitants presque du quartier qui connaissent ce lieu. Et justement, c'est à destination de ces habitants, ces enfants, que cette journée plantation est proposée. Donc il s'agira, avec l'expertise de Coriandre, d'abord de comprendre comment on va pouvoir venir planter, comment on va venir préparer le sol pour accueillir un arbre et pour le faire perdurer. L'idée est aussi d'avoir une journée très chaleureuse, puisque le midi, on propose de partager un temps avec une auberge espagnole. Donc à nouveau, qui sera un moment prétexte pour échanger, partager, discuter, interagir. Mais ce qui nous, en tout cas commune d'Achicourt, nous a véritablement intéressé, c'est cette idée de la responsabilisation des enfants qui vont venir participer, parce que c'est pour leur quartier et pour le futur de leur quartier. Finalement, les enfants vont les voir grandir, ces arbres, ils vont grandir en même temps qu'eux, et quoi de plus beau en termes d'impact citoyen que cette plantation.
6: Le 28 octobre, l'atelier Comprendre son sol et dessiner son jardin, il a pour but de faire des trous avec enfants et adultes, par ailleurs, agents de la collectivité, s'ils sont disponibles, de telle sorte à comprendre son sol avant de planter, ce qui est, on va dire, un peu le béaba de tout bon jardinier. Et donc, on va se poser les questions aussi de où est-ce qu'on plante en fonction de la pente, en fonction de la nature de ce sol, et qu'est-ce qu'on plante. Donc, les végétaux ont déjà été commandés en amont, après avoir fait déjà cette petite expertise de terrain de sol. Mais le but étant bel et bien d'avoir des communautés végétales, des groupes de végétaux qui vont s'accorder ensemble sur ce type de substrat. Étant donné qu'on est en ville, forcément on est sur des sols qui sont très hétérogènes, qui ne sont pas les mêmes d'un endroit à l'autre, vu qu'ils ont été recomposés par les travaux, par le milieu urbain qui se recompose sur de nouveaux sols, on va dire. Et donc ce seront parfois des végétaux assez surprenants qui vont être implantés, j'en dirai pas plus. Mais le but étant bel et bien aussi de donner vie à ce parc de Bellevue qui est encore aux prémices de sa construction, on va dire.
0: Alors le 28 octobre, on reste Parc Bellevue à Achicourt, et puisque l'objet aussi du festival de la Belle Garnoule, c'est de présenter le vivant grâce à l'art aussi, je vais me tourner vers Franck des Atrébates Théâtre. Franck, est-ce que tu peux nous parler un petit peu du spectacle que vous allez présenter dans ce cadre ?
8: Bonjour, donc nous allons intervenir pour la deuxième fois dans le Festival des Pieds sur Terre. On remercie Coriandre et tous les bénévoles. Donc, nous allons présenter des scénettes intitulées Les Fantaisies, qui sont inspirées de plusieurs recueils. Donc, on va trouver les fantaisies potagères, et notamment, je joue par exemple un artichaut. Nous allons prêter notre voix à des végétaux, à des insectes, et le but est de sensibiliser, bien sûr, aux fragilités, aux écosystèmes, à la protection de l'environnement. Les textes sont courts, ce sont des scénettes qui durent environ 10 minutes, et nous avons aussi donc nos costumes, puis nous évoquerons également les déchets plastiques, puisqu'on a une comédienne qui joue avec une robe confectionnée en plastique sur les plastiques que l'on retrouve dans la nature. Donc voilà, alors sous un aspect un peu loufoque, un peu fantaisiste évidemment, les textes ont du sens, et ensuite on communique, on sensibilise auprès surtout du jeune public.
0: Coriandre, je voulais en parler avec toi. Les Hauts-de-France, c'est un territoire qui souffre, qui a connu dernièrement, que ce soit sur l'hiver 2023-2024, enfin déjà qui a connu deux extrêmes. Sur l'hiver 2023-2024, on pense aux inondations. Pas plus tard que l'été dernier, on pense sécheresse, canicule. Le 25 octobre, c'est le retour aussi de Jérôme Sergent pour une conférence-échange autour de l'eau. Tu nous en parles ?
6: Oui, Jérôme Sergent, qui fait partie du groupe pour une hydrologie régénérative d'Artois-Picardie, qui est donc une nouvelle antenne de l'Association nationale d'hydrologie régénérative, va pouvoir nous faire une conférence échange, toujours avec moult interruptions en fonction de vos besoins et de vos envies. Nous propose donc une conférence sur l'hydrologie régénérative. Lui-même, Il l'a expérimenté, mais elle a subi les différents événements climatiques extrêmes que nous avons déjà eus sur ce territoire, avec notamment les inondations sur sa ferme. Il a Donc une expérience de vécu autant sensible qu'une expertise sur l'hydrologie régénérative pour essayer de nous expliquer qu'est-ce que ça signifie en fait, essayer de cultiver l'eau sur son territoire et essayer de faire en sorte que le sol puisse jouer son rôle d'éponge, que la végétation puisse s'implanter. C'est des choses en réalité très accessibles et qui pourraient sur notre territoire faire une réelle différence face à tous ces extrêmes climatiques. Cette conférence-échange est précédée d'une projection dans le cadre du festival alimentaire du film Au fil de l'eau, de l'insouciance à la désobéissance de Georges Tillard, qui date de 2004, et où il y avait déjà énormément de personnes qui ont témoigné du Pas-de-Calais à Sainte-Soline, en passant par Rennes et Toulouse, de comment l'eau est gérée sur notre territoire et qu'est-ce que ça signifie essayer de préserver l'eau. Que parfois, il y a vraiment des choix politiques, un courage politique qui est demandé pour essayer d'avoir une meilleure gestion de l'eau sur notre territoire. De la même façon, si on revient à l'échelle des Hauts-de-France, parler de l'eau, c'est quand même une thématique qui est plus accessible que sur d'autres territoires. On va avoir moins de pénurie, donc on va avoir plus de facilité à en parler parce que le partage de l'eau est beaucoup plus complexe sur d'autres territoires. Je peux vous en parler, la Nouvelle-Aquitaine par exemple. Ce type de film ne peut pas être diffusé sans qu'il y ait de grosses problématiques après, de grosses tensions. Donc on a encore cette aisance à pouvoir parler de ce sujet et il faut en profiter avant que ça devienne compliqué puisque dans tous les cas, avec l'artificialisation des sols, que ce soit dû à l'agriculture, aux industries, à l'urbanisation. C'est une thématique qui concerne largement les Hauts-de-France, puisque c'est un paysage qui est très industrialisé sur une grosse partie du territoire. Et donc, il faut s'y intéresser avant qu'on vienne à manquer cruellement de cette eau.
3: On explorait la programmation du festival Les Pieds sur Terre, festival culturel, écolo et scientifique autour du sol et du monde souterrain. Il se déroulera d'octobre à décembre dans les Hauts-de-France. On était avec Coriandre et Valérie, membres actifs de l'association La Belle Garnou, les coordinatrices du projet. Avec elles, plusieurs partenaires du festival, Vianney Fouquet, responsable du service éducation et formation au Conservatoire botanique de Bayeul, Franck Lefebvre des Atrébates Théâtre, Marie Pignon, adjointe au maire d'Achicourt, chargée de la transition écologique. Retrouvez toute la programmation du festival sur la page Facebook de l'association La Belle Garnoule et sur Hello Asso.
2: Merci à Laura pour ce sujet. Pour rappel, le rendez-vous visite de la ferme de Bernard de Françu, donc agriculteur particulièrement investi dans la lutte contre l'érosion des sols et de la biodiversité, c'est demain, mercredi 14 octobre à 14h à Villers-Châtel, c'est près d'Aubigny en Artois. 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Avant de passer à la partie agenda de ce magazine, toute l'équipe de la rédaction de PFM souhaitait rendre hommage à Giovanni. Giovanni Vasseur, dont on a appris la disparition à l'âge de 45 ans il y a peu. Homme de cinéma et de radio, il était impliqué dans plusieurs initiatives culturelles arageoises, le festival de films, Popcorn Ribbon ou encore Planète FM. Un passionné qui a lutté jusqu'au bout pour partager ses passions et on lui rend hommage sur ses ondes. Alors autre chose, petit point technique, puisque bon, on espère que vous l'aurez remarqué, PFM ça ne fonctionne pas sur la FM ces jours-ci, en panne depuis dimanche dans la nuit. On espère retrouver notre bonne vieille diffusion FM sur le 99.9 demain mercredi. 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Allez, on passe à la partie agenda de ce magazine Info 30. Et on commence avec une nouvelle journée de mobilisation aujourd'hui en soutien au mouvement lycéen. Alors à Arras, l'intersyndicale éducation nationale, CFDT, CGT, FO, FSU, Sud, UNSA appellent à manifestation et grève je cite, pour un service public digne de ce nom et en soutien aux lycéens et lycéennes et à leurs revendications. Rendez-vous aujourd'hui, mardi 13 octobre à 9h30 du matin, départ de la place Foch, la place de la gare à Arras. On vous signale aussi que l'UEC Artois, donc c'est l'Union des étudiants et étudiantes communistes, organise une assemblée générale des étudiants cet après-midi à 17h devant le bâtiment F de l'Université d'Artois à Arras, donc c'est le bâtiment EGAS. D'autres rendez-vous de mobilisation en soutien au mouvement lycéen sont organisés, notamment à Lens, donc pareil, 9h30, place du Cantin. À Lens, à Dunkerque, rendez-vous à 10h du matin, place Jean Bar. Et à Lille, rendez-vous à midi, place d'Elio, c'est à Lille Moulin. Toujours dans l'agenda social, conférence Gaza, génocide annoncé, un tournant dans l'histoire mondiale. C'est organisé par les Amis du Monde Diplomatique et l'Université Populaire de Lille. L'invité, c'est Gilbert Ashkar, chercheur et écrivain franco-libanais, professeur émérite à l'École des études orientales et africaines de l'Université de Londres. Il est aussi collaborateur régulier du Monde Diplomatique. Ça se passe ce soir à 18h au Palais des Beaux-Arts à Lille. C'est en entrée libre si vous êtes adhérent des assos, sinon c'est 5€ pour les autres. On revient sur Arras avec ce rendez-vous de commémoration de l'attentat du 13 octobre 2023. On est 3 ans, jour pour jour, après l'attaque terroriste qui a coûté la vie à Dominique Bernard et qui a fait plusieurs blessés à Arras. Un hommage sera rendu à Dominique Bernard, mais aussi à toutes les victimes du terrorisme. Alors c'est aujourd'hui à 11h du matin, au pied de l'hôtel de ville, avec une minute de silence. Et puis la journée se poursuivra, donc toujours aujourd'hui, à partir de 17h au square Frachon. Donc c'est juste devant le lycée Gambetta, avec une cérémonie imaginée par Isabelle Bernard, donc veuve de Dominique Bernard, et la communauté éducative de la cité scolaire Gambetta Carnot, au programme des prestations d'élèves, d'artistes, de musiciens, de danseurs, de slameurs, et puis aussi le dévoilement d'une sculpture de 3 mètres de haut signée par l'artiste Antoine Dochignac. On passe à l'agenda culturel avec du côté des salles obscures au Mégarama Arras, en avant-première ce soir, Moulin, drame de Laszlo Nemes avec Gilles Lelouch. Donc en avant-première ce soir, c'est à 19h. Un spectacle musical du côté du théâtre d'Arras avec La vie en vrai avec Anne Sylvestre, un spectacle de Marie Fortuit. Donc c'est ce soir à 20h30 au théâtre d'Arras, mais a priori c'est déjà complet de chez complet. Vous pouvez quand même essayer de prendre une place pour être placé en liste d'attente. Je termine avec quelques rendez-vous musicaux. On va d'abord à l'Aéronef de Lille demain soir avec une soirée pop-rock organique et électro-brute avec 2 artistes à découvrir, Billy et Bonne Nuit. Donc à l'Aéro demain soir à 20h, les tarifs de 14 à 21 euros. Également demain soir, mais cette fois-ci du côté du Grand Mix de Tourcoing, Machina, c'est un trio lisboète qui fait de l'électro-fuzz, et Botlane de l'électro-techno belge. Donc demain soir à 20h au Grand Mix, les tarifs de 6 à 14 euros. Deux soirées rap qui valent le déplacement. D'abord la release party de Lynx IRL, une rappeuse lilloise qu'on aime beaucoup, influencée par les sonorités britanniques, breakbeat, jungle, tout ça, tout ça. Elle sort un nouvel EP et c'est à découvrir sur scène à la Maison Folie de Oisem, donc à Lille. Jeudi soir, c'est à 19h30, les tarifs 3 ou 5 petits euros. Puis le rappeur Seth Gecko pour une soirée organisée par Row. Ça se passe au Flow à Lille jeudi soir à 20h. Là, les tarifs de 20 à 26 euros. Info 30, c'est fini pour aujourd'hui. Prochaine édition, si tout se passe bien, demain 7h30, 12h30 et 18h. On se quitte en musique avec justement la rappeuse Lynx IRL.
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4: Bonjour à toutes et à tous, vous écoutez Radio PFM 99.9, vous êtes dans l'émission Décibels. Le 26 septembre dernier, au parc des Dondaines à Lille, les radios de la FRANF, Fédération des radios associatives du nord de la France, étaient présentes à l'occasion de la journée « Tous ensemble pour le bien-être animal », une journée de sensibilisation consacrée à la cause et à la protection animale sous toutes ses formes. Au cœur de cette journée, nous avons enregistré une série de 5 épisodes à la rencontre des associations et intervenantes et intervenants engagés sur le terrain. Aujourd'hui, on vous propose d'écouter le 2e épisode de cette série intitulée « Regard sur le monde animal », un épisode consacré à la faune à monde animal, un épisode

0: Autour de cette table, Jérémy Castellani, un des coordinateurs du groupe local Sea Shepherd Hauts-de-France. Bonjour.
1: Bonjour.
0: Et Paul Clouet, animateur technicien nature à la Maison de l'eau et de la pêche et de la nature.
2: Bonjour. Bonjour.
0: Notre région Hauts-de-France a été confrontée cet été à des épisodes de sécheresse et de canicule, pas plus tard que cet été, je viens de le dire. On a pu voir des cours d'eau anormalement bas, la mise en place de restrictions d'usage de l'eau. Elle a également, notre région, été confrontée à d'importantes inondations dans le Nord, le Pas-de-Calais, à l'hiver 2023-2024. J'aimerais qu'on commence cette émission par un état des lieux de la ressource en eau dans notre région, des impacts de ces deux extrêmes, sécheresse et inondations, sur la biodiversité de la région.
2: Oui, tu peux en parler déjà. Nous, on a un regard assez local, surtout au niveau du canal de Roubaix. Voilà, on est notamment co-gestionnaire avec du coup la métropole européenne lilloise. Alors nous, ce qu'on a pu voir effectivement, c'est que au vu des différents épisodes caniculaires, il y a eu une baisse, en tout cas, du niveau d'eau et forcément une certaine des périodes de mortalité autour des espèces piscicoles. Donc j'entends bien les poissons de manière générale, aussi les habitats aussi, que ce soit les mares, les points d'eau, etc. Alors aussi une augmentation qu'on peut voir, alors qu'on n'arrive pas encore à quantifier, mais des lentilles d'eau, donc des espèces du coup végétales qui sont du coup à la surface de l'eau, qui peuvent avoir un impact. Alors ça c'est des choses qu'on essaie en tout cas de mettre en place en collaboration avec la MEL sur différents points, mais ouais, effectivement c'est des choses à étudier en tout cas, ou tout du moins à bien observer, et voilà.
3: Est-ce que ça veut dire également que l'eau est devenue plus chaude? C'est une question, mais est-ce qu'il y a eu une augmentation de la température de l'eau qui a joué finalement sur les conditions de vie des poissons et autres espèces qui peuplent canaux, rivières ou marais et étangs?
2: Oui, effectivement, là, il y a une augmentation de la température de l'eau qui peut potentiellement se voir, notamment par la présence des différentes espèces. On a notamment les écrevisses de Louisiane et américaines qui prennent de plus en plus d'ampleur sur du coup les différents canaux et sur les sites naturels un peu plus artificialisés, et qui prennent une certaine ampleur. On peut voir que ce soit même lié à la mortalité. Alors ça, c'est encore des trucs à vérifier et à suivre. Ça, effectivement, l'augmentation de la température est quelque chose, en tout cas, des études qui doivent se voir dans le temps et donner une réelle information là-dessus, et surtout donner des... Tout ça, en tout cas, ça reste très théorique. Et c'est des choses qui doivent se voir dans le temps, mais on peut quand même le voir à certains moments et dans certains milieux. Au vu de la mortalité, au vu de l'augmentation d'espèces exotiques envahissantes, ça effectivement, ça se voit bien.
3: Elles sont arrivées comment, ces espèces? Elles ont traversé l'Atlantique à la nage?
2: Vous savez, ça c'est dû à l'homme majoritairement. Ça, c'est forcément des actions anthropiques qui ont amené ces espèces-là. Les écrevisses, typiquement, ça, je pense que c'est un petit peu théorique, mais de ce que j'ai compris, en tout cas au niveau de Roubaix, il y avait eu de la vente, de ce que je comprends, au niveau de la branche de Tourcoing. Alors ça, c'est vraiment c'est ce qu'on m'avait dit, en tout cas. Et au final, la vente de ces écrevisses-là ont fait que, à un moment, certaines se sont échappées ou on a relâché dans l'eau. Et forcément, elles se sont bien senties. Et le problème qu'il y a, en fait, avec ces écrevisses, c'est qu'elles ont pris la place, la niche écologique, en tout cas, des écrevisses à pattes grêles, des écrevisses qui sont plutôt locales, plus petites, et elles ont amené notamment, alors je me souviens plus exactement, mais c'est une maladie également, qui eux-mêmes sont immunisés, mais qui ont du coup transmis ces écrevisses, et du coup les écrevisses à pattes grêles, c'est extrêmement rare d'en voir, et en plus souvent c'est dans des écosystèmes dans certaines écosystèmes, pas forcément sur le canal, quoi.
0: Jérémy, à Sea Shepherd, vous surveillez plutôt la mer et nos côtes, j'imagine?
2: Oui.
0: Une question qui concerne directement les côtes de notre région et la pêche en Hauts-de-France. La pêche industrielle, aujourd'hui, elle accapare 46% des volumes de poissons pêchés dans les 12 premiers milles marins. Ça menace directement à la fois la survie de la pêche artisanale et les écosystèmes. Ce chiffre, je le tiens d'une étude menée par l'Institut Agro-Rennes Angers en partenariat avec l'association Bloom. C'est une ONG contre la destruction de l'océan, du climat et des pêcheurs artisans. Le 7 septembre dernier, le Comité national des pêches s'était prononcé en faveur de l'exclusion de ces navires-usines. Au-delà d'une mesure d'équité sociale, économique, c'est une décision aussi pour la préservation de nos littoraux et d'espèces clés, hein, je pense au hareng, à la sardine, qui sont aussi classés par l'Ifremer comme effondrés. Hein.

0: c'est un dossier qui est suivi, hein, j'imagine, à CIA Shepherd.
1: Oui, j'ai envie de dire que en fait, c'est un début, tout simplement. Parce que là, on parle effectivement des navires usines. Hein. Nous, on a justement une campagne qui s'appelle le Ocean Killers, qui consiste à aller documenter les impacts des immenses navires usines au large. Justement, vous disiez, ils pillent littéralement les océans. En plus de ça, parfois, c'est dans les aires marines protégées. Donc voilà, c'est un non-sens absolu. Et donc voilà, on a cette mission-là qui documente cela. Mais c'est qu'un début, en fait. Là, on parle des navires usines. Mais en fait, nous, on a une approche qui est beaucoup plus globale. En fait, c'est plus, on va dire, la pêche en général. Alors ça fait un peu moins plaisir, effectivement, parce que il y a un peu une image d'épinal par rapport à la pêche, effectivement. Notamment tout ce qui est, on va dire, l'opposition qu'on fait entre les navires usines et la pêche dite artisanale. Nous, on essaie vraiment d'avoir une vision globale là-dessus. Donc effectivement, il y a les navires usines qui pillent les océans, mais c'est plus une problématique qui est liée à la pêche en général. Ça concerne nos côtes ici, mais aussi énormément la côte atlantique. Là, on a une mission qui s'appelle Dolphin by Catch, qui est vraiment une des missions emblématiques de Sea Shepherd France, qui a lieu depuis 2018, où là-dessus, on tire vraiment la sonnette d'alarme depuis de nombreuses années par rapport justement à la pêche dite artisanale, plutôt les petits navires voilà, qui peuvent faire 10 mètres, 10, 12 mètres. Mais qui pour autant, en fait, ils sont tellement nombreux tous les jours à sortir en mer au large de nos côtes et sont capables aussi de lâcher des kilomètres et des kilomètres de filet. Un petit navire d'une dizaine de mètres, ça peut lâcher 10-15 kilomètres de filet, c'est énorme. Ils sont tellement nombreux, c'est des centaines par jour qui sortent, que en fait, ça crée vraiment un terrain miné pour toutes les espèces. Donc effectivement, il y a l'impact sur les populations de poissons qui sont effectivement, à force de l'effort de pêche qui est tellement intense, menacés et risquent de s'effondrer avec tous les impacts systémiques, c'est-à-dire l'effondrement des écosystèmes complets du fait justement des populations de poissons qui commencent à disparaître. Mais nous aussi, on tire la sonnette d'alarme par rapport à la pêche dite accidentelle, c'est-à-dire les espèces non ciblées mais qui sont prises dans les filets de pêche, on va dire sciemment, parce que quand les navires de pêche sortent en mer, ils savent qu'il y a ce risque justement de prendre des espèces. On pense aux dauphins, on pense aux marsouins, ça peut être aussi des phoques, ça peut être aussi des oiseaux marins. Et ça, c'est une véritable hécatombe. Donc nous, au-delà, justement, vous disiez qu'il y avait une enquête de l'association Bloom, donc qui est plutôt axée effectivement sur la pêche industrielle. Nous, au-delà de ça, on essaie vraiment d'en avoir une approche systémique. Donc c'est vraiment plus la pêche en général. Donc, et là-dessus, on essaie d'avoir justement le discours qui va avec, c'est-à-dire questionner notre rapport à l'alimentation. Est-ce qu'on a autant besoin de consommer du poisson, par exemple ?
2: Ouais. Il y a quand même toute une économie qui repose sur la pêche. Enfin, on sait que économiquement, pour le boulonnais, et pas forcément sur la pêche, mais sur l'après-pêche, oui, la transformation, le conditionnement, on arrive à s'opposer à cette économie qui fait vivre tout un bassin de vie.
1: On a conscience hein, que il y a cette économie-là. Donc, le but, ce n'est pas de mettre les pêcheurs à la rue et de mettre un terme à la pêche. On sait très bien que c'est une chose voilà, qui n'adviendra pas. Mais on essaie d'avoir plutôt une approche qui est plus à long terme. C'est que là, à force justement d'avoir cet effort de pêche, l'activité, elle est aussi menacée d'une certaine manière. Donc nous, on essaie aussi de se mettre dans un rapport, justement, en tant qu'ONG, de pouvoir apporter nos préconisations pour pouvoir travailler tous ensemble. Je pense, tout à l'heure, je parlais de l'opération Dolphin by Catch. On a vraiment tendu la main vers les pêcheurs pour trouver les solutions pour empêcher, justement, de créer cette espèce d'hécatombe de mammifères marins, de dauphins ou autres espèces qui sont prises dans les filets de pêche. Donc on essaie vraiment de travailler ensemble et de trouver des solutions. Le but, c'est pas de mettre forcément fin à la pêche, mais on peut déjà mieux faire les choses dans un premier temps. Quoi.
2: La ferme aquatique, c'est une réponse adaptée, ou même parfois la méga ferme aquatique?
1: Alors pas vraiment. Nous, il y a quelques années, on s'était opposé au niveau du groupe local de Lille avec d'autres associations, je pense notamment à L214. On s'était un peu opposé, mais c'est des gros projets, hein. on est très gros projets. Il y avait une ferme qui s'appelait Pure Salmon qui a tenté de s'implanter dans le Boulonnais avec beaucoup d'impact qu'il va avoir à côté, voilà, en termes de consommation des ressources, en termes de certaines pollutions aussi locales. Voilà, ce projet a été avorté. Donc là, il essaie plutôt de s'implanter, je pense, du côté plutôt dans le Bordelais, il me semble, actuellement. Il y a aussi un autre projet là en cours au niveau du Boulonnais qui s'appelle Local Océan, qui veut faire plutôt dans la culture intensive, l'élevage intensif de saumon. Enfin, nous, notre côté, on estime que c'est un peu une fausse bonne idée du fait de, justement, de tous les impacts qu'il va avoir au niveau des pollutions, mais aussi par rapport aux espèces qui sont concernées. On est sur des populations qui sont très concentrées les unes sur les autres, donc il y a aussi l'aspect souffrance animale, quoi. Donc là, on le sait, sur les élevages à très grande intensité, très grande densité de population, il peut avoir beaucoup de souffrance animale avec aussi des maladies, voilà, ce genre de choses qui se développent, quoi.
2: Même question si on revient à l'eau douce, j'ai envie de dire, la question de la pisciculture, vous regardez ça comment ?
3: Alors la pisciculture en termes eau douce, elle n'est pas, on va dire en tout cas dans notre territoire, elle n'est pas vraiment présente, c'est-à-dire majoritairement la pêche vivrière, c'est-à-dire que dans tout le canal, que ce soit la Deule, etc., c'est majoritairement de la pêche de loisirs. Alors nous, du coup, cette pêche de loisirs, nous, on essaye de l'imaginer, en tout cas, on essaye de la transmettre de manière durable et éthique. Utiliser, par exemple, au niveau des hameçons, enlever l'ardillon pour faire le moins de mal possible aux poissons, mais c'est également aussi utiliser, du coup, la pêche comme aussi un terrain d'étude, c'est-à-dire permettre aux pêcheurs, non pas seulement juste d'utiliser leur loisir pour un loisir en passe-temps, mais également l'utiliser en termes scientifiques, parce que majoritairement pour préserver des espèces, le mieux c'est aussi de les connaître, et plus on a une connaissance autour du scientifique sur les espèces, comment elles peuvent vivre sur le territoire, comment elles peuvent se développer, comment aussi les préserver, c'est hyper important. Nous, en fait, de manière générale, nous, c'est la végétalisation qui prime en fait sur notre territoire, en tout cas autour en fait des milieux naturel. C'est-à-dire les poissons ont besoin aussi de refuge, notamment quand ils sont des petits alevins, donc des petits poissons ou alors des larves. Et forcément, la végétation aide à du coup la protection du coup de ces espèces. Et en plus, permet aussi de limiter les lentidogues dont je parlais et aussi d'autres espèces, tout simplement. À ce niveau-là, voilà, nous, en tout cas, on essaye au fur et à mesure d'envoyer ce message-là, qui est quand même entendu, parce que nous, on a quand même un poids au niveau des pêcheurs. On est quand même une APPMA, donc une association agréée pour la protection des milieux aquatiques. Donc on fait partie du coup de la Fédération de pêche du Nord. Et nous, on est une assez grosse APPMA. On a à peu près 1000 adhérents du coup qui du coup prennent notre carte de pêche avec nous. Et c'est des personnes qu'on essaye au fur et à mesure de sensibiliser là-dedans, de leur montrer que la pêche, la végétation qu'il y a, c'est pas juste de la végétation qui dérange pour pouvoir mettre notre ligne. C'est aussi de la végétation qui va te permettre de potentiellement avoir du poisson, de pouvoir avoir des belles prises. Et puis voilà, on peut passer un bon moment.
2: Vous informez, vous formez également. C'est plus facile de former des gens qui s'initient à la pêche ou des gens qui ont déjà une longue pratique et qu'il faut en quelque sorte resensibiliser, pour ne pas dire rééduquer.
3: Alors moi, c'est pas moi qui m'en occupe personnellement. Il faudrait plutôt en parler avec les personnes dans mon association qui font du coup les ateliers de pêche nature dans l'association. Mais globalement, effectivement, nous, majoritairement, c'est des enfants. Ça va de 8 à 16 ans. Du coup, on forme des enfants du coup à la pêche. On essaie effectivement de les sensibiliser du coup à une pêche éthique. Après, effectivement, il y a des habitudes chez certaines personnes qui restent, effectivement, dans certaines pratiques. Après, finalement, de manière quand même avec certains pêcheurs, quand on vient leur parler, quand on leur explique notamment, quand on amène aussi des arguments, forcément, là, notre dernier AG, les arguments ont quand même été impactants. Le fait de revégétaliser, ça aide que pour tout le monde, en fait. Ils ne sont pas non plus arrivés dans l'oreille d'un sourd, si je puis dire. Il y a des personnes qui ont vraiment entendu tout ça et qui sont prêts à remettre en question leur pratique de pêche. Donc on essaye de faire porter cette voix. C'est pas toujours évident, mais en tout cas, ça commence au fur et à mesure à être porté et c'est super.
0: On parle des enfants, on parle des pêcheurs, quid de la mixité ? Est-ce que ça se développe aussi, l'apparition des femmes dans la pêche ?
3: Alors oui, alors ça c'est effectivement un sujet qui peut être porté. Effectivement, on a essentiellement effectivement, un public masculin dans la pêche, ça c'est indéniable. On essaie au fur et à mesure de faire porter effectivement une mixité de plus en plus, que ce soit au niveau du passe-pêche qui est rendu du coup avec un tarif réduit du coup pour les personnes féminines. On essaie aussi d'inclure de plus en plus aussi dans nos écoles de pêche, favoriser du coup le fait qu'il y ait des femmes du coup lors de nos ateliers pêche nature. Après voilà, ça c'est quelque chose de plutôt ancré de manière sur ce qu'est la pêche, comment on visualise la pêche. Nous en tout cas, de notre point de vue, en tout cas de notre échelle, on va dire locale autour de la pêche, on essaye de faire en sorte que ce soit le plus mix possible. Après, voilà, ça, c'est aussi un travail qui doit être aussi réalisé auprès de la Fédération de pêche, auprès d'autres techniques. Enfin, voilà.
4: Regard sur le monde animal, avec Jérémy Castellani, coordinateur du groupe local Hauts-de-France de Sea Shepherd Lille, et Paul Cloué, animateur technicien nature à la Maison de l'eau, de la pêche et de la nature.
2: On est sur une région très canalisée. Il n'y a pas de torrent chez nous. On a des cours d'eau sans véritable débit. On ne connaît pas des périodes de crues, de décrues telles qu'on peut le connaître sur des fleuves, la Loire et autres. Est-ce que ça veut dire que la perception de la ressource eau, elle est différente chez nous en Hauts-de-France? Parce qu'on a l'impression que l'eau, elle est facile, elle est un peu partout et elle est domesticable ou domestiquée.
3: Par rapport au milieu artificialisé, dans d'autres régions où on est plutôt sur des fleuves, où on est plus sur des rivières naturelles, effectivement, il y a des différences en termes de la dynamique des populations qu'il peut y avoir, autant floristiquement parlant que faunistiquement parlant. Et sinon, en termes de replantation, etc., effectivement, en fait, les problématiques des milieux artificialisés, c'est qu'en fait, à chaque fois, il y a tout à revoir, que ce soit... quel type de plante on va pouvoir mettre, est-ce qu'elle va vraiment bien se développer, etc. On essaye en tout cas de mettre en place, en tout cas dans un premier temps, des espèces plutôt pionnières pour pallier du coup à cette artificialisation de base qu'il peut y avoir dans ce milieu. Et après, autour de la saisonnalité qu'il peut y avoir, ça c'est toujours pareil, ça dépend de chaque endroit. Nous, la saisonnalité, c'est majoritairement lié aux lentilles d'eau par rapport à la chaleur. Est-ce qu'il y en a plus à un moment du coup pendant l'été ou un peu moins du coup forcément pendant l'hiver-automne? Ça, on essaye de les enlever, que ce soit manuellement en parlant ou en partenariat aussi avec la MEL. Et voilà.
0: Jérémy, un de vos chevaux de bataille aussi, Sea Shepherd, c'est la pêche à la baleine. On est loin des zones où elle est pratiquée. On peut se poser la question de est-ce que ça nous concerne. Par contre, il y a quelque chose de local qui nous concerne. Pour le coup, c'est la vente de requins dans le commerce.
1: Oui, effectivement. Oui, oui, ça, en fait, en gros, c'est là, vous parlez, à mon avis, plutôt tout ce qui est roussettes, les petits...
2: Vendus sans appellation requin. Hein.
1: Ouais, c'est ça. C'est vraiment une problématique. On a pas mal d'alertes régulièrement par rapport à ça, parce que, justement, au niveau des étals, tout ce qui est revente de pêche, on demande une transparence à ce niveau-là. Effectivement, il y a des pratiques qui consistent à ne pas mettre l'appellation de requin sur certaines espèces et qui permettent de pouvoir les vendre. Nous, notre côté, on essaie vraiment d'énoncer ça. Ce qui est bien, c'est qu'on a pas mal de sympathisants, aussi de bénévoles qui vont faire les tours, des marchés ou autres, et qui vont nous alerter à ce niveau-là. Là, il y a un devoir de transparence, en fait. À chaque fois, il faut vraiment indiquer normalement l'espèce, indiquer la zone de pêche, indiquer aussi le type d'engin de pêche qui a été utilisé. Et parfois, voilà, c'est pas fait, malheureusement. Nous, on essaie vraiment de dénoncer ça, effectivement. Il y a des pratiques. On pense aussi, vous parliez, c'est vraiment des petits requins, mais on retrouve aussi pas mal de tout ce qui est requins renards, ce genre d'espèces qui sont pas mal concernées, oui, malheureusement. Il y a une problématique là-dessus. Ouais.
2: On a, quand on vous regarde, un peu deux salles, deux ambiances, avec la Maison de l'eau et de la pêche qui travaille avec les institutions. Vous êtes en relation. Et on a Sea Shepherd qui est plutôt, de façon générale, dans la désobéissance. Parfois civil, quoi.
1: C'est un peu l'ADN de l'association, on va dire, même si on travaille quand même pas mal. Avec les administrations, avec le gouvernement, on a quand même pas mal de sujets sur lesquels on travaille en coopération.
2: En quoi ces deux formes d'investissement, ils sont nécessaires à la défense de l'environnement et des espèces vivantes?
1: En fait, moi, j'ai envie de dire, c'est tout le sujet de la différence entre ce qui est légal et ce qui est moral. Parce qu'il y a des pratiques qui sont considérées comme légales, mais sont-elles morales pour autant? Alors nous, l'ADN de Sea Shepherd, c'est de s'attaquer directement. C'est là-dessus qu'a été créée l'association en 1977. Hein. C'était s'attaquer directement aux actions illégales. Donc tout ce qui est pêche illégale et aussi braconnage. Donc là-dessus, on a le pouvoir d'intervenir directement. parce qu'il s'agit d'actions illégales. Donc voilà, on peut intervenir directement. Par contre, il y a des pratiques, notamment certaines pratiques de pêche, comme je disais tout à l'heure, celles qui sont à l'origine de milliers de captures de dauphins tous les ans au large de nos côtes et qui peuvent entraîner des effondrements de populations. Ça, c'est des pêches qui sont considérées comme légales. Pour autant, en fait, est-ce que les pratiques sont-elles morales ou éthiques ? Donc là, là-dessus, c'est là que nos moyens d'action vont changer, parce que comme on est sur une pratique qui est légale, on peut pas intervenir directement, parce que là, effectivement, on va être accusé d'actes de piraterie, voilà, on va se faire arrêter, on peut pas intervenir directement. Donc là, on va plutôt faire office de lanceur d'alerte. Donc ça va être un travail de longue haleine, de longue traîne, où, par exemple, on va aller filmer les remontées de filets, on va aller exposer aussi les cadavres de dauphins qui ont été pris dans les filets de pêche et dont la mort a été avérée comme étant vraiment une mort causée par un engin de pêche, pour faire bouger les lignes et mettre la pression, on va dire, une pression

0: été créé. Au final, c'est peut-être que ce qui est les actions, on va dire légales, c'est peut-être le plus frustrant, le plus difficile, parce que ça va demander un effort vraiment de longue haleine. Tandis que quand vous êtes face à une action, on va dire de braconnage, un acte de braconnage ou de pêche illégale, là, vous pouvez intervenir directement. Donc c'est peut-être plus simple, on va dire, de certaine manière.
1: La maison de l'eau et de la pêche, elle est affiliée à la fédération de pêche, qui est un interlocuteur des puissances publiques. On arrive à faire évoluer les choses. Là, on vient d'entendre, c'est compliqué parfois que d'obtenir. Vous avez appris l'art de la négociation en faveur de l'environnement.
2: Après, c'est normalement dans l'ADN normalement du NAAPPMA. Techniquement, du coup, on est censé aussi protéger les milieux aquatiques et notamment toute la biodiversité qu'il peut y avoir. Alors nous, moi, j'ai bien aimé du coup ce que du coup tu as pu dire par rapport du coup effectivement à tout ce côté où il y a le côté légal et le côté moral. Nous aussi, on fait quand même vachement autour du côté légal, bah, notamment parce qu'on a forcément besoin de financeurs, on a des activités forcément qui font que on est obligé de travailler là-dedans, mais il y a certaines façons. C'est un moment où aussi au niveau politique, ou aussi au niveau éthique, effectivement, on lutte. Nous, je sais que par exemple, il y a eu beaucoup en fait autour du grand cormoran, une espèce d'oiseau qui a été décrit en tout cas comme maintenant nuisible, voilà, parce que elle cause des problèmes autour des bassins piscicoles et autour du coup notamment de la prolifération de la peste, qui est clairement pas le bon ennemi. Clairement, nous, en tout cas, on le revendique en tant qu'AAPPM, en tout cas dans notre association, qu'on se trompe totalement de problématique. Nous, c'est la végétalisation qu'il faut réellement remettre en place et pas chasser une espèce du coup animale. Et donc, nous, bah, forcément, on met en cause ça. Alors nous, avec notre fédération, nous maintenant, on a de plus en plus. Il y a eu du coup une restructuration du coup autour de la fédération, et nous, on a un peu plus du coup. On essaye d'un peu plus porter notre voix, en tout cas en tant que notre APPMA du coup dans la fédération, ce qui marche de mieux en mieux. En tout cas, nous. C'est vraiment important en tout cas de toujours se diriger avec du coup les politiques qu'il peut y avoir, que ce soit au niveau de la ville, autour de la région, etc. Rentrer aussi dans tout ce qui est autour de l'écologie, etc. Mais garder notre identité.
1: Les fédérations de pêche, ce sont elles qui font généralement les recensements. Est-ce qu'aujourd'hui, les indicateurs sont toujours adaptés au changement climatique ? Est-ce qu'aujourd'hui, que de mesurer le nombre de populations de truites fario, par exemple, ça veut encore dire quelque chose quand on évoque un climat, une météo qui n'est plus ce qu'elle était il y a 20 ans de ça ?
2: Ça sera à voir. Moi, je m'y connais peut-être pas assez pour pouvoir réellement répondre à cette question. J'imagine effectivement, en tout cas, que les études doivent se réévaluer par rapport au changement climatique. Mais ça, c'est quelque chose qui peut se faire qu'au fur et à mesure des années qui vont passer. Et puis en plus, vous parlez du coup de la truite fario, mais ça, il faut le voir par rapport à différents bassins, par rapport à différentes régions. Donc ça, voilà, ça c'est encore des choses à voir. Je ne peux pas réellement répondre à la question.
3: La qualité de l'eau, c'est également un enjeu important dans notre région, hein, notamment à cause de la pollution de nos cours d'eau par les PFAS, par les pesticides, les métaux lourds. Est-ce qu'on peut parler des effets de cette pollution justement sur la biodiversité, sur l'impact, sur la vie qu'elle abrite et les contrôles, actions mises en œuvre pour limiter cet impact ?
2: Il faut savoir qu'il y a eu quand même vachement une amélioration de la qualité de l'eau. En tout cas, nous, dans là où on travaille au niveau du canal de Roubaix, il faut savoir qu'il n'y a pas si longtemps que ça, il y a une vingtaine d'années, le canal, on ne pouvait même pas y aller. Voilà, ils allaient carrément le détruire pour en faire une autoroute. Et heureusement, grâce à une action qui s'appelle Blue Links, mise en place par un projet européen, il y a pu avoir une dépollution du canal, une revégétalisation du canal, un réaménagement au niveau de tout ce qui est voie de passage, etc. Il y a pu avoir de nouveau de la navigation. Donc maintenant, le canal, il est vachement mieux. Il faut dire qu'avant, effectivement, avec la pollution qu'il y a pu avoir, à cause, notamment, il y a eu beaucoup d'industries textiles qui ont été mises en cause pour pollution du coup du canal, au niveau de la teinturerie, etc. Ce qui a complètement détruit une bonne partie de la biodiversité. Mais là, maintenant, forcément, le canal, c'est redevenu un espace qui, au fur et à mesure, se tend à se renouveler. Après, au niveau de la qualité de l'eau, c'est vachement... Là, typiquement, au vu de l'artificialisation, forcément, les espèces exotiques envahissantes n'aident pas forcément à le développement de la biodiversité qu'il peut y avoir. Et puis nous, on essaye de faire tant bien que mal, je dis ça, mais en fait, au fur et à mesure, il y a quand même des projets qui sont mis en place. Nous, on a projet, par exemple, ARC, un projet transfrontalier qui sont en coopération avec des associations

0: belge et des instances aussi belges pour... Il faut savoir du coup qu'il y a forcément une connexion avec le canal de Roubaix et le canal de l'Espierre du côté belge. Et du coup, on met en place de plus sur mesure des activités de revégétalisation pour pallier à cette pollution. Et on espère que, je ne sais pas, d'ici une cinquantaine d'années ou quoi, il y aura de la revégétalisation partout sur le canal, qu'on pourra peut-être même se baigner. Bon, peut-être pas, mais en tout cas, ça serait incroyable. Mais bon, pour l'instant, c'est encore du travail à fournir.
1: Je voulais juste dire, aujourd'hui, en fait, c'est le World Clean Up Day, hein, si je ne me trompe pas. Donc justement, c'est toute une action, une campagne de nettoyage, nettoyage justement des cours d'eau ou des plages. Nous, on a des bénévoles actuellement là, qui sont au niveau en baie de Canche, en fait, qui participent à un nettoyage de plage. Il y a quand même une prise de conscience, comme tu disais, effectivement, il y a quand même des améliorations au niveau du respect des cours d'eau. Voilà, il y a une prise de conscience pour ne pas laisser ces déchets finir dans les cours d'eau ou dans les océans. Donc là, c'est plutôt une bonne chose. Par contre, voilà, il y a aussi des pollutions dont on parle un peu moins. Nous, par exemple, là aujourd'hui, on essaie aussi pas mal parler de tout ce qui est projet d'éoliennes en mer. On est pas mal concerné dans la région par le projet, par exemple, de Dunkerque. Hein, il y a 46 éoliennes à 300 mètres de haut, à seulement 11 km des côtes. Là, pareil, c'est aussi une pollution qui sera importante potentiellement, qui sera causée par ce genre de projet. Donc voilà, il y a aussi ce genre de pollution là. On parle aussi souvent, quand on parle aussi des déchets dans la mer, il faut savoir, il y a des chiffres aussi. On a quasiment la moitié des macro déchets dans les océans qui sont aussi des résidus d'engins de pêche. Donc voilà, il y a aussi ce genre de choses. Voilà, on n'est pas parfois, voilà, on parle souvent des petits gestes citoyens, des petits actes individuels. Il y a aussi d'autres choses qui vont aussi causer des pollutions des cours d'eau ou du milieu marin.
2: Eh bien, merci à vous, Jérémy Castellani. Je rappelle que vous êtes coordinateur du groupe local Sea Shepherd Hauts-de-France. Et merci à vous aussi, Paul Clouet. Je rappelle aussi que vous êtes animateur technicien nature à la Maison de l'eau et de la pêche et de la nature.
0: Merci à vous pour ce temps de parole.
2: Merci Hervé.
3: Merci Laura.
2: C'était notre deuxième échange de la série Regards sur le monde animal, épisode consacré à la faune aquatique. À bientôt pour un numéro 3.

C'était Regards sur le monde animal, une série de 5 épisodes à la rencontre des associations et intervenantes et intervenants engagés sur le terrain pour le bien-être animal. Une série enregistrée le 26 septembre dernier au parc des Dondennes à Lille dans le cadre de la journée Tous ensemble pour le bien-être animal. C'est la fin de ce Décibel. Bonne soirée. 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

Alors bonsoir, c'est parti pour un nouveau numéro de Rock'n'Roll Radio, les politiques du rock, qui s'intitule... Donc là, on passe à Los Angeles, donc la Los Angeles Freaks, anarchistes couronnés et politiciens érotiques, hein, rien que ça. Donc après San Francisco, Didier le DJ avec Nicolas à la technique sur PFM 99.9. Après San Francisco, donc Los Angeles. San Francisco, on a vu ses hippies et son été de l'amour psychédélique. On part pour la Cité des Anges maintenant, Los Angeles, qui est un peu l'envers du décor, malgré un mouvement hippie qui sera florissant là aussi. Mais Los Angeles n'est pas Frisco et Hollywood Babylon n'est pas loin, avec ses comédies et ses drames en technicolor. La cité du spectacle est celle du glamour et des étoiles, en façade, mais elle peut aussi être celle des scandales sexuels, de la criminalité et du sordide. Les plus grands écrivains de Los Angeles, de Raymond Chandler à James Ellroy, l'ont assez montré. Après la mort du mouvement hippie, on va se tourner vers Los Angeles et ses monstres. Donc des dernières effluves du psychédélisme aux précurseurs du heavy metal, en passant par quelques anarchistes couronnés et quelques politiciens érotiques. Voyage au bout de la nuit, Angelino. Dans le dictionnaire du rock coordonné par Mishka Assayas pour les éditions Robert Laffont, votre serviteur avait commis une notule sur les Seeds, le groupe de Sky Saxon, un groupe garage pro-punk, proto-punk qui influencera grandement les Doors. Le groupe jouera longtemps au Merlin's Music Box sur Hollywood Boulevard et sortira 4 albums sur GNP Crescendo. The Seeds, The Web of Sound, Future et ce Oh and Alive qui figure encore parmi les plus grands albums publics, les plus grands albums live. Provocateur, Sky Saxon se produit en turban et semble appeler à la prière, comme un muezzin. On écoute leur premier 45 tours, Pushing Too Hard, le rite de 65.

Alors, décide, on va passer directement à Frank Zappa. Frank Zappa et ses Mothers of Invention, les mamans de l'invention. Alors, Francis Vincent Zappa a la particularité de n'avoir jamais voulu être une rockstar et de s'être toujours moqué du cirque pop avec un sens de la dérision assez inimitable. Le natif de Baltimore, exilé à Los Angeles, est issu d'un milieu bourgeois et a appris divers instruments, ne jurant dans son adolescence que par son maître, le compositeur contemporain, on va dire, Edgar Varese. Asthmatique, ses parents ont pensé que le soleil de la Californie lui irait mieux que les brumes de Baltimore, cher à Edgar Poe. Donc il voit vite dans le rock une façon de vivre de sa musique et fonde différents groupes sans succès. Il sonorise des films érotiques dans un studio en plein désert Mojave, en compagnie de son ami et âme damnée Don Van Vliet, alias Captain Beefheart. Grâce au manager Herb Cohen, il fonde les premières Mothers of Invention en 65, avec Wade Collins, Elliott Ingber, Roy Estrada et Jimmy Carl Black, qu'on appellera The Indian of the Group. Zappa et ses Mothers sortent leur premier disque en juin 66, ça s'appelle Freak Out, le premier double album de l'histoire, une semaine après Le Blond dans le Blonde de Dylan. On écoute Plastic People.

Voilà, donc Plastic People, c'est moitié musique de série américaine, moitié musique contemporaine, donc c'est tout à fait original, c'est Frank Zappa. Plastic People, ou une satire de l'homo americanus, conformiste et anesthésié par la consommation et le spectacle, comme aurait dit Guy Debord. Alors Zappa se montrera un féroce contempteur de l'American way of life, du mode de vie américain, mais il n'épargnera pas non plus la jeunesse hippie, voyant une autre forme d'aliénation dans les drogues, les gourous et les communautés. Alors plusieurs musiciens intégreront les Mothers, soumis aux humeurs du maestro qui ne souffre pas la critique. Absolutely Free paraîtra en 66, puis ce sera We Only Need For The Money en 67, dont la pochette figure une satire de l'album des Beatles, Sgt. Pepper's. Viendront ensuite des albums comme Lumpy Gravy, Uncle Meat ou Hot Rats, où la virtuosité de Zappa s'affirme. On écoute de Hot Rats It Must Be a Camel en 69.

Zappa sera en vedette au Festival d'Amouzy, donc au Mont de l'Enclus à Toussaint en 1970. Il sera là en maître de cérémonie. Donc après un film qui s'appelle 200 Motels, 200 Motels pour les francophiles, et une chute dans la fosse d'orchestre à Montreux en 72, il reviendra en force, mais sa critique de la société américaine et du cirque pop finiront par tourner un peu à vide, avec une virtuosité démonstrative de plus en plus pesante. C'est son ami Biff Hart qui reprendra le flambeau de l'esprit Zappa avec un premier album en 67 qui s'appelle Safe as Milk et dont on écoute Electricity.

0: Alors Dan Van Vliet, donc, qui est natif de Glendale en Californie, on l'a vu, fait ses premières armes avec, avec Zappa, mais il s'est vite fâché avec lui. Donc deux personnalités fortes, aussi excentriques et décalées, ne peuvent cohabiter longtemps. Fan de jazz et de blues, donc il crée son Magic Band en 66, son Magic Band qui deviendra le Magic Band, et enregistre ses premières sessions chez A&M, la marque de Albert & Moss. Souvent avec des musiciens ayant fait leurs armes chez les Mothers de Zappa, le Magic Band sort des albums étonnants d'originalité et de fantaisie. On aura Strictly Personnel en 68, puis Truth Mask Replicant en 69, où il apparaît avec un masque de poisson. C'est d'ailleurs une particularité des musiciens du Magic Band, de paraître dans des accoutrements extravagants qui laissent douter de leur santé mentale, d'autant que la musique est au diapason. On écoute sur Truth Mask Replicant Dachau Blues.
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2: Voilà, les mouches bousculent, la musique déraille, Captain Beefheart joue de la clarinette basse et est réputé pour insulter les journalistes et ne pas jouer le jeu du rock business. Le Magic Band sort Licks My Decals Off Baby en 70, puis The Spotlight Kid et Clear Post en 72, deux albums qui rencontreront un petit succès. La critique parle de blues schizophrénique, mais l'inspiration se tarit et après trois autres albums, Van Vliet reviendra à ses premières amours, à savoir la peinture. On va parler maintenant de Tim Buckley, qui est, par rapport à Zappa et Beefheart, est quelqu'un d'un peu plus reposant, si on ose dire. Donc Timothy Charles Buckley III, qui naît à Washington D.C. en 1947, et ses parents déménagent à Anaheim, là où était fondé le premier Disneyland. Buckley, après les premiers tâtonnements de chanteur folk, impressionne par sa voix de ténor à 5 octaves. Il est repéré par Herb Cohen, un ancien baroudeur devenu videur de boîte de nuit, une sorte de John Goodman du rock, si on peut imaginer ça, qui lui trouve ses premiers engagements au Troubadour, fameux club de Los Angeles. Il s'associe avec le poète Larry Beckett pour sortir ses premières chansons orientées folk et un premier album en 66. Où il apparaît romantique et lyrique, chantant le pacifisme et l'harmonie entre les êtres. Goodbye and Hello en 67 a longtemps été considéré comme son chef-d'œuvre. On écoute de cet album Once I Was.

Donc, Apissade en 69 marque une orientation plus jazz et les albums suivants, Blue Afternoon, Lorca et Star Sailor, l'orientent carrément vers le free jazz et la musique contemporaine. Après un retour à la normale, funk et soul, signifiant appauvrissement de sa musique avec Greetings from LA, Sefonia et Look at the Fool, Buckley mourra d'une overdose d'héroïne combinée à l'alcool. Son fils, Jeff Buckley, plus connu que lui d'ailleurs, mourra lui aussi dans des circonstances troubles, noyé dans la Wolf River, un bras boueux du Mississippi, dans lequel il s'était baigné tout habillé, happé par un bateau à aube. On va parler maintenant des Doors. Donc, James Douglas Morrison, qui naît en 43 à Melbourne, pas en Australie mais en Floride. Son père est un militaire de la Navy qui fait déménager sa famille au hasard de ses affectations. Le jeune Morrison est traumatisé par une famille d'Indiens en sang étendu sur une route après un accident. Il fait des études brillantes et défend une thèse universitaire sur les Adamites et la peinture de Jerome Bosch. Inscrit à l'UCLA, donc l'université cinéma de Los Angeles, il se passionne pour William Blake, Rimbaud, Nietzsche et Artaud. Poète, il forme les Doors, donc le nom est choisi d'après les portes de la perception de Aldous Huxley, avec le claviériste Ray Manzarek, le guitariste Robbie Krieger et le batteur John Densmore. Tous deux membres des Psychedelic Wanderers, habitués des séances de méditation transcendantale prodiguées par le Maharashtri Mahesh Yogi. Après les premières parties des Turtles au Whisky à Gogo, donc les Doors sortent leur premier album éponyme en mars 67, dont on écoute Light My Fire. Un extrait en tout cas, puisqu'un morceau de plus de 7 minutes, on en écoutera une partie, Light My Fire.

Light My Fire, donc dont on a passé un extrait. Il y a beaucoup de morceaux des Doors qui sont très longs. On aurait pu passer Celebration of the Lizard sur l'album Absolutely Live qui fait 15-17 minutes. Donc bon, c'est pas vraiment le format radio, mais enfin. Donc Strange Days qui sortira fin 67, puis ce sera Waiting for the Sun en 68, avant The Soft Parade, Morrison Hotel, Absolutely Live et l'un des plus connus qui s'appelle L.A. Woman. Donc c'est un blues rock lourd, transcendé par une poésie élégiaque et visionnaire. Les Doors partent en tournée en Europe avec le Jefferson Airplane et triomphent à la Wanda House de Londres. Mais Morrison fait scandale aux États-Unis avec des simulacres de masturbation et des obscénités qui lui vaudront plusieurs arrestations, comme à Miami en 69 par exemple. Le morceau Waiting for the Sun qu'on écoute figurera sur l'album Morrison Hotel en 69. Comme The Celebration of the Lizard, qui devait être placé sur l'album Waiting for the Sun, sera mis sur Absolutely Live, l'un des plus grands lives de l'histoire. On écoute Waiting for the Sun.

On connaît la suite, l'alcool, les drogues dures et l'exil parisien où il trouvera la mort dans les toilettes du Gibus Club ou dans la baignoire de Pamela Courson, selon les versions. Pamela Courson qui était sa compagne de l'époque. Voilà, donc Morrison restera en tout cas comme l'un des plus grands poètes du rock, martyr exalté et volontaire du rock business et d'une Amérique sans âme. Le film d'Oliver Stone consacré aux Doors l'illustre assez bien. Donc ça sera une sorte de Rimbaud du rock'n'roll, pour user d'une formule assez convenue. On va parler maintenant de Love, donc un groupe qui est à mon avis supérieur aux Doors, mais qui n'a pas vraiment eu le succès des Doors. Donc la compagnie Electra de Jack Holzman, qui était spécialisée dans le folk et le flamenco, avait souhaité s'ouvrir au rock. D'abord sur la côte Est avec le Paul Butterfield Blues Band, puis en Californie avec Tim Buckley, les Doors et Love. Mais le groupe d'Arthur Lee sera délaissé au profit des Doors. Et à talent au moins égal, il restera longtemps sous-estimé. Love, c'est d'abord un groupe de Rhythm & Blues, The American Four, où jouent Arthur Lee et Johnny Eccles, tous deux natifs de Memphis et exilés à Los Angeles. Ce sera ensuite les Grassroots, avec Brian McLean, ex-Roddy Day Birds, Bob Beausoleil, qui sera un complice de Charles Manson dans la Manson Family, et Don Conca. On aura enfin Love avec Ken Forsey, ex-Surf Harry, à la place de Beausoleil, et Michael Stewart, ex-Sons of Adam, un autre groupe de Los Angeles qui remplacera Conca. Le groupe joue dans tous les clubs de Los Angeles, du Whisky à Gogo au Ouloubouloou, ayant la particularité d'être le premier groupe mixte de l'histoire du rock. Ils délaisseront vite le Rhythm & Blues et le folk pour un rock psychédélique dans la lignée des Birds et du Buffalo Springfield. Témoin leur premier album Love en 66. Da Capo fin 66 sera encore plus acide et brumeux. On écoute de cet album Seven and Seven Is dont il est tiré.

Une anecdote personnelle, on avait vu les Ramones qui nous servent d'indicatif depuis le début de cette émission, qui avait repris dans un festival au fin fond du Limbourg en Belgique ce 7 and 7 is de Love, et ça avait été un grand moment. Donc pour en revenir à Love, le groupe vit dans l'ancien manoir de l'acteur Bela Lugosi, donc celui qui a joué Dracula notamment, et ça donne aux drogues dures. Un triste fait divers les compromettra dans l'attaque à main armée d'une baraque à beignets. On a peine à y croire, mais apparemment c'était réel. Ils sortiront néanmoins leur chef-d'œuvre en novembre 67, qui s'appelle Forever Changes, qui restera comme l'un des plus grands disques de l'histoire du rock. On écoute de cet album And More Again.

Voilà, donc l'histoire de Love s'écrira ensuite dans la poudre blanche et un membre de Big Brother and the Holding Company pourra dire d'eux, ce groupe aurait dû s'appeler N. Tout était dit, même si Arthur Lee sortira le double album Out Here avec d'autres musiciens et mènera une carrière solo parsemée d'éclairs avant d'être emprisonné pour port d'armes illégales et usage d'armes à feu. Un long martyr, donc Love a parlé du Vietnam, des émeutes urbaines et d'une jeunesse en quête d'idéal. On va passer maintenant à Steppenwolf, le loup des steppes, donc d'après appelé ainsi d'après un roman de Herman Hesse. Donc le loup des steppes ont repris ce titre de l'écrivain pacifiste et mystique allemand. John Kay, leur leader, est d'ailleurs allemand, né sous le nom de Joachim Kroledat à Tilsit, dans l'enclave de Kaliningrad, qui deviendra russe après la guerre. Il a dû fuir l'Allemagne avec sa mère sous la menace des balles russes. Il est à moitié aveugle et portera toujours des lunettes noires. Chanteur à la voix agressive et rock, poète désenchanté et sombre, Joachim Kroledat, ayant américanisé son nom sous le patronyme de John Kay, s'est établi à San Francisco pour créer les Sparrows, les moineaux, donc avec les frères Edmonton, dont l'un sera plus connu sous le nom de Mars Bonfire, immortel auteur de Born to be Wild, avec son fameux Heavy Metal Thunder, le titre phare de la BO du film Easy Rider, qu'on écoute, Born to be Wild.

Claude Born to be Wild, un grand moment du film de Dennis Hopper, Easy Rider. De San Francisco, les moineaux vont immigrer à Los Angeles et prendre le nom de Steppenwolf. 7 albums au compteur, dont plusieurs indispensables, Born to be Wild, Second, Monster ou Steppenwolf Live. John Kay met du sel sur les plaies de l'Amérique, dénonçant son impérialisme, sa cupidité, son matérialisme et sa cruauté. Monster, le titre, est une charge féroce contre les États-Unis de Nixon et parle du suicide américain, avec les mots d'un Norman Mailer ou d'un Hubert Selby. De l'album Monster, on écoute Dwarf Resister pour tous les jeunes Américains qui ont échappé à la conscription au Vietnam en refusant l'appel. Dwarf Resister.

Donc c'était Dwarf Resistor de Steppenwolf. Donc Steppenwolf qui sortira encore quelques albums convaincants comme At Your Birthday Party ou Seven, avant de devenir le John Kay Band et de s'enfoncer dans la nuit. Angelino reste un grand poète et un groupe précurseur du heavy metal. C'est un peu l'équivalent du MC5 sur la côte ouest. On va parler brièvement de Kim Foley, donc Kim Vincent Foley, peut-être considéré comme un vieux parmi tous les noms cités. Il est né en 39 à Hollywood. Il sera plus connu comme producteur, alignant des hits par interprète interposé au début des années 60, avant une incursion en Angleterre pour présenter au public le rocker PJ Proby et y produire des groupes comme les Belfast Gypsies ou Slade. Il ne faut pas négliger ses propres disques, surtout pas Outrageous, I'm Bad ou International Heroes, dont on écoute la plus belle chanson de haine jamais écrite. Ça s'appelle I Hate You.

Voilà Kim Follet, donc parrain du punk, au même titre que Iggy Pop. Kim Follet s'exilera en Scandinavie avant de produire encore des groupes comme les Runaways ou les Modern Lovers. Et après avoir invité des groupes comme Candid ou Spirit dans un studio de Topanga Canyon, près de Los Angeles. Donc on n'a plus le temps de les écouter, on a encore le temps d'écouter un dernier morceau de Spirit. Pour l'anecdote, Kim Follet avait aussi été le maître de cérémonie du Festival de Toronto en septembre 69, soit le retour de John Lennon sur scène. Plus cynique que politique, ce sera sa seule action publique un peu citoyenne. Voilà, on écoute pour terminer le I Got a Line on You de Spirit. Donc Spirit avec son batteur chauve Ed Cassidy et son guitariste virtuose Randy California sur l'album The Family That Pays Together en 69.

Voilà, Rock'n'Roll Radio, les politiques du rock, c'est fini pour aujourd'hui. Après la Californie, ce sera le New York des Fugs et du Velvet Underground, avant le Détroit du MC5 et des Stooges. High Energy et Cheap Thrills en perspective. Stay tuned, Rock On et Dropout, Brothers and Sisters. Comme aurait dit le MC5 à la Grande Ballroom de Détroit. On termine avec les Ramones. Allez, bonsoir et à la prochaine.

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Jean Micro, un tumulte musical, salut. Et pour commencer ce tumulte musical, David Ellan avec Bill Laswell à la guitare basse, Fred Maher à la batterie, Gary Window au saxophone, Michael Beinhorn au synthétiseur. 1980, New York Gong, About Time. 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

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C'était le quintet Cartoon en 1983. Mmh. 1969, Colosseum.

C'était le groupe COS, groupe du guitariste Daniel Schell, de la chanteuse Pascal Son, du claviériste Charlos, avec à la basse Alain Gouthier, Bob Darche à la batterie. Et l'album, enregistré en 1974, s'intitulait Post-Aurelian Train Robbery. 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

1970, qui est aussi l'année de sortie de l'album Third de Soft Machine. On écoute un extrait de la face Hugo Peur, Facelift.

La musique tumultueuse et radicale du groupe Doumekze Sink, et qui était précédée de The Dust Brothers. On écoute une musique beaucoup plus apaisée, celle du guitariste brésilien Vinicius Contraria, extrait de l'album Tucuma, sur lequel les invités suivants figurent Laurie Anderson, Joe Baron, Bill Frisell, Sean Lennon, Arthur Lindsay, Nana Vasconcelos, Arcajou.

Vinicius Cantuaria, extrait de l'album Tucuma, suivi de la chanteuse portugaise Missia, en duo avec Iggy Pop, la chanson d'Hélène.

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0: Misia. On écoute maintenant Claire Elzière qui chante Alain Leprest, chanson inédite de Alain Leprest, musique de Dominique Kravic, Marabout Tabou.
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Marteau rouge, Jean-François Pauvros, guitare, Jean-Marc Foussa, électronique, Makoto Sato.

Albanian Summer, extrait d'une composition de Dave Smith, interprétée par Ian Steele au saxophone alto et Yannette Sherburne au piano.

C'est ainsi que se termine ce tumulte musical. Tumulte, c'est tous les mardis de 20h à 21h30, rediffusion le mercredi à 15h et à 23h, partout dans le monde sur le net radiopfm.com. Salut, à la semaine prochaine.

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0: 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Si l'Envolée existe, c'est aussi grâce au contact qu'il y a entre vous et nous. 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Vous pouvez nous laisser un message par SMS, par téléphone ou sur les messageries sécurisées au 07 53 10 31 95. Vous pouvez aussi nous appeler en direct, vu que ce soir on est en direct, au 01 40 05 06 10. Vous pouvez nous envoyer un mail à contact@l'envolée.net pour nous écrire par mail. Et pour suivre toutes nos actus, vous pouvez regarder notre site l'envolée.net ou nous suivre sur notre Insta l'envolée-journal. Ce soir, je suis notamment avec Zéro. Salut.
1: Salut tout le monde.
0: Et je te laisse faire le fil.
1: Et oui, du coup, pour un fil de l'émission... Attendez, je retrouve mes notes. Oui, donc aujourd'hui, déjà, on va vous lire deux lettres qui nous arrivent tout droit d'un QLCO. Voilà, pour préserver l'anonymat, on dira QLCO, pour préserver surtout l'anonymat des prisonniers qui ont souhaité témoigner. Et donc, on vous lira donc ces deux lettres. En premier, donc, une lettre et ensuite un extrait. Et ensuite, on va vous parler de la situation de Salim à la santé. Salim qui est au QPR, dont on avait parlé en juin dernier. Et donc, il y a eu des évolutions, de pas très bonnes évolutions. Enfin, voilà, sa situation s'est plutôt dégradée au mitard du QPR de la santé. Du coup, on vous parlera de sa situation aujourd'hui, juste après les lettres. Et ensuite, on va être au téléphone avec Aurélie Garand. Aurélie Garand, donc, c'est la sœur d'Angelo Garand qui a été tuée par le GIGN en 2017. Et du coup, voilà, on vous parlera avec elle de Richie Thibault qui vient d'être enfermé à Fleury-Mérogis suite à différentes choses. Enfin, c'est globalement un harcèlement policier judiciaire qu'il subit, et donc on vous parlera donc de lui et de ses luttes qu'il mène depuis des années déjà. Et pour finir avec un petit point sur la répression des lycées, enfin du mouvement social lycéen, et aujourd'hui qui est de plus en plus important dans les facs notamment, mais aussi en fait dans toute la société. Il y a pas mal de travailleurs et de travailleuses qui se mettent en lutte, quoi. Et donc on vous parlera de la répression des lycéens, des lycéennes, à la fois qu'il y a une répression policière assez violente, mais aussi une répression judiciaire. Donc voilà, on vous parlera de tout ça. Donc ça sera plutôt en fin d'émission. Donc voilà le fil de l'émission, et donc je vais vous lire une lettre qui nous vient d'un QLCO. Bonjour, je vous écris aujourd'hui pour vous faire part des conditions de détention du QLCO. Depuis mon arrivée, je subis des pressions des agents avec leur regard derrière leur cagoule. Ils nous entourent de 4, voire 5, même 6 agents parfois pour le sondage des barreaux et mouvements dans la coursive. Pendant les mouvements, on nous matraque très souvent avec des « marche plus vite », marche moins vite, regarde devant toi, en silence. Les mouvements. Interdit de se gratter la tête ou genre l'oreille. En fait, tu dois marcher droit, sans bouger. Bref, vous avez compris. Ensuite, concernant mes parloirs, mon père est venu à une reprise depuis que je suis ici. Il sonne à l'entrée. Un agent lui répond « Bonjour monsieur, vous êtes 15 minutes en avance. Veuillez ressonner dans 15 minutes. » Mon père fait ce que lui demande l'agent. Donc il ressonne 15 minutes après. Et le même surveillant lui répond en lui disant « Mais monsieur, vous êtes en retard pour le parloir de votre fils. Nous nous voyons dans l'obligation de vous refuser l'entrée. » Tout en sachant que l'attente s'effectue à l'extérieur en plein hiver. Et il n'y a pas d'attente pour les familles à l'intérieur. En hiver, ils nous ont torturés physiquement avec l'aération. Je pense à moins d'environ 8 degrés pendant plus de 3 semaines. Impossible de s'endormir. Tu te réveilles, impossible de se rendormir. Une fois, je suis passée au prétoire pour une histoire de mouvement collectif. Une inondation de la coursive pour laquelle j'ai été relaxée. Les agents QI, QD m'ont menacé pendant la fouille. Ici, on va te briser, te casser les bras ou les épaules pendant l'intervention. Tout cela gratuitement. Voilà, ici, il se passe toutes sortes de tortures. Tortures blanches, psychologiques, physiques, en toute impunité. C'est un gang ici, et non des agents de l'État. Ils prennent du plaisir à avoir les détenus mal. Ils sont tortueux. Ces blancs aux yeux bleus, tatoués, qui n'aiment pas les Arabes et les Noirs. Voilà pour ma part, je vous en dis assez. Je pense avec les témoignages d'autres détenus, vous aurez d'autres anecdotes croustillantes. Nous n'avons aucun lien familial. On nous éloigne des nôtres. Cela fait un an que j'ai eu zéro parloir. On n'a pas de travail, ni de réinsertion. La cabine, c'est 4 heures par semaine, ce qui équivaut sur un an à 4 heures par semaine fois 4 semaines égale 16 heures. 16 heures fois 12 mois égale 192 heures par an. 192 heures divisé par 24 heures égale 8 jours. 24 heures fois 8 heures égale 192 heures. Voilà, nous sommes en contact avec nos familles 8 jours sur 365 jours. Voilà la gravité de la rupture des liens familiaux. Et encore, personnellement, je n'appelle jamais 4 heures par semaine, car la cabine est extrêmement chère. Un autre exemple du prix de la cabine par an, 0,18 euros par minute fois 60 minutes égale 10,80 euros. 10,80 € fois 192 heures par an égale 2073,6 €. Et là, sans compter les appels avec l'avocat pour les nouvelles du dossier, etc. Veuillez m'excuser si mes calculs sont erronés. Et j'ai essayé de faire du mieux que je pouvais en ce moment. J'ai essayé de faire du mieux que je pouvais, car ce sont des explications très importantes. Merci, avec mes sincères salutations. Et ben, du coup, on te remercie pour cette lettre qui, du coup, nous vient. Enfin, sur celle-là, il n'y a pas besoin d'anonymiser, mais du coup, du QLCO de Condé, où en fait, il y a eu notamment là, dernièrement, un mouvement collectif très important de prisonniers qui se sont donc rebellés, qui ont manifesté en fait sur ce qui se passait dans ce QLCO depuis son ouverture. Et notamment, il revient en fait sur une équipe de surveillants, donc cagoulés, irreconnaissables, qui en fait, menait une politique de terreur, menait une politique fasciste sur les prisonniers, et notamment, on l'a raconté à l'envolée, les prisonniers l'ont raconté aussi dans ses lettres, et voilà, il en reparle encore avec notamment en fait des surveillants qui en fait sont violents, c'est-à-dire pendant les fouilles, ils demandent aux prisonniers d'enlever chaque vêtement un par un. Quand ils ne font pas ce qu'ils veulent, ils les plient, ils les violentent. Il y a vraiment eu énormément de ces faits-là qui ont été recensés. Notamment aussi, il y a eu un rapport du CGLPL, donc le contrôleur des lieux de privation des libertés, il y a quelques mois, qui raconte aussi ces violences, qui parle de violences systémiques à l'intérieur du QLCO de Condé, menées par des surveillants radicalisés. Et là, on voit bien aussi ce qu'il raconte, c'est justement ça, en fait. Il parle de surveillants vraiment radicalisés, qui sont tatoués, donc de tatouages nazis, qui venaient réveiller les prisonniers au mitard en disant « Ici, c'est nous, c'est le Troisième Reich ». Et donc, qui venait vraiment mener cette politique vraiment de terreur des personnes à l'intérieur. Parce que voilà, il n'y a pas d'autre mot. Et donc, de contrôle où en fait, tu n'as pas le droit, les surveillantes ne te disent même pas bonjour. Tu n'as pas le droit de parler pendant tous tes mouvements. Aussi, le CGLP raconte qu'il est rentré dans une salle de surveillant et donc il y avait une phrase marquée si tu peux parler, c'est que tu respires encore, avec un smiley. Et à ce qui paraît, ça a été dit à maintes reprises par les surveillants comme un réel leitmotiv de cet endroit, on va dire. C'est-à-dire de dire, en fait, on t'a plié, on t'a défoncé au sol, on t'a violenté, mais si tu peux encore parler, on va encore continuer de te défoncer jusqu'à... Enfin voilà, c'est aussi la peur de simplement mourir des mains des surveillants. C'est ça que ces surveillants instillent au QL Solo de Condé sur Sartre. Et il y a aussi notamment ce qui raconte ce prisonnier, c'est aussi ce que raconte et qu'on racontait à une émission de L'Envolée d'il y a... avant l'été, des proches du QLCO qui en fait ont témoigné des réelles maltraitances que l'administration pénitentiaire et par extension les surveillants leur faisaient subir, notamment en fait parce que le but de ces prisons, c'est en fait de faire souffrir un maximum les gens qui sont à l'intérieur, et pour les faire souffrir quand on fait le maximum à l'intérieur pour leur faire du mal, on passe aussi par leurs proches parce qu'on sait combien en fait c'est important les liens familiaux, de voir sa famille en parloir, et donc on passe aussi par leurs proches pour les faire souffrir, et du coup par exemple il y a eu énormément à Condé de refus de parloir, c'est-à-dire que les gens ils arrivaient et donc c'est ce que ce prisonnier raconte dans cette lettre. En fait faut savoir qu'il y a pas d'accueil famille à l'intérieur, donc en fait vous devez attendre, enfin normalement dans toutes les prisons, en fait, il y a un accueil famille. Et là, donc dans toutes les prisons, il y a normalement un accueil famille. Et donc là, à Condé, ils l'ont enlevé, pour faire souffrir les proches et les familles, et aussi du coup pour rendre plus difficile l'accès au parloir. Et donc justement, pas d'endroit pour apprendre. Quand il pleut, vous êtes dehors. Et ça permet du coup ce genre d'action d'un surveillant qui en fait demande à la personne de ressonner parce que c'est pas l'heure et qu'il n'y a pas d'endroit pour attendre. Et en fait, quand la personne ressort, arbitrairement, un surveillant peut lui refuser totalement l'accès au parloir. Et du coup, voilà aussi ce que ce prisonnier raconte aussi, c'est les appels et en fait que. Les ruptures de liens familiaux, donc en fait déjà le fait de refuser des parloirs à des gens quand ils se déplacent, qu'ils font des milliers de kilomètres, qu'ils dépensent aussi des milliers d'euros pour pouvoir venir dans une prison qui est assez lointaine comme Condé. Oui, j'ai parlé de l'accueil famille, mais aussi ce qu'il faut savoir, c'est qu'il y avait un bus qui venait jusqu'à Condé, et que ce bus a été supprimé. Quand il y a une personne, une proche qui a appelé la compagnie de bus, et on lui a dit qu'en fait c'était le directeur de la prison qui avait demandé à ce que ce soit fermé pour en fait des raisons de sécurité, mais en fait c'est pas des raisons de sécurité, c'est encore une fois pour rendre plus difficile l'accès aux familles à cette prison. Et donc tous les parloirs sont des parloirs hygiaphones, donc avec une vitre, vous ne pouvez pas toucher votre proche, le prendre dans vos bras. Donc voilà, c'est une véritable torture pour les gens. Et aussi donc pour faire souffrir encore plus les proches, notamment, et ne pas leur permettre de parler à leur famille par téléphone. En gros, ce que raconte ce prisonnier, c'est justement que les horaires de téléphone, c'était... Ils peuvent appeler leur famille 4 fois par semaine. Et qu'en fait, vous voyez, il fait le décompte et je le ressouligne là. Il dit en fait, ça fait 8 jours sur 365 jours. Si ça, c'est pas une volonté délibérée, vraiment, de limiter les contacts qu'on peut avoir avec sa famille et donc de briser les liens familiaux, je sais pas ce que c'est. En fait, sa démonstration, elle est assez parlante comme ça. Je pense qu'il n'y a pas besoin d'en faire. Et en plus, ces contacts. Par téléphone, ils sont aussi limités par la question de l'argent, qui est du coup les prix de la cabine est très cher. Donc lui il dit voilà, si vous appelez 60 minutes, enfin une heure du coup d'appel, enfin si vous appelez 4 heures par semaine, en gros ça va vous coûter dans l'année 2000 euros. Voilà. Et donc voilà, en fait ça, la volonté c'est c'est une torture en fait aussi des prisonniers en fait de leur enlever ces liens familiaux et donc de pas leur permettre en fait d'avoir accès au téléphone pour pouvoir appeler leur famille quand ils veulent. En plus aussi les horaires sont à des moments où en fait les enfants sont pas à l'école, ça aussi c'est, enfin sont à l'école pardon, ça aussi c'est fait exprès. Et du coup tout ça, enfin tout ce que je viens de dénoncer, ça fait que en fait les prisonniers se retrouvent de plus en plus isolés à l'intérieur de cette prison où en fait ils subissent déjà énormément de violences. Et aussi du coup c'est ce qu'ils racontent, ce truc de, en fait ils ont passé plus de 3 semaines à 8 degrés l'hiver. Si c'est pas aussi ça de la torture physique en fait, ils racontent ne pas pouvoir dormir en fait. Et parce qu'en fait il faisait tellement froid que voilà, que en fait tu peux pas te rendormir quand tu te réveilles quoi. Et voilà, ça c'est pareil, c'est aussi c'est eux qui mettent en place ça pour torturer les gens à l'intérieur. Et donc il y a Serge qui vient d'arriver.
2: Désolé du retard. C'est hyper important tout ce que tu développais, et c'est vraiment les conditions matériel là dont on parle, et on sait quel est, à quel point en fait l'isolement ça détruit complètement les gens, et donc là c'est l'isolement c'est déjà de la torture blanche, là on est sur un niveau qui est vraiment extrêmement supérieur, et peut-être un peu parce que voilà tu rappelais le rapport de la contrôleuse et tout, peut-être refaire aussi, parce qu'en fait ils en parlent aussi un peu dans leur lettre sur le fait que il y a eu de la répression sur les mouvements collectifs et tout, c'est qu'il y a eu des très grosses luttes à l'intérieur qui se sont menées et qui ont eu en fait un accès quand même globalement assez limité à ce qui se passait à l'extérieur, et à chaque fois que en fait on a entendu un peu de paroles qu'il pouvait y avoir ou qu'il y a des choses qui sont sorties dans la presse et tout, ça a été toujours à travers soit le prisme de certaines procédures judiciaires, soit à travers le prisme de la contrôleuse et tout. Et il faut dire que c'était aussi un moment extrêmement sensible, parce que c'était la mise en place au début du truc, et donc il y avait aussi un peu toute une crainte de se dire mais si on prend la parole tout de suite maintenant et tout, voilà, parce qu'en fait on savait aussi que, enfin voilà, tous les échanges étaient occupés et tout. Et donc là que commence, et c'est donc il y a eu ce texte des familles que tu rappelais un peu tout à l'heure, et tout. Et donc là qu'il commence à sortir une parole de l'intérieur direct qui existait déjà, parce qu'en fait il y avait des échanges avec les avocats et tout, mais qui en fait étaient soit utilisés dans le cadre de procédures ou autres, en fait c'est vraiment une nécessité. Voilà, et le fait que toutes ces luttes, elles ont lieu à l'intérieur, en fait, ça a aussi eu beaucoup d'impact sur ce que la contrôleuse, elle a écrit dans son rapport. Et en fait, c'est vraiment, c'est pour faire le lien un peu avec le vocal qu'il y avait eu de Pierrot il y a 3-4 émissions, si mes souvenirs sont bons. De rappeler en quoi la décision qu'il y avait pour Mobène était importante. Cette décision, elle a pu pour partie s'appuyer sur ce que disait la contrôleuse. Mais la contrôleuse, elle a été forcée d'écrire ça dans son rapport parce qu'il y a eu des luttes très très fortes à l'intérieur, quoi. Et c'est aussi des luttes qui ont permis de gagner des choses à l'intérieur, que ça soit de doubler les visites, pas du tout de doubler les visites. De doubler, pardon, les promenades là-bas, de mettre en place, alors ça on n'arrive toujours pas trop à savoir précisément si c'est réellement effectif ou pas, mais qu'il puisse y avoir des appels visio pour d'autres gens et tout. Et tout. Et après, si on veut le mettre un peu dans le temps long, ça c'est peut-être un peu pour faire écho à la discussion qu'il y a eu avec Philippe il y a 2 semaines. Y a quand même un truc d'attaque assez forte sur les conditions des longues peines. C'est pas que sur les longues peines, bien évidemment, parce que là, il y a même des gens qui sont en détention provisoire. Mais il y a quand même un truc pour des gens qui risquent de rester assez longtemps foutent des conditions de plus en plus affreuses. C'est-à-dire qu'avant, quand tu arrivais en centrale, quand je dis avant, c'était quasiment maintenant, il y a 50 ans, quoi. Quand tu arrivais en centrale, tu avais un régime porte ouverte et tout. Et aujourd'hui, il y a encore quelques centrales qui restent comme ça, comme à Poissy et tout. Mais en fait, avec l'ouverture des quartiers maisons centrales, aéréo ou ce genre de trucs, ou ce développement des quartiers d'isolement et tout, bah, en fait, on a de plus en plus d'endroits où les gens qui font des longues peines ou qui risquent d'être là pour longtemps vont avoir des conditions qui vont être celles de maison d'arrêt, en fait. Voilà, c'est-à-dire que tu peux pas sortir plus de une ou deux heures par semaine, par jour, pardon. Voilà, je reprends mon souffle. voilà. Mais donc, ouais, enfin, voilà, faut. Enfin, je pense que c'est important de bien souligner, en fait, toutes les luttes qu'il y a eu à l'intérieur, qu'on a relayées un petit peu, mais qui ont eu quand même globalement un écho extrêmement limité à l'extérieur. Et là, il y a des textes qui sortent et qui sont hyper importants de diffuser, parce que c'est de la vraie parole qui n'est pas médiée, soit par l'institution judiciaire, soit par des autorités de l'État, quoi.
1: Bah, d'ailleurs, on va vous lire un deuxième extrait. Donc, c'est l'extrait d'une lettre qui était assez longue. Ah, on peut le passer. Ah, super. Parce qu'on a des petits problèmes techniques, donc là... Allez, ben, passons-le alors, c'est génial.
3: Faire part de mon témoignage en tant que détenu.
1: Celui-là, c'est celui que je viens de lire. Du coup, je vais vous le lire. Donc, à force d'avoir laissé s'installer une zone de non-droit qui a l'air d'avoir été voulue...
4: À force d'avoir laissé s'installer une zone de non-droit qui a l'air d'avoir été voulue par un groupuscule de surveillants aux méthodes douteuses et sur un encouragement syndical du FO Justice Locale, c'est des dérives que nous subissons en permanence sans que ça puisse être divulgué au grand jour. Ici règne une omerta en ce qui concerne les agissements du personnel de surveillance et c'est couvert par le ministère de la Justice. Paradoxalement, ces mêmes personnels dédiés à la lutte contre la criminalité se livrent à des comportements qui peuvent faire penser à une organisation criminelle, confortée par le port de leur cagoule. Car oui, le fait d'exercer des violences sur les détenus lors des fouilles à nu, et ce à plusieurs, ça s'apparente à des agissements criminels. D'autant plus que quand les détenus sont plaqués au sol, s'ils ont le malheur de se plaindre, de ne plus arriver à respirer, on ose leur rétorquer que s'ils arrivent à parler... c'est qu'il respire encore. Autre extrait. Au QLCO de Condé-sur-Sarthe, nous bénéficions d'un accès aux soins très restreint. Plusieurs détenus souffrent de problèmes de santé et n'arrivent pas à pouvoir se faire soigner. Pire, des soins en extérieur, tels que des IRM déjà programmés, ont dû être annulés par l'administration pénitentiaire qui privilégie la sécurité des escortes au détriment de la santé des détenus.
1: Beaucoup à toi pour cette lettre et du coup et en gros cette lettre elle revient déjà sur quelque chose qui est assez important, c'est-à-dire le port de la cagoule. En fait tous les surveillants à Condé portent la cagoule partout tout le temps et donc ça donne une espèce d'impunité en fait dans tout ce qu'ils réalisent tout le temps, c'est-à-dire que vous vous rendez bien compte que du coup le fait qu'ils ne soient pas reconnaissables ça fait qu'il y a aucune possibilité de savoir en fait qui commet des violences sur vous. Vous savez même pas. Enfin voilà, du coup ça fait que ces surveillants se sentent vraiment. Enfin ça leur permet de se sentir tout puissants. Donc ça c'était quelque chose qui était vraiment prévu, autorisé, voulu en fait par l'administration pénitentiaire à l'ouverture des QLCO pour soi-disant éviter en fait
2: qu'il y ait des menaces sur eux.
1: Voilà, c'est ça qui est les menaces sur eux. En fait, au final, on se rend compte que c'est l'inverse qui se passe. C'est-à-dire que, en fait, c'est les surveillants qui menacent, qui violentent. Et en fait, c'est enfin, voilà, la zone de non-droit à cet endroit, du coup, elle est là pour eux, quoi, pour les protéger.
2: Bah, c'est ça. Ça a cette fonction de protection. Mais en fait, ça les protège de quoi ? Ça les protège pas du fait qu'ils soient menacés par des prisonniers. Ça les protège du fait de pouvoir défoncer les gens comme ils le veulent sans avoir aucun risque derrière, quoi.
1: Et ouais, tu parles aussi du coup, ça c'est intéressant en vrai, tu parles du rôle en fait des syndicats de Maton, donc de EFO et de EFO Police Justice là, je crois que c'est ça, oui. Enfin en gros notamment EFO qui est un des plus virulents et de leur rôle du coup dans cette mise en place à la fois des cagoules, de cette impunité des surveillants, de en fait cette équipe de surveillants qui a Condé, cette équipe de surveillants nazis, elle était à Condé depuis des années. Et donc là, en fait, ce qui s'est passé, c'est qu'ils ont eu vraiment une autorisation de l'État, de l'administration pénitentiaire, de continuer et même, enfin voilà, du coup là, de continuer de violenter les gens. Et du coup, et c'était aussi quelque chose qui est un peu différent. En fait, à l'ouverture de Condé en 2014.
2: Par la grande humaniste Christiane Taubira.
1: Et ben, du coup, c'était une prison qui se voulait déjà être très sécuritaire et où en fait il y a eu énormément à l'intérieur de, et on le sait maintenant, de luttes de prisonniers qui ont fait qu'en fait ils n'ont pas voulu, ils n'ont pas pu, les syndicats de matons et les matons, faire totalement ce qu'ils voulaient. Et en fait il y a eu plein de petits acquis qui ont été grignotés par les prisonniers à force de lutte collective à l'intérieur. Et du coup là en fait c'est aussi une grande revanche de ce syndicat qui est très, enfin du coup de FO Justice, qui est très puissant à Condé et qui en fait est venu en fait pousser ses revendications pour ensuite, ce qui autorise bah du coup ce personnel à être en roue libre. Mais c'est même pas tant en roue libre parce qu'en fait c'est leur projet à Condé, c'est-à-dire que c'est pas simplement on laisse les personnels faire ce qu'ils veulent, non, on les autorise pleinement, on leur dit ce que vous faites c'est bien, continuez, on veut que vous défonciez les gens à l'intérieur et votre fonction c'est ça, c'est de défoncer les gens à l'intérieur.
2: Le projet initial, c'était qu'on va extraire des gens de la détention, généralement des longues peines, de pendant 3 à 6 mois, en fait, pour bien les broyer et qu'ils rentrent calmés dans des maisons centrales, entre guillemets, normales. Dans la pratique, c'est jamais ce qui s'est passé, c'est-à-dire qu'en fait, ils ont été enfermés pendant très très longtemps, voilà. Et d'ailleurs, à la suite de l'attentat de Chiolo, c'est ce que demandaient les matons, c'était qu'on revienne au principe initial, c'est-à-dire que jamais plus de prisonniers pendant 3 à 6 mois, voilà, parce que en fait, bah, des gens, ils arrivent à tenir 3 à 6 mois face à leur extrême violence, voilà, et au bout d'un moment, en fait, bah, il y a un retour de bâton qui est pas du tout surprenant, voilà. Et donc c'était aussi un aveu de leur part quand ils demandaient ça, de en fait qu'est-ce qu'ils avaient fait et qu'est-ce qu'ils faisaient à ce moment-là. Donc voilà, et ça en fait c'est aussi dans la continuité du truc, c'est-à-dire qu'en fait à ce moment-là, ils ont mis en place, alors je me souviens plus le nom des trucs, mais en gros, c'était des quartiers qui se voulaient être hyper sécurisés, voilà, qui aujourd'hui est quasiment devenu un truc normal, mais à l'époque, ça ne l'était pas. Donc là, on parle d'il y a 5-6 ans, où il y avait des passe-menottes et tout, donc ça a été l'un des premiers endroits où ils ont mis en place ce système-là, et donc maintenant ils l'ont étendu absolument partout, comme le rappelait Elsa il y a 2 semaines. Ça a été fait juste après l'attaque de Chiolo. Voilà, et donc en fait ça a toujours été un endroit d'expérimentation, mais ça a aussi été l'endroit où est-ce qu'ils ont rendu limité au maximum les contacts qu'il pouvait y avoir entre des prisonniers et les surveillants pour éviter tout risque de représailles contre de la violence qui était subie par les prisonniers, quoi. Voilà, et donc ça s'est mis petit à petit en place, et là on est au stade suprême, quoi, avec ces QLCO, quoi, qui ont en plus, enfin voilà, le truc qui a été rajouté, c'est de vouloir casser tout lien avec l'extérieur. Mais c'est pas pour rien, c'est pour détruire humainement les personnes, mais c'est aussi pour que les personnes ne puissent rien dire de ce qui se passe et de ce qu'ils subissent, quoi. Donc c'est l'histoire de Condé-sur-Sarthe, voilà, et des syndicats, oui, et donc pour revenir au truc, c'est que c'est les syndicats qui demandent toujours des choses. Voilà. Et on avait à cette antenne, il y a 5-6 ans, des gens qui nous appelaient pour nous expliquer en fait comment ça fonctionnait, cette tôle-là, des prisonniers, où en fait, ça cette tôle en particulier, en fait, a un effectif qui est surdimensionné par rapport au nombre de prisonniers qu'il y a à l'intérieur. Et pour conserver ce privilège absolument fou, quoi, voilà, parce que bah, je crois que, enfin, je ne me souviens plus des chiffres, mais ils sont à peu près un pour un prisonnier, quoi, donc c'est vraiment énorme, quoi. C'est vraiment beaucoup plus que dans n'importe quel autre établissement, surtout avec le surenfermement et la surpopulation en France. Et ben en fait, il faut réussir à le justifier tout le temps. Et donc, ils vont créer des incidents tout le temps pour pouvoir dire, vous avez vu, les prisonniers, ils sont violents. Et donc, si les prisonniers, ils sont violents, il faut qu'on soit de plus en plus armés et tout ça. Et ça fonctionnait de pair avec ce petit tribunal qui est à Alençon, qui n'a pas beaucoup d'affaires et donc qui se retrouve à être content parce que ça lui rapporte pas mal d'affaires et donc ça permet de faire fonctionner. Donc c'est vraiment tout un système qui a été mis en place là-bas, avec en plus le maire de Condé-sur-Trace d'Alençon, qui est un ancien directeur de l'administration pénitentiaire. Donc il y a vraiment tout un écosystème en fait là-bas, dont les prisonniers sont les cobayes et les cobayes de ce qui est diffusé après derrière un peu partout en France dans la sécurisation des établissements et la torture blanche qui s'y impose.
1: Et ben, du coup, après avoir lu ces deux lettres et du coup parler des QLCO, on vous rappelle qu'on organise un événement à la parole errante du coup le 16 et le 17 octobre, je vais y arriver. Notamment, il y a du coup à 14h ou 14h30, en tout cas le samedi après-midi à 14h, une discussion sur les QLCO. En tout cas, il y a plein de discussions voilà, le samedi, toute la journée, donc venez. On sait que c'est un moment de mouvement social. Mais en fait, ça nous semblait important de maintenir cet événement parce qu'on parle trop peu, en fait, y compris dans le mouvement social, des prisons, des prisonniers, du sort qu'ils auraient fait et de la fascisation qui est, en fait, qui n'est pas seulement à leur porte pour eux, mais en fait qui est bien en cours actuellement dans les QLCO. Donc bref, venez nombreux, nombreuses à cet événement et voilà. En tout cas, on sera là. Et on va passer un petit coup de musique avant de passer à la suite, avant de passer du coup à la situation de Salim à la prison de la Santé.

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0: Vous êtes de retour sur Fréquence Paris Pluriel 106.3, c'est l'émission L'Envolée comme tous les vendredis soirs de 19h à 20h30 et en diffusion un peu partout en France. Zéro, tu voulais nous parler ?
1: Eh bien, je vais vous parler de la situation de Salim donc, à la prison de la santé à Paris. Du coup, on vous avait déjà parlé de lui dans un communiqué qu'on avait fait qu'on avait sorti fin juin. Et donc, pour vous rappeler rapidement, son histoire. Donc, Salim, il a été transféré au QPR de la santé en janvier 2026. Alors, pour ceux qui ne savent pas, c'est quoi un QPR ? Un QPR, c'est donc des unités où on enferme du coup des détenus qui sont condamnés pour terrorisme ou désignés comme radicalisés. Pardon, l'acronyme, c'est quartier de prise en charge de la radicalisation. Et du coup, le but, c'est clairement de les séparer des autres prisonniers. Donc, ils ont c'est une des unités pénitentiaires qui sont séparées du reste de la détention, donc avec des cellules individuelles, des promenades qui sont du coup séparées du reste de la détention, et donc aussi des parloirs qui sont séparés. Donc, pour être placé en QPR, il faut être passé par un QER, donc c'est un quartier d'évaluation de la radicalité. Donc, c'est 17 semaines d'évaluation, donc c'est énorme, où en fait la paix va décider ensuite donc, si tu es selon eux radicalisé ou non. Et donc après, ils vont te placer soit en QI, soit en QPR, soit en détention normale. Donc Salim, lui, il a été au QER, à Vendin en 2021. Et pour vous raconter rapidement, lui, il a en fait toujours refusé ses évaluations de la radicalité, notamment donc au départ de voir un binôme de soutien, parce qu'en fait, il est musulman pratiquant, mais en fait, il n'est pas du tout radicalisé. Et lui, en gros, il dit qu'ils n'avaient aucun fondement, à part le fait qu'il avait une longue barbe, globalement, pour le faire passer par les binômes de soutien. Et donc, en fait, il a refusé de répondre aux binômes de soutien, il a refusé de répondre à toutes les évaluations au sein du QER. Et voilà, ça, l'administration pénitentiaire, en fait, ils détestent. Parce que justement, en fait, ils veulent que tu montes patte blanche, ils veulent, et en fait, quand tu refuses de le faire, et ben voilà, ils supportent pas que quand tu rentres pas dans leur jeu, quand tu rentres pas dans leur système. Donc pour ça, ils l'ont du coup placé sans du coup, en fait, ils avaient rien sur lui, ils ne connaissent rien, Salim ne s'est jamais exprimé, ni sur son rapport à sa religion, ni sur autre chose d'ailleurs. Et du coup, ils l'ont placé donc au QPR de la santé. Et du coup, ce qu'on racontait dans ce communiqué de juin, c'est que, en gros, au QPR, il était en promenade tout seul, et ensuite ils l'ont mis avec un autre prisonnier. Il a demandé à plusieurs reprises d'être seul en promenade parce que justement, il sait combien aussi l'administration pénitentiaire au QPR, quand tu traînes avec d'autres détenus, ils peuvent te dire que t'es radicalisé parce que t'as traîné avec un terreau ou pas, machin. Donc du coup, il voulait être seul en promenade. Et un jour, il a refusé de défendre en promenade parce qu'on le descendait sans cesse avec cet autre détenu. Et donc, il a pris un CRI. Il a fait du mitard. Et du coup, depuis mai de cette année, il est donc au mitard de la santé. En gros, pour protester contre son placement au mitard au départ, mais aussi du coup contre son placement au QPR. Et pour demander son transfert, et il donc refuse de sortir du mitard. Il est toujours aujourd'hui actuellement au mitard de la santé, donc depuis plus de 4 mois. C'est ration de. Donc pour vous décrire un peu les conditions qu'il vivait et qu'il vit toujours au mitard, donc il a des rations de nourriture qui sont réduites. Il a de l'eau qui est bouillante pour se laver. Et donc ça, c'est le cas d'ailleurs, il faut le savoir, dans toute la prison de la santé, l'eau pour se laver est bouillante. Peu importe où vous êtes, enfin, en fait, il n'y a pas de gradation de l'eau. Donc, en fait, voilà, vous vous brûlez pour vous laver. Il a accès à des vêtements propres qu'une fois par semaine. Et surtout, il a des parloirs qui sont limités à 45 minutes par semaine. Il n'a pas accès aux UVF. Et donc, sa famille, elle fait des centaines de kilomètres, en fait, pour le voir toutes les semaines. Bon, là, je vous expliquais, du coup, elle fait plus des centaines de kilomètres pour le voir toutes les semaines. Parce que, du coup, depuis 2-3 semaines, il ne voit plus sa famille. Donc, voilà, dernièrement, du coup, sa situation, elle s'est dégradée. Pour deux raisons, du coup. Déjà parce qu'en fait, il a des fouilles à nu systématiques à chaque contact. Donc ça, c'est toutes les personnes du QPR ont des fouilles à nu systématiques à chaque contact avec l'extérieur. Donc, En fait, là, ce qui s'est passé dernièrement, c'est que les fouilles à nu sont devenues de plus en plus vénères. Les surveillants, en fait, le scrutent, lui demandent de se pencher plus, en fait, sous-entendent des choses. Je ne vais pas voilà, développer ce type de comportement des surveillants du coup, pendant les fouilles à nu, mais du coup, ça, c'est encore plus humiliant. Et donc là, littéralement, il a demandé en fait, des parleurs Ujiaphone parce qu'il ne supportait plus en fait, d'être fouillé à nu à chaque fois qu'il fallait le fouiller à nu quoi, enfin soi-disant. Et du coup, ce qu'on lui a répondu, alors même que voilà, vous savez on en parle souvent à cette antenne, la violence que c'est d'un parloir hijaphone, de pas pouvoir du coup serrer sa famille dans ses bras, de pas pouvoir les toucher. Donc lui, en fait, il en peut tellement plus qu'il demande ça. Donc voilà, ça montre aussi le type de violence qu'il subit de la part des surveillants. Et du coup, il demande ses parloirs hijaphone. Et en fait, ce qu'on lui répond, ce que la gradée lui répond, elle lui dit, mais en fait, même si on vous met un parloir hijaphone, en fait, le règlement, c'est fouille à nu systématique à chaque contact avec l'extérieur. Voilà. Et du coup, ce qui s'est passé aussi, donc, c'est que, en plus, faut savoir que quand vous sortez de parloir, du coup, quand vous êtes la famille d'un, enfin, vous devez attendre, du coup, sa famille doit attendre dans un sas, enfin, dans le sas pour sortir. Qu'on le fouille à nu, donc ça met, enfin c'est du coup très très long pour sa famille aussi. Et ce qui s'est passé aussi dernièrement, c'est du coup dans ce harcèlement des surveillants contre lui, c'est aussi que du coup il y a sa famille qui est venue le voir un parloir comme ils le font tous les samedis. Et donc en fait il y a un surveillant qui restait collé, enfin qui passait toutes les 3 minutes et ensuite qui collait son front contre la vitre à plusieurs reprises. Donc voilà, ils n'avaient aucune intimité, aucune possibilité de parler sans du coup un surveillant qui, enfin voilà, normalement il y a un espèce de, enfin voilà, quand vous allez à parloir pour ceux qui connaissent, enfin voilà, il y a une, ça dépend des endroits, mais bon, il y a un espèce de truc où on vous laisse votre intimité, enfin on vous laisse juste, on ne fait pas ça quoi. Et du coup, Salim s'est énervé, a demandé au surveillant d'arrêter à plusieurs reprises. Il n'a pas arrêté, il a continué, il a rigolé. Donc voilà, c'est un peu monté, c'est un peu monté en pression. Et aujourd'hui, du coup, ce que fait le surveillant, c'est donc de lui mettre un CRI pour insulte, menace, en disant qu'il a eu peur pour son intégrité physique face à Salim, en inventant du coup des insultes qui n'ont pas été proférées, notamment sa famille. Enfin voilà, était là et juste ses insultes n'ont pas été dites. Donc bref, un CRI mensonger, comme on a l'habitude, quoi. Et donc voilà quoi. Donc tout ça, ça fait que en gros, à la fois ce harcèlement des surveillants durant le parloir, à la fois les fouilles à nu, du coup avant chaque parloir, font que en fait, à partir de, enfin là, il ne veut plus du coup avoir parloir avec sa famille depuis 2-3 semaines. Sa famille n'a du coup plus de nouvelles de lui. Et du coup voilà, on avait un petit message à passer à Salim, parce qu'on sait que Salim, tu nous écoutes. De la santé, donc on te souhaite plein de force, plein de courage pour tenir face à tout ça. Et on voulait te dire que ta famille, elle entame des démarches et que voilà, qu'il faut que tu leur écrives si jamais. Et nous, en tout cas, aux personnes à l'extérieur, on vous demande du coup de contacter la prison de la santé pour faire savoir ce qui se passe pour Salim. Donc le numéro de tel, c'est le 01 86 21 80 20. L'adresse postale, c'est 42 rue de la Santé, 675-674 Paris CEDEX 14. Et on rappelle du coup ce que demande Salim aujourd'hui. Donc que cesse le harcèlement de surveillants qu'il subit, que cesse les fouilles à nu et que cesse les humiliations qu'il subit durant ces fouilles à nu, qu'il soit transféré et donc qu'il sorte du mitard de la santé, qu'il sorte du QPR et qu'il soit placé... qu'il ne soit pas placé à l'isolement, mais en fait dans une centrale qui soit adaptée à son statut de prisonnier longue peine, et notamment qu'il puisse avoir des parloirs en UVF. Voilà, on te souhaite plein plein de force, Salim. On continuera de parler de ta situation autant longtemps qu'il le faudra. Plein de force à toi et ta famille dans ce moment-là. Et on va passer un petit coup de musique. 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

0: Tombé, hein. J'étais dans le 8ème là-bas. J'ai garé des de tous les côtés. Et moi avec mon air de diplomate.
1: Maman, garé des partout.
0: Partout, partout. Puis...
1: On est lâché des dans. Faut aller dans le 16ème, faire un tour.
0: Ah, 8ème, 16ème, c'est pareil, hein. C'est multiplié par deux, alors il y en aura deux fois plus.
1: Ah, c'est vrai, je crois que t'as raison.
0: Je sais pas ce qu'on va faire.

0: Salut, salut, Aurélie, tu nous entends ?
1: Oui.
2: Juste pour dire, on s'excuse à Barreau d'avoir coupé sa zic.
0: On va la remettre après. Ouais, du coup, on est au téléphone avec Aurélie Garand, qui est la sœur d'Angelo Garand, qui a été exécutée par le GIGN de 5 balles dans la poitrine en 2017. Et c'est aussi, du coup, une camarade de Richie, dont on va parler aujourd'hui, qui du coup, a été emprisonnée depuis, donc, depuis le 1er octobre, du coup, après une prise de parole... dans un blocus lycéen, du coup, il a appelé à mettre le feu à l'Élysée, et donc en appelant au 17 octobre, et donc à faire la révolution le 17 octobre. Et du coup, toi, t'étais à la comparution immédiate qui a eu lieu lundi dernier.
1: Oui.
0: Si tu peux nous raconter en fait, un peu comment c'est passé.
1: Sa prise de parole le jeudi 1er octobre avec les lycéens à Saint-Denis. Il est reparti de sa prise de parole, il s'est fait interpeller dans la rue. Par en civil. Il s'est fait monter dans une voiture en civil, enfin la mafia de l'État, quoi, en fait. Là, l'interpellation de Richie. Il a été placé en garde à vue. Le samedi, il a été déféré au tribunal pour la comparution immédiate. Mais à Bodini, il n'y a pas de comparution immédiate. Du coup, ils l'ont mis en détention provisoire le samedi. À partir du samedi, il a dormi en prison jusqu'au lundi. Le procès de la comparution immédiate. Et le lundi, en fait, à la comparution immédiate, et il a refusé, c'est son droit, pour avoir le droit de préparer sa défense. Du coup, ce qui s'est discuté lors de cette audience, hein, qui devait être discuté, c'était la personnalité de Richie et pas vraiment pourquoi. Pourquoi, enfin, c'est pas vraiment pourquoi, pas vraiment sur la prise de parole du blocus. Qui était question à l'audience de lundi. Parce que la comparution immédiate, il passera en décembre. Pour avoir, pour les mots, avec, dans le blocus lycéen, il passera en décembre.
0: Ouais. Et du coup, il avait lu, lui, en fait, déjà, il a, ce que tu rappelais, tu me disais la dernière fois qu'on s'est eu au téléphone, il n'a pas de casier, il fait des études dans une école.
1: Alors, Richie, il a de nombreuses poursuites de l'État. Inès, Retailleau, Macron, pour juste des prises de parole. En fait, il est beaucoup poursuivi, mais jusqu'ici, il n'a aucune condamnation. Il était sous contrôle judiciaire avec interdiction de manifester à Paris. Le jour de sa prise de parole au blocus des lycéens, c'est Saint-Denis, du coup, ça ne marche pas, quoi. Il n'y a pas eu de violation
0: de son contrôle judiciaire. Ça, c'est important parce que tout le monde pense que c'est par rapport à son contrôle judiciaire, mais en fait, il avait le droit d'être là où il était.
1: Non, ouais, il a rien. Il a rien. Il avait le droit d'être là. Il avait le droit de parler. Et. Enfin, voilà.
0: Et toi, du coup, tu voulais revenir un peu sur. En fait, pourquoi il est totalement légitime de dire il faut brûler l'Élysée.
1: Parce que, en fait, la justice, avec l'outil, l'acharnement qu'il subit depuis quelques mois, voire quelques années, avec tous ces procès qui, à chaque fois, sont quand même reportés, ou c'est un cirque, en fait. La justice, c'est un cirque. Et quand Richie, il appelle à brûler l'Élysée, ou quand il appelle à brûler les tribunaux, et il appelle à brûler les commissariats, moi, je suis d'accord avec lui, mais à chaque fois, il est poursuivi. Et derrière, la justice, elle ne veut pas assumer son argument pourquoi il dit ça, quoi. À chaque procès, c'est soit un report, et là je me, en fait c'est important, et merci que je puisse parler à l'envolée, de en fait tirer la sonnette d'alarme sur ce qui est en train de se passer au niveau judiciaire. On sait très bien, la justice, elle a jamais été le monde des bisounours, mais à partir du moment où ils ont Richie en face de eux qui ose leur tenir tête et leur dire qu'il aura toujours du mépris pour eux, et justement sur la question de la légitimité d'être légitime, Richie, il est vraiment légitime de toutes ses prises de parole. Lundi, en fait, ça a commencé, Richie avait le droit de dire qui il était. Il avait préparé 6 pages. Il a lu une page et demie, il a commencé à parler de la Palestine. Là, les magistrats, ça les a... Voilà. Tout de suite, ils ont dit, enfin, on va faire une suspension d'audience. On a perdu un temps fou parce que ça a dérangé que Richie lise 6 pages, en fait. Ce qui s'est passé, c'est aussi quand ils ont décrit Richie, dès le départ, en fait, il était là parce qu'il était Richie. Tout de suite, la juge lui a dit, monsieur Thibault, ici, tribunaux, on n'est pas là pour faire des tribunes politiques. Enfin, voilà, ça annonce vite fait la couleur. Il a rebondi en disant, en restant fidèle à lui-même, parce qu'il y a un truc, en fait, avec Richie, pour ceux qui pensent que, voilà, c'est juste le petit qui veut nous donner une image, c'est vraiment pas, en fait,

0: ça l'a repris. Et en fait, voilà, c'était vraiment le ping-pong. Ricky voulait dire, il avait le droit en plus de le dire. Du coup, il a abrégé un peu, il en est venu à parler de Daniel, et là, ça l'a complètement dérangé. Là, ça l'a dit, parce que Ricky a dit, voilà pourquoi je vous méprise. Enfin, c'est bien beau d'accuser, mais au bout d'un moment, la justice va falloir assumer. Et il a rappelé que la justice, on sait très bien qu'elle est là pour les faire respecter l'ordre établi, quoi, elle n'est pas là pour nous. Et la juge, au début, quand elle a décrit Ricky, elle a dit son âge, ses parents. Et elle a commencé à vouloir dire son adresse publiquement. L'avocat s'est interposé à ça. Et en fait, non, elle a quand même dit l'adresse personnelle de Ricky. Enfin, on ne sait pas, on ne met pas les gens en danger comme ça. Enfin, c'est quoi la justice ? On sait très bien ce que c'était à la base. Mais il se passe un truc où on t'accuse et on ne laisse pas l'occasion d'argumenter ses propos. Parce que, enfin, à la haine quand on appelle à brûler les tribunaux, les visés et les commissariats. C'est que derrière, il y a tout ça. Enfin, quand on a un arbre et qu'on n'a que des fruits pourris sur des centaines d'années, au bout d'un moment, il faut peut-être bien couper l'arbre, quoi. Enfin, il faut arrêter les conneries.
1: Ouais,
0: et c'est pour ça, en fait, que je pense que Ricci est en détention provisoire. Parce qu'il est dans la tête.
1: Parce que c'est insupportable pour eux de même l'entendre parler, quoi. De toute façon, c'est ça dans tous ses procès. Il peut même pas, en fait, il peut même pas parler, quoi. On lui laisse même pas le droit à la parole. Mais parce qu'en fait, c'est ce qu'il dit. Et c'est pour ça que, en fait, brûler l'Élysée, les institutions, en fait, c'est tout ce que lui dit beaucoup aussi sur la justice. En fait, vous, jamais, en fait, vous serez de mon côté. Donc, en fait, ce système, il est de toute façon pas fait pour moi. Et donc, en fait, je souhaite le brûler. Enfin, c'est dans mon bon droit de souhaiter le brûler. Enfin, c'est la norme.
0: C'est quand même utile. Et alors sur la règle. C'est radical. Pas tout le monde, il a l'air proche. Ça commence à être trop radical, les prises de parole. Mais au bout d'un moment, on lutte, c'est pas à demi-mot, quoi. Pas la peine de parler pour rien dire. Pourquoi, en fait, toujours brider la parole de ce qu'on pense? Parce que du coup, on n'ira pas sur le vrai problème de fond. Enfin, pourquoi parler à demi-mot? Et ça convient pas en fait à la justice. Ils n'ont pas l'habitude qu'il y ait quelqu'un qui leur en fait comme ça, de leur dire que c'est des pourritures. Et oui, ils sont là pour entendre aussi ce qu'on a à dire.
1: Bah oui, et notamment du coup justement dans ce truc d'acharnement judiciaire qui vit depuis maintenant pas mal d'années. Du coup avant-hier, il a eu une première condamnation. Il a été condamné du coup pour avoir dit Macron les borgneurs là au salon de l'agriculture à 4 mois de prison avec sursis. Donc il n'a pas pu comparaître, il était en visio à Fleury. Et du coup on rappelle que ce procès-là qui aurait dû passer en compas immédiate, donc ce qu'il a envoyé en DP, je vais y arriver, pour la prise de parole devant le blocus, va y avoir un renvoi le 9 décembre. Et donc il y a absolument besoin de soutien dans la salle déjà, c'est très important. Et que voilà, et aussi que pendant tout ce temps-là, il a été placé à l'isolement, donc à Fleury, parce que justement il a appelé à la révolte dans les prisons. Et peut-être on va lire son communiqué. Ah non, on va pas lire son communiqué. Bon bah du coup il a appelé à la révolte dans les prisons. En tout cas il a sorti un communiqué sur son placement en détention prévisoire, en disant que en fait même si on l'enferme même si on l'enferme à l'intérieur, en fait, il continuera de résister, de se révolter, et donc il va continuer le mouvement social avec les prisonniers à l'intérieur des prisons. Et donc ça n'a pas plu, bien sûr, à l'État, à l'administration pénitentiaire, qui l'ont mis directement à l'isolement. C'est quand même assez vénère pour une détention préventive de comparution immédiate de placer quelqu'un à l'isolement.
0: Quelqu'un qui a un casier vierge, quand même, en plus, quoi. Ouais, c'est étudiant, c'est quand même.
1: Ouais,
0: c'est fou, mais en même temps, ça crée la tension parce qu'ils savent que c'est possible. C'est possible parce que, en fait, c'est pareil, les prisons, c'est bon à brûler aussi. Enfin, ça peut s'expliquer, quoi.
1: Bah oui, et puis
0: le système, même ça, c'est tout à fait légitime.
2: Et quand c'est les grands intellectuels qui le disent, ça pose pas de souci. Mais quand soit c'est des prisonniers à l'intérieur, soit des militants à l'extérieur, là ça pose souci.
0: Ouais, parce qu'en fait, faudrait respecter l'ordre établi. C'est comme la justice, quoi. À chaque fois qu'on essaye, que

0: qui il a un profil, il essaye d'avoir la parole. Enfin, il y a ce truc d'autorité. Enfin, vous devez nous respecter, mais le respect, c'est pas comme ça, quoi. C'est pas parce que c'est l'institution. Enfin, nous, tout le monde devrait respecter l'ordre établi. Mais au bout d'un moment, si on n'est pas d'accord, c'est non. Enfin, c'est en fait, c'est le système qui veut ça. Il faut respecter, il faut les respecter.
1: Et juste pour ça, enfin, je suis désolé, mais c'est quoi la qualification juridique pour avoir dit Macron les borgneurs? Parce que c'est factuel, quoi. C'était lui qui était le chef de l'État et donc qui s'occupe des keufs quand pendant les gilets jaunes et puis là actuellement dans
0: et
1: le.
0: Et puis le procès de Macron quand même, il y a eu des indices. Mais ça, c'est le procès quand même qui a été jugé à huis clos où Ricci, lui, il s'est expulsé de son propre procès, quoi. C'est ça, enfin les avocats ils ont fait appel, évidemment, enfin c'est quand même, il y a un truc qui se passe au niveau du système judiciaire où ben, on savait comment ils étaient, mais là ils se cachent plus, quoi.
1: Ouais, ben, c'est
0: ils se cachent plus parce qu'en fait, enfin, expulsé de son propre procès, ses avocats sont partis, ils ont juste plus à faire quand même.
2: Oui, puis c'est ce
0: et, et c'est ça qui est extrêmement grave, quoi. Comment on fait maintenant quand on est accusé de quelque chose et qu'on a le droit de se défendre, mais ils vont sortir sans cesse la carte huis clos. Ouais. Il y a vraiment un problème.
2: Oui, puis c'est ce que
0: et
2: tu
0: ça,
2: disais.
0: Ça s'applique, je trouve que c'est nouveau, quoi. Enfin, tout ce qui s'applique là, on sent vraiment qu'il y a un changement politique. Et de toute façon, moi, je pense que le fascisme, c'est de la connerie, il est vraiment déjà au pouvoir et bien, bien blotti dans les institutions, ce qui fait qu'on en. On en est rendu là, quoi. Parce que la justice, elle est rendue au nom du peuple français. Ça, pour mon frère, j'ai toujours eu, mais vraiment amer, quoi. Au nom du peuple français, où le peuple, il n'a même pas le droit d'être là quand ça se passe à huis clos. Enfin, oui. Où, des fois, quand il y a mort d'homme, on n'a même pas de procès quand c'est eux qui tuent.
2: Mais c'est ce que tu disais.
0: Au nom de. Arrêtez de foutre de la gueule du monde, quoi.
2: C'est ce que disait Ricci, il a 12 procès, il a genre énormément de procès, enfin ça redevient quasiment mais même ridicule. Bon, ça c'est pas ridicule parce qu'on parle de la vie de quelqu'un, donc forcément. Mais où toi, ton frère, il a même pas eu le droit, en fait, de rentrer dans une cour d'audience. Il n'y a jamais eu de procès pour la mort d'Angelo, quoi.
0: Et en plus, il n'y a jamais eu de procès, il est la première victime du L435. Et en plus, on a eu la décision de la CEDH l'année dernière, la Cour européenne des droits de l'homme, où on attaquait l'État français sur le droit à la vie. Où n'a pas été retenu l'article 2. Il n'y a pas eu violation du droit à la vie. Et ça, on l'a compris depuis longtemps, que, en fait, nos vies pour les institutions ne comptent pas. Comme tous ceux qui sont censés contre... Ils luttent contre l'antiracisme et ça inclut pas l'antiviganisme. En fait, c'est faussement lutter. Si tu n'inclus pas la racine du racisme dans ton combat, tu gagneras jamais. Enfin... C'est ça aussi la lutte de Ricci, c'est être là, de dire aussi tous les problèmes au quotidien, police, justice, environnemental. Il n'est pas que là à prendre la parole et à vouloir des procès de l'État, quoi, pour rien, où il ne peut même pas se défendre.
2: Bah justement, ça fait une très bonne transition sur. Du coup, là, enfin, dernièrement, Ricci a été beaucoup engagé dans la lutte pour la vérité suite à la mort de Lapin, qui est un voyageur qui a été tué par la police au mois d'août.
0: Dans la nuit du 21 au 22.
2: Et du coup, il y a eu une marche blanche à Compiègne pour lui, où il s'est passé dans pas mal de violence. Peut-être que tu voudrais revenir un peu sur ça.
0: Eh ben, en fait, la violence en manifestation ou en marche, on l'a toujours, j'ai déjà connu, mais pas dans les marches justice et vérité. Dans les marches justice et vérité, oui, ils sont là, des fois ils veulent foutre la pression, mais ils restent à leur place. Mais à la marche pour Lapin, c'est pas du tout la même ambiance. On est arrivé, ils avaient déployé un nombre fou de CRS, je trouve. 3 à 400 CRS, tout était bouclé dans la ville, y compris la mairie, y compris le commissariat, alors qu'en fait, quand on fait une marche justice et vérité, c'est pour rendre hommage, crier sa colère, lutter, enfin, faire des choses. Et en fait, à la marche pour Lapin, Eh bien, il ne s'est pas du tout passé ça. Ils nous attendaient, enfin, ils attendaient surtout Richie, en fait. Ils attendaient Richie. Richie, par rapport à la marche pour la fin, il a subi des violences, mais ça a été trop long. Enfin, il a sorti de garde à vue avec 4 jours d'ICT. Parce que à cette marche, on devait, on avait convenu avec la famille d'aller devant, devant le tribunal de police et de prendre la parole ici, quoi, de dire ce qu'on avait à dire, parce qu'on a le droit de parler jusqu'ici. Et là, ça, bah, ils attendaient, en fait, et au moment de passer les barrières, ça se voit clairement sur les images où c'est eux qui tiennent Richie. Ils l'emmènent loin de nous. Il y a une femme, Mirabella, de la Voix des Roms, qui a été emmenée aussi, qui a été blessée. Elle a eu 3 jours d'ITT. Ils ont pris Richie, l'ont emmené plus loin, ils ont fait un pillage thoracique. La botte du CRS en se supprimant, ils ont pété les lunettes, enfin. Et il se ressort de ça avec un procès pour avoir dit CRS et CS à la prise de parole avant les violences. Et il a rappelé le rôle de l'État français dans les génocides les saloperies que l'État français a fait aux voyageurs pendant la Seconde Guerre mondiale. Et Richie passe au tribunal le 24 novembre à 13h30 à Compiègne pour ces deux trucs-là, pour avoir parlé de ça, pour avoir osé rappeler ce que l'État l'a fait. Et en fait, Richie, quand ils ont coupé la parole lundi au tribunal, ce que la juge n'avait pas compris, c'est que nous, on respecte les morts, nous, on respecte l'histoire. Mais en fait, l'État, il fait comme si que il ne s'était jamais rien passé. Et en fait, au bout d'un moment, il ne s'est jamais rien arrêté, en fait. On a toujours été traités pareil. Voilà pourquoi Richie passe au tribunal le 24 novembre à Compiègne pour avoir soutenu la famille d'un homme qui a été tué, écrasé, où la famille, ils ont subi quand même des trucs de malade, quoi. Voir un petit bout de main de son frère au funérarium en présence de policiers.
2: Oui.
0: Escorter, enfin, le corps, enfin, tout un tas de... Le maire qui a fait des menaces à la famille qui allait avoir des morts. Quand ils ont pillé Richie, je me suis dit, c'était peut-être lui, ce jour-là, qui voulait avoir... Enfin, il y a vraiment un truc qui vient de basculer. Ça n'a jamais été les bisounours, mais ça devient vraiment inquiétant.
2: Ouais, si vous voulez réécouter, notamment, il y a une émission il y a 3 semaines avec, du coup, Florine, du coup, la sœur de Lapin, qui raconte les horreurs, en fait, que cette famille a vécues depuis la mort de son frère. Et, ouais, en vrai, ce que tu racontes aussi, c'est que... En fait, Richie, il a continué de dire et de redire, en fait, dans son livre, parce qu'il faut rappeler qu'il a écrit un livre, Voleur de poules, qui est très bien, si vous ne l'avez pas lu, lisez-le. En fait, il rappelle inlassablement, et c'est en ça que ça dérange, c'est en ça aussi qu'il a un procès, du coup, à Compiègne, parce qu'en fait, il a nommé le policier tueur de Lapin en disant qu'il était responsable du meurtre de Lapin. Et donc, voilà, il rappelle inlassablement que l'État français tue, enferme les voyageurs. Et c'est ça aussi, c'est cette parole-là, clairement, en fait, qu'ils essayent de silencier et qui silencient, en fait. Mais qui pense qu'ils silencient en le mettant en prison. Mais enfin, nous, on dit et on continuera de le dire que c'est par cette émission, en fait, que sa parole, elle va continuer déjà de vivre à travers nous. Et en fait, lui aussi va continuer de faire vivre sa parole à l'intérieur, quoi. Cette parole-là, en tout cas, ils veulent le silencier, mais ça ne marchera pas, quoi.
0: Non, ils peuvent bien emprisonner Richie, mais ils n'emprisonnent pas les idées, même si lui, il l'a dit. Je pense qu'on est quand même pas mal à penser qu'il n'a pas tort, au final. Il n'a pas tort.
2: Ouais. Et toi, ouais, tu disais que du coup, ce que tu me disais au téléphone la dernière fois, c'était en fait, toi, tu n'avais jamais connu des manifs, justice et vérité, qui se passe comme ça, avec une telle violence, avec un tel irrespect, en fait, pour la famille. Tu me parlais de flics qui sont là jusqu'aux portes de...
0: Au cimetière,
2: voilà.
0: Cimetière, c'est des crachats au visage, mais... Il n'y a pas de mots, quoi. Ouais, ils étaient là, en fait, ils attendaient. Vraiment. Ils attendaient, en fait, et ils voulaient ça, quoi. Ils voulaient Richie, ils ont là. Ça a été lacrymogène, il y a eu des coups de matraque, il y avait des gamins. Enfin, même marcher pour la dignité et se soulever pour demander vérité et justice, ça devient une réponse comme ça, quoi.
3: Mais de ce que disait Fleurine, c'est ça, ça avait commencé bien avant. Enfin, elle racontait dans l'émission dont on parle, qui était avec Elsa, que ça avait commencé dès le lendemain de son assassinat par la police, ou pour accéder au corps, ou pour retrouver le corps, pour suivre le corps.
0: La famille ne savait même pas que Lapin, Paul Tancre, il était mort. Il ne savait même pas que lui, il était déjà à Creil, et il était déjà entouré de policiers, quoi, le corps de l'homme.
2: Oui, puis ils n'ont pas laissé voir le corps.
0: Ouais, ils n'ont rien respecté. Ils croient que... Enfin, c'est en pensant que ça va calmer les gens, mais là, il y a une étincelle, ils ont une étincelle, quoi. De où on nous maltraite, et d'atteindre à la dignité comme ça, d'être là dans ces moments-là, quoi, de jouer à des coups de pression. C'est quand même d'une violence. Dès la mort de l'homme, pour la famille, c'est d'une violence, mais oui, d'apprendre sa mort dans les journaux. C'est un système, quoi, mais enfin, c'est un système vraiment à combattre. Faut pas.
3: Et ce que disait Fleurine, c'est aussi que cette répression, elle s'abattait sur la famille, mais aussi sur le personnel médical, quoi. Enfin, ce qu'elle racontait sur le silence du personnel médical et sur de ce qu'on prenait les pressions qu'il avait subies, c'était aussi assez hallucinant.
0: Ouais, ils n'ont eu aucune sur le traitement, la façon de faire.
2: Et ça nous rappelle en fait que, bah, du coup, c'est ce que tu dis beaucoup, en fait, qu'il n'y a pas de combat sur l'antiracisme sans l'antisidanisme. Et du coup, c'est pour ça qu'on va aussi appeler tous les militants qui se disent antiracistes, et aussi les partis politiques qui se disent antiracistes, à être là, à soutenir Ichi. Et je vais rappeler là rapidement les deux dates un peu importantes auxquelles il faut qu'il y ait le maximum de soutien, parce qu'en fait, c'est important. On sait combien, en fait, ne pas être seul à se faire juger dans la justice, ça a un impact. Enfin voilà, on sait combien c'est important d'être devant les tribunaux et donc d'être là avec les enfermés notamment. Donc il y a la première date, c'est le 24 novembre à Compiègne, du coup, où il y aura ce procès-là, où lui il sera sûrement en visio, mais donc nous on peut être dans la salle. Et il y a aussi le 9 décembre au tribunal de Bobigny, donc pour le report de cette comparution immédiate pour lequel il est en détention provisoire.
0: Ouais.
2: Et je sais pas s'il y avait quelque chose que tu avais envie de rajouter, Aurélie.
0: Non, c'est déjà bien chargé, quoi.
1: Et est-ce que tu veux rester un petit coup avec nous pour parler un peu, enfin voilà, de la répression que subissent les lycéens, ou faut que tu y ailles ?
0: Non, là j'avais prévu de partir.
1: Ça marche. Bonne soirée à toi.
0: Ouais, bonne soirée à vous, et puis merci, on garde courage, force.
2: Merci à toi, Aurélie. Ouais.
1: Et puis, plein de force.
2: Surtout, on fait, on ne sait pas si Richie nous écoute, mais en tout cas, il écoutera son de cette émission quand il sera sorti.
0: Il nous écoutera un jour.
2: Voilà, c'est ça, il nous écoutera un jour. On est de tout cœur avec lui, on envoie toute la force possible à l'intérieur, et voilà, nous on sera là à l'extérieur pour le soutenir du mieux qu'on peut, et on continuera de le faire. Merci d'avoir pris le temps, Aurélie, en tout cas.
1: Et puis s'il y a des gens qui nous écoutent au quartier d'isolement de Fleury,
2: passez-lui le mot
1: et puis essayez de l'accueillir aussi. On sait que c'est toujours limité les échanges à l'isolement, mais
2: ils existent. Ouais.
1: Mais voilà, donc
0: serrez-vous les coudes, les gars.
1: C'est ça.
2: Ouais.
1: Merci beaucoup, Aurélie. Plein de force à toi aussi, et à bientôt.
2: À très vite. Et on va passer.
1: On va continuer, je pense, parce que vu qu'il nous reste 10 petites minutes.
2: Ok.
1: Voilà.
3: Serge commençait déjà à le dire, qu'on allait parler du mouvement lycéen qui a commencé qui a commencé vraiment fin septembre, dans toute la France et qui, au-delà des revendications, a été marqué vraiment par un traitement médiatique, un traitement policier et judiciaire qui est assez inédit, puisque vendredi, hein, au dernier décompte qui était assez clair, le ministère de la Justice a annoncé qu'il avait procédé à 6877 gardes à vue, dont 5890 gardes à vue de mineurs. Et jeudi dernier, qui était une journée où il y a eu pas forcément beaucoup de manifestations, mais beaucoup de blocages, il y a eu plus de 504 interpellés, ce qui est vraiment énorme. On pense aussi aux 21 personnes qui sont en détention provisoire, dont 6 mineurs, pour ce mouvement lycéen. Il y a eu énormément aussi de blessés graves. Je pense que si on est sur les réseaux sociaux ou même si on s'informe encore avec la télé ou la radio, on en entend parler tellement il y a des bavures qui sont insoutenables à voir. Il y a des actes de maintien de l'ordre qui sont vraiment insoutenables. On pense notamment à Dunkerque où la police a clairement foncé sur les gens. Il faut aussi préciser que c'était un véhicule qui a l'habitude, dans le secteur du littoral, dans le Pas-de-Calais, de chasser les migrants sur les côtes de la Manche. Donc on peut malheureusement imaginer ce qu'ils font quand il n'y a pas des caméras, quand c'est même pas un mouvement lycéen avec des gens qui sont mineurs et citoyens français, bref. Donc voilà. Ce qu'on peut d'abord dire, c'est aussi que dans le traitement de ce mouvement, il y a vraiment quelque chose qui a changé, puisque on retrouve à peu près des similarités avec le nombre d'interpellés, la manière de procéder, avec ce que la police adore appeler les émeutes urbaines, où en 2005 il y avait eu 6877 gardes à vue, 4480 en 2023 lors des émeutes après l'assassinat de Naël. Donc il y a vraiment une méthode qui se met en place de garde à vue pour gérer le mouvement. On avait déjà commencé à avoir ça aussi pendant les grosses soirées de la réforme des retraites, pendant le 49-3, où notamment place de la Concorde, les gens avaient été nassés et emmenés en garde à vue vraiment, vraiment par centaines. Et ce qui suit avec ce procédé-là, c'est aussi le peu de suites qui sont données aux gardes à vue. C'est vraiment des enfermements arbitraires pendant une durée et qui aboutissent à presque rien et qui ont été appuyés récemment par un climat législatif. En 2025, il y a eu la loi Attal qui a été votée et qui permet en fait qu'il y ait autant d'enfermements de mineurs, notamment en garde à vue, ce truc où ils s'amusaient partout à dire tu casses, tu répares, gna gna gna gna gna gna, enfin voilà. Et c'est ça aujourd'hui qui conduit vraiment, vraiment à ça. Voilà, si vous savez.
1: Non mais ouais, c'est un truc de ouf et pas un truc de ouf, dans le sens où c'est clairement dans la continuité de ce que tu décrivais, quoi. C'est pas pour rien en fait qu'il y a autant de gaves et tout ça, c'est que c'est aussi un mouvement qui est pas parti comme c'était le cas initialement en fait des anciens mouvements lycéens qu'il y a pu avoir en 98 ou autre, où en fait c'était quand même plutôt des mouvements de centre-ville, enfin voilà, et tout, où là en fait voilà quoi, c'est venu du 9-3, voilà, et donc bien évidemment ils ont mis un certain degré de répression directe, et en fait ils ont appliqué les techniques qu'ils faisaient d'habitude et qu'ils avaient fait en effet pour Naël, et donc ils ont juste été dans la continuité. Ça fait qu'il y a une forme un peu quand même d'indignité des gens, en tout cas dans la presse. Pour la première fois, on entend parler des trucs où les gens semblent choqués qu'on puisse arracher une main d'un enfant et tout. Voilà. Mais alors que, en fait, malheureusement, à cette antenne, on ne fait que décrire ça tout le temps. Et tout. Et donc là, bah, y a, clairement, il y a un truc qui est différent. Mais en fait, il ne faut pas oublier qu'il y a déjà un lycéen qui a été éborgné en fait, à Nantes. C'était pendant le CPE, si mes souvenirs sont bons. Je pense au fils de Christian aussi. Donc ça a toujours été un truc. Là, c'est juste que c'est décuplé comme truc. À cette antenne, il y a quelques années, quand on n'était pas là, il y avait des discussions et des débats un peu pour savoir est-ce que la garde à vue, c'est déjà la première peine, quoi. Est-ce que c'est déjà une peine en soi et tout, quoi. Je sais pas si 12 heures de garde à vue c'est une peine et tout ça, et tout, mais en tout cas ça a une fonction de répressive, et ça là-dessus je pense qu'on peut pas en douter, et surtout sur des gens jeunes et tout. Après, il faut aussi regarder quels vont être les impacts. C'est-à-dire qu'on sait que la justice, elle a aussi un fonctionnement qui est extrêmement rapide dans ce genre de moment pour faire de la grosse répression. Et après, il y a le fonctionnement lent de la justice où il y a des enquêtes qui vont être ouvertes et tout. Et pour l'instant, en fait, ils n'en parlent pas trop de ces trucs-là. Mais sauf qu'en fait, on sait très bien qu'il y a des gens qui risquent de tomber dans les semaines, mois à venir. Et donc ça, il ne faudra pas l'oublier. L'autre truc sur lequel me semblait un peu important de parler, c'est qu'il y a pas mal de personnes qui ont probablement la double nationalité, enfin pas la nationalité encore française, et qui vont devoir la demander à l'aune de leurs 18 ans, quoi, et qui ont été arrêtés, et que bien évidemment tous les trucs qui de répression et tout ça que ces gens auront subi vont être utilisés contre eux vont donner des arguments à l'administration pour pas leur filer les papiers français, alors que en fait soit ils sont arrivés très tôt, soit même ils sont nés en France, quoi. Et je pense que le truc qui est probablement le plus évident et qui nous touche le plus, c'est ce que tu disais tout à l'heure là, Gabriel, en fait ce qu'on voit là, c'est que la partie immergée de l'iceberg de comment se comporte la police. Et donc on sait qu'elle traite encore plus mal des populations qui respectent encore moins. Il y a un truc, enfin moi, qui me glace un peu là quand je vois ça, c'est que j'ai l'impression que les trucs, c'est ce qu'ils appliquent à tout le monde, mais donc ils ont encore plus étendu. Ça veut dire qu'ils sont encore plus d'une violence extrême avec tout le monde.
2: Puis surtout, c'est important de rappeler que la police, elle mutile des enfants dans les quartiers populaires depuis toujours, en fait. Et pas depuis ce moment. Et donc, l'impression que les gens découvrent, en fait, que la police mutile des enfants. Non, pas du tout. Ça n'a pas commencé aujourd'hui. Et en fait, il y a toutes ces questions de comment sont perçus les enfants qui est importante, en fait. Dans ce mouvement-là, en fait, les enfants, ils sont totalement... Enfin, du coup, les lycéens, les lycéennes sont totalement décrédibilisés. C'est-à-dire qu'en fait, ils ne sont pas assez grands pour pouvoir revendiquer. Mais en fait, ils sont assez grands pour se faire réprimer, en masse, pour vivre des gardes à vue et des compas immédiates. Là, on a Darmanin qui appelle à l'autorité des parents, justement, en disant que les parents vont devoir être en compas immédiate. Et il y a aussi, du coup, un processus de... Alors, c'est un peu un terme technique, mais de désenfantisation. Donc, il y a des enfants, des lycéens, des lycéennes, qui n'ont plus le droit d'être des enfants, qu'on ne considère plus comme des enfants. Donc, par exemple, il y a cette notion de casseur. Ah, c'est fini. Ok, j'ai perdu ma phrase. Là, c'est fini en 10 secondes. Ok, simplement, on va faire un petit... Parce qu'en fait, désolé, on n'a pas le bon temps. On va faire un coucou à Kémy, à Fabrice, à Pascal, à Aurélie, et à Richie, et à Salim, et à Blanche, à Nicolas. Bref, à tous les prisonniers, à toutes les prisonnières, et à leurs proches. Il y a force, courage, détermination.
1: Il n'y a pas d'arrangement.
4: 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Et c'est 99.9, et on a aussi 4-9 dans le numéro de téléphone. C'est peut-être un peu abusé d'une chiffre 9, peut-être, professeur Rollin.
5: qu'il y a, c'est que non, ce qui est pas mal, c'est d'avoir, une fois qu'on est sur le chiffre 9, c'est d'y rester. 99,9, c'est cohérent, c'est correct. Ce qui serait maladroit, ce serait par exemple 92,9, d'avoir mis un 2 en plein milieu. 22,2 serait bon aussi. Mais sur la fréquence 22,2, je vous assure que vous aurez assez peu d'auditeurs. Donc je trouve que vous êtes pas mal placé à 99,9.
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23: Les bus, savoir que ici en Ardèche on a très peu de bus. J'ai des potes à moi qui doivent rentrer en stop le vendredi soir après l'internat.
24: Il y a plein de monde et tout, ça fait plaisir, belle course, c'était tout rempli, il y a des gens qui arrivaient de partout, grand cortège, très sympa, ça chante et tout.
25: C'est sur quoi que vous communiquez entre lycéens et lycéens?
26: Snapchat, des fois ouais, Snapchat. Mais des fois il y a des policiers qui veulent rentrer dans le groupe, qui disent yo, est-ce que je peux rentrer dans le groupe? Enfin, essayer de s'infiltrer pour avoir des informations pour nous bloquer.
27: Dans les lycées de banlieue, bah, c'est un peu la cata. Ils ont pas de toilettes, il y a des murs qui tombent, il n'y a pas de chaises, il n'y a pas de bureau, c'est des terres insalubres, il y a des gras.
28: La différence entre les manifestants, donc nous par exemple c'est vraiment un truc pacifiste, et les casseurs, et dans d'autres lycées il y a beaucoup plus de casseurs.
29: Nous on rentre pas dans les codes, on casse tout ça quoi, on casse tout ça.
30: On a tout cassé, il n'y a plus le lycée, c'est fini. Jusqu'aux vacances on a plus le lycée, tous ceux qui passent le bac ils vont pas le passer.
18: Le mouvement lycéen de ces derniers jours a surgi en plein marasme. Et en une semaine, il a bloqué la grande majorité des lycées, empli les rues, saturé l'espace médiatique et donné des idées aux travailleuses qui ne savaient plus par où reprendre la lutte.
31: Bah là, les CRS avancent.
32: C'est pas vous qui accusez, hein. Ils ont bien compris que vous êtes là pour bloquer le lycée et éviter des dégradations. Ça, ils ont très bien compris. J'espère que le message est clair.
29: Nous on est vraiment truc de, on a la rage en nous, on veut se faire entendre, et c'est juste que la plupart du temps pour se faire entendre on est obligé de casser, parce que sinon on n'a pas la parole.
33: Tous les casseurs qui ont déjà brûlé tout au niveau de leur lycée se dirigent vers Ampère, et donc là notre but c'est de les stopper, sauf qu'ils sont des centaines qui viennent de plusieurs lycées. On essaie de communiquer avec la police qui sont là, pour le coup ils sont là en train de nous aider, de pouvoir gérer les casseurs qui viennent de tous les côtés.
34: Bon, je cherche les casseurs. Je vois pas bien. Ah, on s'est complètement encerclé par la police par contre.
35: Tu les aimes, ça va pas nous faire arrêter, on s'en bat les couilles.
36: Là, c'est des fils de pute.
35: Tu les seins, les fesses, je me suis rendu immense.

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1: Le mouvement lycéen de ces derniers jours a surgi en plein marasme. Désastre climatique tous les jours plus aigus. Fascisation accélérée. Mouvement social à l'arrêt. En une semaine, il a bloqué la majorité des lycées, empli les rues, saturé l'espace médiatique et donné des idées aux travailleurs et travailleuses qui ne savaient plus par où reprendre la lutte.
2: Plus de 560 établissements bloqués vendredi 2 octobre. 400 lycées fermés. Ils étaient quasiment 900 à être perturbés hier, journée de grosses manifestations. Parti de banlieue parisienne, le mouvement lycéen est devenu massif en très peu de temps.
3: Le 15 septembre, les professeurs du lycée Saint-Exupéry de Créteil se mettent en grève et sont soutenus par leurs élèves qui dressent des barricades de poubelles. Manque de personnel, de moyens, surcharge dans les classes, bâtiments vétustes, les revendications qui vont bientôt faire le tour de France sont déjà là.
4: Alors que traditionnellement les mouvements lycéens partent des centres-villes, la semaine suivante, la colère gagne plusieurs établissements de banlieue parisienne. Les réseaux sociaux servent de caisse de résonance en diffusant les informations et les méthodes pour organiser un blocus. Les lycéennes mobilisées dans le Val-de-Marne, en Seine-Saint-Denis et à Versailles, dénoncent notamment les disparités avec les lycées des centres-villes, mieux dotés, mieux entretenus. Dès ces premiers blocages, les flics sont envoyés pour les déloger violemment et plusieurs dizaines d'arrestations ont lieu.
5: Mais les menaces de répression policière ne calment pas le mouvement. Au contraire, alors qu'une manifestation syndicale consacrée au salaire dans la fonction publique se tient dans toute la France, le mardi 29 septembre, la principale organisation syndicale des lycéens appelle les élèves à bloquer leur établissement scolaire le même jour. Le mouvement est massif.
3: Alors que les fonctionnaires défilent tranquillement sur les boulevards des villes françaises, des centaines de milliers de lycéens bloquent leur lycée. À la suite de cette journée syndicale, le gouvernement n'a même pas fait l'effort de mépriser les professeurs, écrivent quelques parents d'élèves lucides. Ils poursuivent. En deux jours de blocage, vos élèves ont déclenché une cellule de crise à l'Élysée, la panique sur les plateaux de télé et la fermeture d'une grande partie des lycées français. Il y a une leçon à en tirer.
6: Toutes leurs revendications, vous les connaissez et vous les partagez. Les classes surchargées, les collègues pas remplacés, les locaux insalubres et les couvertures de survie sur les fenêtres pour ne pas cuire dès le mois de mai. Et Parcoursup, évidemment, vous en connaissez par cœur les méfaits et les injustices. Cette sale petite machine de sélection et de mise sous pression qui pèse chaque jour sur vos élèves autant que sur vous. Pédagogie de l'humiliation. Et pourtant vos élèves sont venus vous le rappeler. Rien de ce qui a été fait ne peut être défait.
3: Les élèves, justement, on est allé les trouver vendredi matin devant un lycée du centre-ville bloqué. Beaucoup d'autres, à Lyon et dans ses banlieues, sont alors fermés et les rassemblements autour ont été interdits par la préfecture. Le gouvernement essaie de couper les possibilités de rassemblement et d'organisation des jeunes. C'est sans compter sur leur détermination à rejoindre les lieux où d'autres se tiennent. Vendredi donc, c'était le bordel dans les rues de Lyon.
7: J'arrive près du lycée Ampère, au centre de Lyon. Il y a des flics un peu partout qui tournent et j'ai vu pas mal de jeunes masqués qui couraient. Je vais voir ce qui se passe.
8: Là, on est au lycée Ampère qui se trouve vers l'hôtel de ville, entre hôtel de ville et Cordeliers.
9: À Cordeliers. Le lycée Ampère se trouve à Cordeliers, on essaie de faire des blocus.
10: Je suis contente de pouvoir manifester avec mes camarades et qu'on puisse revendiquer nos droits.
9: On manifeste parce qu'on est trop par classe, nos profs ils ont pas assez de moyens et cet été on a failli mourir parce qu'on avait deux ventilos pour tout notre lycée.
8: On se réveille à 6h30, on rentre à 19h, on mange, on va dormir, tout ça. Il n'y a pas de moyens dans les écoles, pas de psy, pas d'infirmière.
11: 35, 36 par classe. Supprimé Parcoursup. On demande de choisir notre avenir très tôt et c'est mal fait. On nous oblige à aller dans des. Enfin, faire des études qu'on n'a peut-être pas envie de faire et qu'on n'a pas tellement pu choisir.
9: Et voilà, on a plein d'heures de trou, on fait des horaires pas possibles. On se lève à 6h, on rentre à 19h. C'est pas ok du tout. Alors qu'on a plein de trous dans la journée, on pourrait grave les remplir.
8: Et même des fois, on rentre plus tard que nos parents, on rentre. Là, par exemple, moi, je rentre en seconde. Les profs, ils nous ont tous dit qu'il fallait travailler 1h30 par jour. Et en gros, quand je finis à 18h, Je rentre à 18h30, je dois retravailler jusqu'à 20h. Et après, je mange, je dois me doucher, je vais au sport. Enfin bref, en gros, c'est pas une vie d'un enfant de 15 ans, c'est pas une vraie bonne vie. Enfin, on peut pas vraiment profiter de la vie comme ça.
12: En vrai, nous, notre lycée, il est plus ou moins concerné, mais c'est plus les lycées des quartiers populaires comme Faïs ou Lycée Lumière.
9: Nous, encore au lycée Ampère, ça va, on est bien. Un lycée un peu bourge, ça, on est dans le premier, enfin, on est un peu privilégié. Mais dans les lycées de banlieue, bah, c'est un peu la cata. Ils n'ont pas de toilettes, il y a des murs qui tombent, il n'y a pas de chaises, il n'y a pas de bureaux, c'est des états insalubres, il y a des rats. Il y a des rails, c'est n'importe quoi. Et on est aussi ici pour faire un mouvement sur tout ce qui se passe dans le monde, comme en Palestine. Il y a des génocides qui se passent. Il ne faut pas oublier qu'il y a des SDF que bientôt ils vont crever de froid. Cet été, il y a des SDF qui ont crevé, qui sont morts à cause de la chaleur, à cause de la canicule. Et donc on est là pour contester toutes ces choses dont le gouvernement ne parle pas. Quoi.
8: Bah, en fait, ce qui est compliqué, c'est que il faut faire la différence entre les manifestants. Donc nous, par exemple, c'est vraiment un truc pacifiste, et les casseurs. Et dans d'autres lycées, il y a beaucoup plus de casseurs. Et du coup, souvent, quand on se coordonne avec d'autres lycées, et ben, c'est des casseurs qui viennent pour faire n'importe quoi, en gros.
9: Bah, les casseurs, oui, parce que nous, on fait un blocus pacifiste. On veut rien casser, pas de pétard, pas de rien du tout. Et eux, ils arrivent et ils niquent tout comme hier. C'est pour ça qu'on a arrêté hier. Et voilà, donc ouais, je suis d'accord pour que les gens de Diderot, là, les casseurs, ils se cassent, parce que c'est horrible.
13: Et est-ce que tu peux me dire ce qu'il y a sur ta pancarte?
9: Tirer sur les cibles, pas sur les civils.
13: Tu peux me l'expliquer?
9: La violence légitime, c'est l'État qui la monopolise. Et on en a marre à chaque fois qu'il y a une manifestation, un blocus, à chaque fois qu'il y a un événement ou un mouvement social, la police, elle tire sur les civils. On en a marre des bavures. Là, dernièrement, en à peine 3 jours, il y a plusieurs jeunes qui se sont fait lacrymoger dans les yeux. Il y en a qui sont pris des balles. Il y a des violences. Et à chaque fois, c'est enterré parce que personne ne les prend en compte. On est obligé de tout casser pour se faire entendre. Dès qu'il y a une poubelle brûlée, ça finit sur les médias. Mais si on manifeste en silence, alors il n'y a personne qui prend en compte ce que les jeunes ont besoin. Voilà. Moi, je viens de lycée Brozlet. C'est à Villeurbanne.
13: C'est passé quoi là-bas?
14: On s'est juste regroupé. Ils ont mis feu à un truc devant un gymnase. Et après, les policiers, ils ont commencé à nous gazer. Voilà, honnêtement, ils veulent pas les casseurs, mais s'il n'y a pas les casseurs, honnêtement, on va pas se faire entendre, étant donné que dès qu'il y a les casseurs, dès qu'il y a du bruit, dès qu'il y a un peu de trucs, ils vont commencer à filmer, ils vont commencer à bouger, ils vont commencer à faire comprendre que, voilà, les lycées en centre-ville, ils sont un peu plus privilégiés que les lycées en banlieue. Ils sont plus dans les règles, en essayer de pas tout détruire, mais sauf que... Bah, eux, c'est leur manière, et eux, ils se font plus entendre que ceux qui sont en banlieue. Étant donné que c'est en banlieue, bah, on est obligé de casser, on est obligé de montrer qu'on se fait gazer pour que bah, on passe enfin. Je ne fais pas la différence, honnêtement. Parce que s'il y a les deux, dans tous les cas, les deux, bah, c'est le futur, c'est nous l'avenir. Donc honnêtement, si les casseurs ils peuvent faire jouer et qu'on peut se faire entendre, bah, tant mieux, parce que c'est, même si c'est des casseurs, c'est eux l'avenir de la France. C'est eux.
15: Il y a 200 personnes de Lyon qui arrivent avec les condés. Ils vont tirer dans le tas, ils s'en battent les couilles. Tout le monde se taille dans le calme.
13: Et qu'est-ce qui est en train de se passer là? T'as capté ou quoi?
9: Bah là ça pète. Est-ce qu'ils ont eu une info comme quoi les casseurs venaient pas ou quoi? En fait on essayait de se mettre tous autour des poubelles et de les protéger parce que bah déjà on doit les rendre et puis c'est pas le but de les abîmer. Les casseurs ils viennent en premier brûler les poubelles, tout ça. Mais après, comme on a vu qu'ils arrivaient, ils ont dit des mortiers ou je sais pas quoi, des trucs pour exploser. Du coup, ils ont dit cassez-vous. Et là, je sais pas, ils se sont remis ensemble.
13: Et comment tu reconnais un casseur?
9: Bah, en fait, ils sont cagoulés. Nous aussi, on est cagoulés parce que pour les photos, les trucs comme ça. Et c'est pour ça que quand ils arrivent, là, par exemple, et bah, il y a nous, ceux qui sommes au-dessus, bah, on dit décagoulez-vous, comme ça, on se reconnaît entre nous. En gros, les casseurs, ils sont cagoulés et nous, on l'est plus. Mais voilà, c'est comme ça qu'on reconnaît les casseurs. Et puis, même, on voit qu'ils sont pas du lycée, en fait. Nous, on est tous du lycée, on se connaît. Enfin, de tête, on se connaît à peu près. Quand on voit un groupe de gens qu'on connaît pas et qui arrivent en furie et masqués, bah, on sait que c'est des casseurs.
13: Est-ce que tu peux me dire qu'est-ce que tout le monde attend, là?
9: Un blocage pour que les gens derrière puissent pas passer pour détruire notre lycée parce que c'est tout ce qu'ils font.
16: Ces casseurs là ils font des actes parce que tout ça vient de leur socialisation qui est mal faite dès le départ et tout ça c'est causé par l'État.
13: Et le A de anarchiste là, sur ton truc c'est quoi pour toi?
17: Le A de anarchiste c'est notre signature sur toutes nos pancartes à nous.
18: Et anarchiste c'est pour dire que on est contre totalement et qu'on rentre dans aucun système qui est défini avec un mot de base.
17: on rentre pas dans les codes, on casse tout ça quoi. On casse tout ça.
13: Et est-ce que toi tu fais la distinction que j'entends là depuis tout à l'heure entre les bons manifestants et les casseurs?
17: Alors c'est-à-dire que moi, pour moi, il n'y a pas de bons manifestants et il n'y a pas de casseurs. C'est-à-dire que c'est des termes qui ont été mis par des personnes qui ne sont ni casseurs ni manifestants. Nous on est vraiment ce truc de on a la rage en nous. On veut se faire entendre, et c'est juste que la plupart du temps, pour se faire entendre, on est obligé de casser, parce que sinon on n'a pas la parole.
19: Et la jeunesse en merde, le Front National et la jeunesse.
16: Bah là, les CRS avancent.
13: Bon, donc il y a la police là qui vient d'arriver devant Ampère, qui a fait courir tous les lycéens.
16: Bah les gens tiennent pas trop parce que ça fait peur un CRS.
13: Mais il y en a quand même qui se masquent et qui tiennent une ligne là. Ils sont en train de construire une barricade.
16: Moi je pense que en France, l'État il a instauré une violence qui est institutionnelle. C'est que l'État il attise la haine en retirant des droits, en retirant de l'argent, en n'investissant pas dans cette jeunesse-là. Et en fait, cette haine-là, elle crée une haine qui est une haine révolutionnaire de tous les étudiants comme on la voit ici.
20: Moi je suis surveillant au lycée Ampère depuis 3 ans et je suis venu soutenir les lycéens dans le blocus. Là autour de nous il y a les étudiants qui ont lancé le blocus sur la route et ils sont encerclés par les CRS il y a les élèves du blocus d'Hérion qui viennent d'arriver en soutien aux étudiants d'Ampère. Et là maintenant on attend la suite, c'est un peu un... On se regarde un peu en chien de faïence, on attend leur décision quoi. Alors que c'était un blocus hyper calme et sans tension avant leur arrivée, c'est vrai que depuis leur arrivée la pression est montée un peu.
21: On vient discuter avec les CRS. Ils sont là pour éviter que des casseurs, vous l'avez compris, viennent d'autres bahuts. D'accord ? Donc, s'il vous plaît. Donc, ce qui risque de se passer pour des raisons qui sont même extérieures au lycée, il se peut qu'ils lancent des sommations, qu'ils veuillent évacuer la route. Dans ces cas-là, évacuer. La rue est étroite. D'accord ? On n'a pas beaucoup de place. Ça se met à gazer, si ça part, voilà. Surtout, vous n'allez pas en contact des CRS, ok? Parce que sinon, ça va partir. Donc là, je vous conseille de commencer à dégager la rue, parce qu'à un moment, les sommations vont arriver. Voilà ce qu'il nous a dit. Il n'y en a peut-être pas pour longtemps.
22: Dites-leur que c'est pas eux qui sont visés.
20: Comment?
22: Dites-leur que c'est pas eux qui sont visés.
21: C'est pas vous qui êtes visés, hein. Encore une fois, ils ont bien compris que vous êtes là pour bloquer le lycée et éviter des dégradations. Ça, ils l'ont très bien compris. Voilà. J'espère que le message est clair. Je vous conseille d'évacuer vers l'hôtel de ville. Par là-bas. Merci.
22: Merci, monsieur Campa.
23: Il y a des casseurs ou pas là de RIO?
24: 40 casseurs qui sont là-bas.
25: Et vous, vous êtes qui?
26: Moi, je suis enseignant au lycée.
25: D'accord. Donc vous êtes en train de leur expliquer qu'il y a des bons manifestants et des mauvais.
26: Oui, il y a des bons manifestants et il y a des mauvais manifestants.
25: Et la police est neutre?
26: Je n'ai pas dit qu'elle était neutre. J'ai dit que là, la police, elle est là pour protéger le bâtiment, les élèves qui manifestent calmement. Ça fait 1h30 que les élèves du lycée manifestent calmement. Et leur manifestation est tout à fait légitime et elle est encadrée, sécurisée par les adultes du lycée. Les autres là-bas, ils ne viennent pas pour manifester, ils viennent pour mettre le feu.
25: Comment vous le savez?
26: Parce qu'ils me l'ont dit.
13: Bon, vu que les profs m'ont dit que les casseurs étaient derrière, là je cherche les casseurs. Je vois pas bien. Ah, on s'est complètement encerclé par la police par contre. Ont pris toutes les rues là. Excuse-moi. Vous en pensez quoi de la direction et des profs qui vous disent attention, faut partir parce que...
17: Alors, il y en a la plupart, bon, ils donnent leur vie pour 1002, donc je comprends pas trop. Ils sont là, ils sont en dehors du truc. Il y en a un, il m'a violenté en essayant de m'arracher ma béquille alors que j'ai une douleur à la cheville. Et ils veulent essayer de régler leurs choses à leur manière. Sauf qu'ils savent pas que c'est vraiment... En gros, c'est notre haine qui parle à notre place.
20: C'est des robots de la société. Voilà, faut le dire, faut le dire.
17: C'est des gens qui entendent des ordres, en gros.
20: Ils se soumettent tout seuls à une hiérarchie, alors qu'on est des humains libres. Et on est dans un pays qui est censé être libre. Les profs, ils devraient être avec nous. Peut-être que casser, c'est pas la solution, mais être trop pacifiste, ça l'est encore moins. Voilà.
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1: Bonsoir à toutes et à tous. Heureux de retrouver les auditoristes de Mayday pour un nouveau numéro de Talk Show. Aujourd'hui, je reçois Stéphanie Gaillard. Stéphanie Gaillard, bonjour.
2: Bonjour.
1: Stéphanie, vous êtes professeure au lycée Georges Pompidou.
2: Oui, c'est cela, professeure de lettres et de latin.
1: Je précise que vous n'appartenez à aucun syndicat, à aucune organisation politique, et que c'est en tant que simple professeur que vous êtes sur notre plateau.
2: Voilà.
1: Alors Stéphanie, quel est votre sentiment sur le mouvement lycéen qui secoue la France depuis 2 semaines ?
2: Écoutez, je suis assez partagée. D'un côté, je comprends les revendications des lycéens qui souhaitent de meilleures conditions de travail, à savoir des tables, des chaises, du chauffage en hiver, des professeurs mieux payés.
1: Oui, attendez, pardonnez-moi, mais je n'ai pas entendu cette revendication portée par la jeunesse.
2: Ah si, si, si, je vous assure.
1: En tant que professeur, vous avez confiance en la jeunesse ?
2: Évidemment, la jeunesse, c'est l'avenir de l'homme. C'est Victor Hugo qui a dit « La jeunesse est le sourire de l'avenir devant un inconnu qui est lui-même. »
1: Sacré Victor.
2: Il faut bien que jeunesse se fasse avec tout ce qu'elle comporte, sa spontanéité, son angélisme, sa naïveté. Mais il incombe à nous, adultes, professeurs, de les guider, de les accompagner, telle la plante qui pousse, qui doit grâce à son tuteur. Comme l'a écrit Jacques Chirac, d'ailleurs, trop de jeunes se croient sans avenir alors qu'ils sont sans objectif.
1: Ah, c'est assez rare de citer Jacques Chirac. Hein.
2: Et on a tort.
1: Vous disiez que vous étiez partagé.
2: Oui, j'entends les revendications des élèves. Elles doivent bien sûr être entendues, mais dans le calme et sans violence.
1: Vous parlez des casseurs.
2: Évidemment que je parle des casseurs, des centaines d'individus qui, soit dit en passant, viennent d'autres lycées. Ils ne sont pas là pour manifester, mais bien pour mettre le feu.
1: Alors attendez, j'ai du mal à saisir. Vous soutenez les manifestants ou non ?
2: En tout cas, je soutiens mes élèves, et tous les élèves du lycée Pompidou d'ailleurs.
1: Et que répondez-vous à ceux qui parlent de la violence de l'État ? Que faites-vous des violences policières ?
2: C'est vrai qu'il y a eu quelques accidents malheureux, mais la jeunesse doit comprendre que la police est là pour protéger les bâtiments et les élèves eux-mêmes. Et c'est pourquoi il est de notre devoir, en tant que professeur, de collaborer avec la police pour que leur mouvement reste pacifique.
1: Une dernière question, Stéphanie Gaillard. On entend beaucoup dire que la France insoumise serait à l'origine de ce mouvement. Estimez-vous que LFI attise la violence ?
2: Écoutez-moi, tout ce que je peux vous dire, c'est qu'au lycée Pompidou, les revendications sont portées par une organisation lycéenne.
1: Une organisation proche de LFI, peut-être ?
2: Mais c'est vrai que maintenant que vous le dites, le petit Darlan, là, s'appelle Jean-Luc. Talk show.
3: Tous les casseurs qui ont déjà brûlé tout au niveau de leur lycée se dirigent vers Ampère. Et donc là, notre but, c'est de les stopper. Sauf qu'ils sont des centaines qui viennent de plusieurs lycées. On essaie de communiquer avec la police qui sont là. Pour le coup, ils sont là en train de nous aider, de pouvoir gérer les casseurs qui viennent de tous les côtés. Parce qu'ils cherchent en fait à toucher un magasin qui s'appelle le Val Masqué, qui est là avec des décorations, des déguisements et aussi des mortiers. Et leur but, c'est de dévaliser le magasin dès qu'il ouvre. Il ouvre à 10h, donc il est censé ouvrir maintenant. On essaie d'appeler le gérant du Bal Masqué pour qu'il n'ouvre pas son magasin. Mais encore une fois, ils sont nombreux et on peut s'attendre à tout.
25: Et mais attends, c'est quoi ton rôle, toi, là-dedans ?
3: Bah, en fait, moi, je fais partie de l'organisation du blocus avec Sidonie. Donc voilà, ça, c'est mon rôle. J'essaye de que ça reste calme. C'est pour ça que je coopère avec la police. C'est que je me dis, si la police coopère avec moi, on a tout à y gagner. Parce qu'en en fait, ils sont là, on a communiqué avec elle pour qu'elle appelle la police, ils ont encadré la zone, mais bien sûr, vu qu'ils sont, y a encore des émeutes à Saint-Ex, etc. Donc, les casseurs, ils viennent de tous les côtés. Donc, il faut à peu près gérer aussi de notre côté pour pouvoir informer les policiers pour qu'ils viennent aux endroits où les casseurs viennent. Donc ça, c'est mon rôle. En fait, je fais le transfert de communication. Il y a des personnes qui font les passeurs entre différents lycées ou qui font des rondes et qui me donnent les infos de ce qui arrive. J'ai aussi les infos de personnes infiltrées dans des groupes de casseurs. Et moi, je les transmets, je m'arrange avec l'improviseur, mais je m'arrange aussi parfois tout seul avec les policiers. Et grâce à ça, on arrive à essayer de garder le blocus le plus longtemps possible avant que les casseurs arrivent. Et juste, et j'aimerais préciser, je ne suis pas pour la police. Je suis contre, globalement, les violences policières. Je trouve que la police devrait être désarmée. Je ne veux pas que le message soit que le lycée Ampère et les organisateurs soient pour la police. C'est juste que là, étant donné qu'ils ne font aucun mal et que grâce à des liens, on est entre guillemets aidé par le préfet, Là, pour le coup... Alors,
25: qu'est-ce qui se passe?
3: Bah, on doit évacuer parce que il doit y avoir des infiltrations de tous les côtés par les casseurs. Et ça.
25: Et là, il n'y a pas d'infiltration là quand même.
3: Mais en fait, c'est juste que on peut pas. Le truc, c'est qu'on sait qu'ils vont venir.

0: Vous venez de quel lycée, vous?
1: Le lycée Japy.
0: À Lyon.
2: La Cassagne.
3: Diderot.
4: Moi, j'ai pas de lycée, voilà.
5: Le lycée Japy, voilà, c'est pas bien ce que vous nous faites subir. Voilà, il n'y a même pas de coaching tous les jours, 10 euros, 10 euros d'heure. On n'est pas des chiens. En plus, regardez, elle s'est fait taper par la police.
6: Moi, je suis Japy. Voilà, c'est pas bien. Les decks, pas dur sur des filles.
7: Pas sur policières, les decks de Lyon. Voilà, ils m'ont tapé, ils m'ont tout fait, ils m'ont roulé par terre. C'est des fils de pute.
5: Alors, en fait, moi, je courais et tout. Mais en gros, j'étais sur le pont. Moi, je courais et tout. Et c'est pas là, je tourne la tête, je vois, il y a les decks. Je fais, oh, il y a les decks, je commence à courir. Mais moi, j'ai pas cardio limité, la peuf, c'est pas bien. Moi, je commence à courir, j'ai plus de cardio. Au bout d'un moment, je cours, il me pousse, il me fait, tu cours où? Il m'étrangle et tout. Il me dit, tu vas où? Il y a 5 minutes. Ils ont dit, à tout à l'heure.
8: Ouais, exactement.
5: Ouais,
8: d'accord.
5: Continuer les émeutes, ça va pas nous faire arrêter, on s'en bat les couilles.
6: Voilà, c'est des fils de pute.
5: Ils m'ont touché les seins, les fesses, je me suis rendu, ils m'ont insulté, ils m'ont balayé, ils m'ont fait tomber par terre, ils m'ont insulté de pute. Une mineure, je précise.
0: Parce que du coup, vous vous coordonnez pour faire un peu le tour des lycées, c'est ça?
6: Oui, exactement.
0: On va aider nos confrères.
8: On va tous les soutenir.
9: Ils ont tout cassé.
10: On court dans un duplex.
11: Voilà, on fait cours dans un duplex.
5: On n'a pas d'infirmière, on n'a pas de cours, on n'a pas de cantine, on n'a rien, on fait de nos récréations.
12: On sort 17h tous les jours,
13: on a tout cassé, il n'y a plus de lycée, c'est fini. Jusqu'aux vacances, on n'a plus de lycée. Tous ceux qui passent le bac, ils ne vont pas le passer.
14: Il y a 3 salles de cours.
0: Il y a 3 salles de cours. On est
14: 47
0: dans la classe.
15: Alors que l'année, elle est de 900 euros.
13: Mon lycée, monsieur, c'est devenu un urbex, j'ai pas compris.
5: Moi je casse tout. Faut s'imposer.
0: On va
5: s'imposer parce que c'est pas normal de pas avoir autant de droits. On a rien, on n'a pas de moyens. Moi je trouve que c'est pas normal de travailler dans de telles conditions.
8: Moi je pense qu'on va faire les deux. On va casser et défendre.
15: Ouais, des grosses pancartes et tout.
8: Voilà, et tout. Exactement.
0: On casse parce qu'on a une bonne raison, c'est tout.
15: Bah ouais, tant que ça fait de mal à personne,
0: parce
15: on s'en
0: fout. Parce que si on casse pas, ils vont rien faire, ils vont nous laisser comme ça. Faut casser, ça va les choquer. Et comment vous faites pour vous protéger face à la police?
8: On court,
0: je sais pas, on s'esquive.
8: On se cache
5: et on court. On défend nos droits.
0: C'est tout. On n'aime pas les racistes. Moi je veux que ce soit le maire du 9-3 qui passe président.
8: Voilà. Et la fille 2027.
16: Moi je trouve que c'est grave qu'il faut qu'on fasse des trucs comme ça pour que les gens ils s'en rendent enfin compte, genre. Qu'on doit tout casser et tout.
17: Oui, c'est pas normal de pas pouvoir s'habiller aussi comme on veut au lycée.
0: Ouais, ça c'est pas normal ça.
17: On peut même pas mettre les chaussures qu'on veut aussi.
18: Sexuelle à l'école. Je me suis fait agresser par un garçon, par un jeune homme et personne n'a fait alors qu'il y avait tous les surveillants.
17: Bref, de toute façon, faudra pas se plaindre que ça nique tout après.
8: Ouais, c'est voilà, c'est de la faute.
19: Bref, on s'en fout d'amis.
16: Merci, on vous aime fort, Radio Canu. Radio quoi?
8: Radio Canu.
0: Radio Canu.
8: Au revoir.
0: Ciao, merci.
20: La répression du mouvement lycéen par le gouvernement Lecornu est immense. Alors même que les violences dans les établissements sont rares, qu'aucun commissariat n'a été pris pour cible, qu'aucun magasin n'a été dévalisé, on compte 5000 gardes à vue en à peine une semaine. Un chiffre comparable aux 13 premiers jours du mouvement des Gilets jaunes, qui avait déjà fait date il y a moins de 10 ans. Un chiffre très au-dessus des arrestations enregistrées après le meurtre de Naël et les émeutes qui avaient gagné de nombreuses villes françaises.
21: Le maintien de l'ordre sous le régime macroniste n'en finit pas de poursuivre sa fuite en avant fasciste. Désormais, il s'en prend aux mineurs. Et d'abord, des jeunes lycéens et lycéennes noirs et arabes des quartiers populaires où la police continue de forger son sale savoir-faire et affine ses interventions racistes.
22: Depuis les premiers blocus, la semaine dernière, on compte nombre de mâchoires pétées, des jeunes filles insultées, tripotées, des yeux crevés aux lanceurs LBD. Et mardi à Lens, devant un lycée professionnel, une main arrachée. Une main arrachée, putain. Et Lecornu et Geffray qui annoncent qu'ils vont mettre en place une plateforme pour faire remonter les revendications des lycéens. Et puis aussi des moments de libre parole au sein des lycées. Mais sérieux, ça rend tellement ouf. Tu crèves des yeux à des jeunes qui ont écrit des centaines de milliers de pancartes revendicatives et c'est tout ce que tu trouves à proposer pour gagner du temps. Pour attendre que les prochaines vacances viennent couper le mouvement. T'as fait comment pour pas les entendre jusqu'à maintenant les revendications?
20: Alors, on ressort la sempiternelle loi casseur, celle qu'on ne peut pas appliquer tellement elle va à l'encontre des droits les plus élémentaires. Mais on la ressort pour

0: les plus vulgaires.
1: Retour à Lyon. Les flics n'ont finalement pas chargé devant le lycée Ampère. Le maire de Lyon passe voir les lycéens et les félicite pour leurs revendications, leur calme, leur collaboration intelligente avec la police.
0: Non loin de là, dans le 6e arrondissement, ça part en couille devant le lycée Herriot. Des jeunes de beaucoup de lycées différents courent dans tous les sens. Les flics gazent et tapent partout.
2: On est toujours vendredi matin, au bout du pont Morand. Je tombe sur un groupe qui se réagrège.
3: Donc là, on est sur le pont Morand, en plein centre de Lyon, et je tombe sur vous. Tu peux me dire d'où vous venez ?
4: Bah moi, je viens du lycée Édouard Herriot, du coup, ma copine aussi. Et vous êtes tous de Merriot.
5: Voilà, ouais, de Merriot.
4: Qui est à Confluence.
6: Avec Camille aussi, s'il te plaît.
3: Vous pouvez vous rapprocher du micro si vous voulez parler. Qu'est-ce qui s'est passé ce matin, Herriot ?
7: Ce matin, je suis arrivée à 7h20, ça allait. On était un grand groupe, je pense, d'à peu près 50 personnes. On a fait une chaîne humaine d'abord devant le lycée. On a beaucoup discuté avec le proviseur qui est assez cordial avec nous. Et il est respectueux, il veut bien dialoguer. Il nous a dit, moi, il n'y a pas de souci tant que vous laissez rentrer les gens qui veulent vraiment aller au lycée et qui ne sont pas là pour le blocus. On a dit, nous, il n'y a pas de souci, on reste avec les gens qui se mobilisent. Et à partir de, je pense, 8h, quand la sonnerie a sonné, il y a certaines personnes qui sont venues amener du mobilier urbain pour bloquer la porte. Ça a bloqué pendant à peu près 20 minutes jusqu'à ce que les CRS arrive, enlève tout et eux bloquent l'entrée du lycée, les portes ont fermé, les profs étaient à l'intérieur, les élèves qui étaient à l'intérieur sont restés et là il y a eu les premières lacrymogènes qui ont été lancées après qu'un élève mais qui n'est pas du lycée a lancé des pétards et des feux d'artifice et après ça tout le monde s'est dispersé pendant à peu près 15 minutes et au bout de 30 minutes tout le monde s'est rassemblé devant le lycée, il y a eu une fanfare avec quelqu'un qui est venu jouer du...
6: Et ça gaze quand même.
7: Je sais pas ce que c'est l'instrument. Et après ça a direct gazé parce qu'il y a eu des pétards et des mortiers. Et tout le monde s'est dispersé et depuis il n'y a plus rien devant le lycée. Tout le monde est un peu en sauvage dans toutes les rues du 6ème. Ça gaze d'un peu partout. Les policiers ils arrêtent plein de gens. Ils font plein de bavures, ils frappent des gens, ils matraquent. Ils fouillent tout le monde. Tout à l'heure j'ai vu des gens, un garçon qui devait avoir même pas 10 ans qui se faisait frapper par un policier.
4: C'est parti dans tous les sens et ça a bloqué la rue de Saxe et la rue d'à côté. Et juste la police se sont mis à arrêter n'importe qui, à fouiller les sacs et à être très mal poli et très violent. Il y a même une fille qui s'est fait interpeller, un policier qui l'a traité de pute et qui l'a plaqué contre le mur. Et quand elle a réussi à s'extirper et elle a commencé à courir, il lui a mis un coup de matraque dans le dos. Et ils sont vraiment très violents et ils font attention à personne.
8: Ouais, moi pareil, j'ai vu deux élèves qui juste couraient. Ils avaient rien, juste ils couraient dans la rue et la police les a attrapés, plaqués au sol et frappés le dos. Très violent, il y a une dame aussi qui était là dans la rue qui a dit à la police qu'ils n'avaient pas le droit de faire ça parce que les élèves étaient innocents. Et la police a insulté la dame et lui a interdit de filmer parce qu'elle filmait la scène pour montrer les dégâts de ce qui se passait. Mais le truc en fait ce qu'il faut comprendre c'est que la manif souvent là elle est très pacifique et en fait c'est la police qui engendre la violence parce que à la base nous on chante juste, on monte les pancartes, on revendique nos droits et la police en fait attaque, jette, jette des mortiers, etc.
4: Et puis aussi, on peut voir qu'il y a beaucoup aussi, dans ce genre de blocus, du racisme. Parce qu'on était avec une copine à moi et on a avancé comme ça dans la rue, les mains en l'air. Et il y a deux hommes devant nous qui ont fait pareil, c'était des Arabes. Et eux, ils se sont fait matraquer et gazer, alors que nous, juste derrière eux, avec les mêmes gestes, on ne s'est pas fait gazer, on est passé. Surtout, ils font attention à personne, ils gazent des mamies, des enfants.
2: À Vienne, il y a un enfant, il s'est fait réanimer. Non, il est pas mort, il s'est fait réanimer après, mais un enfant de 5 ans qui s'était fait gazer, ouais.
9: Il faut quand même un peu de violence, genre, pour se faire entendre, parce que sinon, ça passera pas aux médias et tout, genre.
4: C'est juste ça.
2: Moi, on fait des blocus dans notre lycée depuis l'année dernière, Récamier. Donc, notre lycée, il est en travaux, et du coup, c'est insupportable. Même les profs, on n'a pas de profs.
4: Mais Alexandre, il vient d'en faire.
2: On fait des blocus Alexandre. Souvent. Et là, bah, le fait de, justement, hier, ils ont brûlé la porte. Et bah, le fait de brûler, en fait, ils sont obligés de banaliser les cours. Et du coup, on n'a pas de conséquences, en fait, pour Parcoursup. Et du coup, je connais certaines personnes qui ont brûlé. Et ils n'étaient vraiment pas là pour casser ou quoi. C'était vraiment juste pour Parcoursup. Et pour la banalisation des cours, en fait.
3: Et dernière question, est-ce qu'à votre avis, la vie d'un lycéen de centre-ville, où vous êtes quand même plutôt dans un quartier privilégié, c'est très différent de ce que vivent d'autres en banlieue? C'est en banlieue que ça a commencé, ce mouvement, quand même. Oui.
7: Les blocus dans les lycées privilégiés, surtout à Herriot, ça a fait une grosse impact parce qu'on était surtout là pour soutenir les autres lycées et montrer notre révolte en fonction des élèves qui n'ont rien. À la lumière, ils n'ont pas de porte dans les toilettes, ils n'ont pas de chaises, il y a des profs manquant tout le temps, l'absentéisme des profs il est régulier, rien n'est pris en charge, la cantine c'est trois fois plus cher qu'il y a des années et c'est surtout un soutien pour les autres lycées.
2: Moi mon lycée monsieur il est horrible, il n'y a rien, on a

0: pas de salle. L'année dernière, il y avait des trous dans les murs. On n'avait pas de prof d'AJGSP toute l'année. Du coup, là, je passe mon bac d'AJGSP cette année. J'ai aucun cours en première. C'est horrible. J'ai rien. Moi, je vais arrêter le lycée cette année. Je vais me lancer au CNED parce que l'ambiance du lycée global, même tout, c'est horrible. Du coup, moi, cette année, j'arrête. Et voilà.
1: Voilà. Et alors, t'as une pancarte dans la main, tu peux nous la lire ?
2: Oui, c'est écrit « Je fais des cauchemars de Macron et la police ». C'est des paroles d'une chanson de Ino Casablanca, voilà, qui dit qu'il fait des cauchemars de Macron et la police. Et c'est un peu notre cas actuellement, je pense.

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0: On est toujours vendredi à Lyon, vendredi 2 octobre, dans le quartier de Confluence, au sud de la Presqu'île, là où se trouve l'hôtel de région. Une manifestation lycéenne se tient ici parce que depuis les lois de décentralisation, ce sont les régions qui ont en charge la gestion des lycées.
1: Le patron de la région Auvergne-Rhône-Alpes s'est évoqué. En fait, c'est plus lui depuis 2024, quand il a été élu député et qu'il ne pouvait pas garder son poste du fait de la loi sur le cumul des mandats. Mais tout le monde sait bien que c'est lui qui tranche, qui décide. D'ailleurs ici, personne ne connaît le nom du nouveau président de région. Ça fait quand même 2 ans qu'il est censé présider.
0: Enfin voilà, Wauquiez a été président de la région Rhône-Alpes-Auvergne de 2016 à 2024. Entre 2015 et 2022, le budget de fonctionnement par lycéen a baissé de 15%. Ça veut dire qu'on a dépensé moins pour les élèves, on a aussi moins investi. Enfin, ça dépend pour qui. Pour les lycées privés, ça a augmenté, et pas qu'un peu, de 273%. Pour seulement 22% pour le public.
2: Là, on est à l'hôtel de région Montrachet. On est encerclé de policiers. On s'est fait gazer à plusieurs reprises. Il y en a qui se sont fait battre et arrêter.
3: C'est stressant ou pas?
2: Oui. On lutte contre les conditions assez désastreuses dans les classes. Il y a des plafonds qui s'effondrent. Il n'y a pas de radiateur, il n'y a rien. Du coup, on lutte pour qu'il y ait un peu plus de budget dans l'école.
4: On est là pour soutenir les lycéens, nous on est étudiantes, on voulait leur montrer qu'on était là pour eux et qu'on pouvait les soutenir. Au lycée on a fait 2-3 blocus et là à la fac ça bloque. Moi je suis à Lyon 2 et ça bloque et elle ça bloque aussi. Ouais.
5: On nous a pas mal réprimés pour pas qu'on puisse bloquer de lycée et faire passer nos revendications. On vient les faire passer directement devant l'hôtel de région. On a plusieurs choses à revendiquer, notamment les conditions d'études, manque de profs, classes surchargées, etc. Ce qui est cantine, caution familiale, on aimerait bien que ce soit plus accessible pour tout le monde. Nous, on fait des blocus aux premiers abords pacifiques, il y a une répression qui est très très forte. On a fait des rassemblements pour tous les interpellés qui ont été interpellés de manière très virulente, notamment devant Récamier ou même devant Rio ce matin. Et là, rassemblement devant l'hôtel de région. Aujourd'hui, il y avait une assemblée générale où il y a eu désigné un représentant par lycée dans l'objectif d'essayer de se faire entendre par peut-être la région, de se faire recevoir. Mais là, il y a l'air d'y avoir une petite artillerie de policiers. Du coup, ça risque d'être très compliqué. Si on n'est pas entendu, on va continuer. Et si on est entendu, on va se calmer, quoi. Alors ça, c'est que mon avis et on est très partagé là-dessus. Mais je considère que sans les casseurs qui sont des lycéens, et je préfère pas séparer le mouvement les casseurs en deux parties, on pourrait pas avoir autant d'entente, on serait pas autant entendu, autant médiatisé, etc. Donc je considère qu'ils sont totalement légitimes et s'il faut qu'on casse tous nos lycées pour qu'on nous les répare, et on le fera. Voilà.
6: On aurait besoin de quoi bloquer les entrées. Et toutes les entrées? Oui, toutes. Il y en a combien? 4? Non, 5. Oui, 5. Ok. Bon, 5 chaînes et 5 cadenas et c'est tout. Et on a aussi besoin d'être nombreux. Bon, on est au moins une vingtaine, ça suffira. C'était en 2009. C'était il y a 17 ans. La veille, mon pote Nico dort chez moi, enfin, chez ma mère. La sienne habite loin du bahut, donc c'est pas pratique pour y être à 5h du mat. Et en plus, elle est pas d'accord pour que son fils bloque. Elle dit que la dernière fois, c'était pour le CPE, les flics avaient cogné fort. Ils avaient même traîné les filles au sol en les tirant par les cheveux. Nous, cette image et ce spectre de la répression intense du CPE nous fait un peu peur, mais ne nous démonte pas. On est hyper excités à l'idée de bloquer. Le soir, la mère de Nico débarque chez la mienne, excédée pour venir le chercher. Ma mère essaye de la calmer, ça marche pas terrible. Elle a toujours peur de toute façon. Moi, je suis trop fière de la mienne, qu'elle soit de notre côté. Nico finit par rester et on mange du gâteau au yaourt pour donner des forces. On fait aussi nos devoirs de SVT parce que, même si on bloque, on veut être des bons élèves. Le lendemain, le réveil sonne, il fait nuit. On descend à pied au bahut, on retrouve les autres. Il fait un froid de canard. On installe les chaînes, il est 5h15. Plus qu'à attendre les premières personnes. La plus véhémente, ça a été le proviseur. Hyper énervé, il a été assez agressif et a même bousculé Alex, un camarade. On était tellement outrés, et c'était tellement rien au regard de ce qu'il se passe actuellement. Les flics ne nous ont pas sorti manu militari. On a bloqué le temps qu'on a pu, installé une vague barricade à base de poubelles, et puis on est parti en manif sauvage dans la ville. J'ai retrouvé les photos, hier. Tambours, sifflets, pancartes et même un die-in sur la place. On passe devant d'autres lycées, dont un privé, pour qu'ils nous rejoignent. Certains élèves nous font signe qu'ils voudraient bien participer mais qu'ils ne peuvent pas. Tout s'est très bien passé. On devait être une centaine, ce qui est pas si mal pour notre petite ville de Meuse. Le midi, on a fait barbecue devant le lycée. Et l'après-midi, on a rejoint la manif syndicale. À la fin de la journée, j'étais rincée, mais tellement contente. Quelques mois plus tard, je me fais convoquer avec deux potes, dont Nico, dans le bureau du Provis. Étonnée parce que je suis plutôt bonne élève. Il nous fait signe de nous installer sur les chaises et nous dit, de but en blanc. Bon alors, demain, vous bloquez ?
1: J'ai étudié dans deux écoles, deux collèges et trois lycées. À la campagne, puis en ville, et puis encore à la campagne. J'ai découvert qu'en ville, on avait l'habitude de voir les flics à la sortie du collège. Surtout quand ton collège est surnommé le collège poubelle de la ville. RIP à mes camarades de classe qui, à 14 ans, ont été jugés inaptes à continuer en lycée général. Comme si à 14 ans, on pouvait déjà décider de qui était fait pour les études, et de qui n'était pas. Puis RIP à ceux qui voulaient aller vers une voie professionnelle, à qui on a fait comprendre que ce n'était pas vraiment une réussite. Alors qu'à la campagne, une nouvelle peur s'est révélée, celle de rater le bus. Car si on rate, il n'y en a pas d'autre. Et que ton lycée est à plus d'une heure, donc finalement, tu rates une journée de cours. Et puis je me souviens aussi que c'était pas si grave de ne pas avoir de prof de français. Et que bon, rattraper tout un programme en une semaine avec le prof d'une autre classe pour le bac de français, ça passe tranquille, trop facile. Et puis je me souviens aussi du bac, en 2017, en pleine canicule, où je n'osais pas mettre un short car on nous a sans cesse répété « Il faut porter une tenue correcte, sinon ça peut déranger les garçons ». Puis, quand j'ai eu le bac, je suis allée à l'université. Mais tiens donc, un nouveau projet en 2018, la loi OR passe. Alors on passe d'APB à Parcoursup. Mais voilà, révoltée. Les taux de la sélection entre les futurs étudiants se resserrent. Mais voilà dans la rue, pour défendre l'accès à l'enseignement et davantage de moyens pour les universités. Plus de places à la fac pour pas finir à la bac. Dans ma fac de sciences, il ne se passe pas grand-chose. Mais dans les facs de lettres et de sciences humaines, des blocus s'organisent. Le campus Tertre à Nantes est bloqué pendant quasi deux mois. Je découvre alors l'organisation entre les étudiants, mais aussi les violences policières sur mes amis lors de des manifestations étudiantes, et aussi en soutien à la Z de Notre-Dame-des-Landes. Puis nous voilà, huit ans plus tard, les lycéennes et lycéens sont encore mobilisés aujourd'hui. Les revendications, elles, n'ont pas changé, et les répressions non plus.
7: Pour crier non au projet de baquer, des centaines de milliers d'étudiants et de lycéens ont réussi donc à organiser un gigantesque défilé. 8 km de long entre la Bastille et les Invalides. Alors qu'en fin d'après-midi, les premiers manifestants arrivaient aux abords de l'Assemblée nationale, les derniers démarraient à peine leur marche. Une marche colorée, un peu folle, avec des slogans et des pancartes toujours très originaux. Bref, de l'imagination et toujours, toujours la même détermination.
8: En 1986, lycéens et étudiants se mobilisent contre la loi Devaquet, un projet visant à sélectionner les étudiants à l'entrée des universités et à mettre celles-ci en concurrence. Aux manettes du projet, Alain Devaquet et René Monory, respectivement ministre de l'enseignement supérieur et ministre de l'éducation nationale dans le deuxième gouvernement Chirac. Ce mouvement-là, je le rate d'une année. En 1986, je suis en troisième. Malgré tout, j'ai quelques souvenirs. Des lycéens qui interrompent nos cours quelques minutes pour nous informer du danger de la réforme. La mort de Malik Oussekine, un étudiant de 22 ans frappé à mort par la police. Une manifestation à laquelle je participe et où les rues sont noires de monde. Et il y a aussi tout un tas de slogans qui, 40 ans après, résonnent dans ma tête comme si c'était hier, dont celui-ci. Devaquet, au piquet, Monory, oh si. Le projet sera retiré, mais l'avenir montrera que la sélection à l'entrée des études supérieures et la concurrence entre universités seront mises en place ultérieurement et de manière progressive.
9: Waouh, c'est trop beau! J'ai répété ça au moins 10 fois hier en arrivant à Bellecour. C'est trop beau, mais il y a tellement de monde! Il faisait soleil, c'était joyeux et massif. le raz-de-marée de la jeunesse dans la place. Bain de jouvence, bain d'espoir. Dire qu'il y a quelques jours, je me surprenais à penser « C'est fichu, le monde avance tête baissée droit dans le mur. » Mais non, non, pas du tout, jamais. Ça m'a remis une patate monstre. Et ce qui m'a émue en plus, c'est que j'avais l'impression de revivre ma première manif en 98. 98, trop de la balle. Et je parle pas de la Coupe du Monde là. Trop de la balle, je capte pour la première fois que quand t'es pas d'accord, tu gueules, tu manifestes, que quand t'es nombreux, t'es trop fort, et qu'il n'y a que comme ça que les choses, elles bougent.
10: Il pleut dans les salles, on reçoit des caillasses sur la tronche.
11: 10 000 lycéens manifestent dans la capitale.
12: Il y a un manque de professeurs qui est important. On s'en trouve en général par 40-45 dans les classes, et c'est beaucoup trop.
13: Ils ont raison de demander des bonnes conditions de travail.
14: Attention, mesdames et messieurs, charge de mammouth prévue dans 5 secondes. 5, 4, 3,
9: 1998. 1er octobre, ça avait commencé à Nîmes. Des lycéens étaient dans la rue pour dénoncer le manque de moyens dans les établissements. Et le 13 octobre, on était plus de 200 000 partout en France. À ce moment-là, c'est Allègre, le ministre de l'Éducation nationale. Dégraisser le mammouth qui nous avait dit. Alors c'était parti pour les « Allègre, si tu savais, ta réforme, où on se la met ?» Et ça, je savais même pas que le frigo l'avait déjà dit avant avec deux vaquets, quelques années avant moi, et que d'autres le diraient aussi après. Là, moi je suis en seconde, et je sens que ce que je découvre, c'est chambé. Ok, c'est vrai, les un pas en avant, trois pas en arrière, c'est la politique du gouvernement, ça sonne un peu ringard aujourd'hui. Et hier, en m'asseyant au sol, avec les lycéens, me reviennent comme une Madeleine de Proust qu'on faisait des sit-ins. Les sit-ins, j'avais même oublié ce mot-là. Là, on était des centaines autour du rond-point. On s'asseyait, c'était magique, on bloquait tout. Enfin, au moins quelques axes routiers. Mais pour moi, c'était énorme. Alors hier, à la manif, mon passé est revenu. Mon adolescence a ressurgi sans crier gare. Ces colères et ces luttes qui m'ont construite. Ça a débloqué mes souvenirs que la vie d'adulte avait enfouis. Mais il y a un truc que j'arrivais pas à retrouver. C'était en 98 dans le Lot-et-Garonne, comment est-ce que ça se finissait? Il n'y avait pas d'affrontement là avec les flics. Il n'y avait pas des yeux en pleurs et des gamins blessés. Alors j'ai repensé au rond-point. À droite, le jardin public. En face, le McDo. La journée devait sans doute simplement s'arrêter avec des frites et la tête un peu défoncée par tous les joints fumés.
15: Je m'en rappelle, Namet, ces manifs lycéennes de 98 contre Allègre et son monde, ses réformes, on disait pas, et son monde à l'époque. Moi, en 98, je fumais pas de joint. J'étais en première et pas en seconde, c'est toi qui me l'as rappelé tout à l'heure. J'avais les cheveux longs, des pantalons et des t-shirts très larges, un skateboard aussi. Et j'avais sans arrêt mon Walkman sur les oreilles. Nous aussi on faisait des sit-ins. Je sais plus trop ce qu'on bloquait. Je sais même pas si on bloquait quelque chose parce qu'à Joinville, en Haute-Marne, en vrai, il n'y a pas grand chose à bloquer. Tu peux te mettre longtemps au milieu de la route, tu fais pas chier grand monde. Dans mon Walkman, j'écoutais du métal, bien vénère, et puis comme toi, du rock genre Radiohead et aussi le premier de Manu Chao. Mais vraiment, l'album qui a le plus tourné à cette époque, parce qu'avec lui je découvrais le rap, c'est L'école du micro d'argent d'Ayam. Et je sais pas toi, mais moi, mon titre préf sur cet album, c'est L'Enfer. Peut-être que dans la petite manif de mon lycée, je marchais avec ça dans les oreilles. Le blanc, le noir ne sont pas roses, faut-il encore que le sang coule? Ces mots reviennent sans cesse, mais nos problèmes demeurent. Et c'est peut-être en chantant du fin fond de ma campagne, comme on disait là-bas, que j'ai commencé à entendre la colère qui couvait dans les villes.

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1: À l'époque d'Ayam, demain, c'était loin. Nous y voici, 2026, mais cette fois-ci, on est parti à la campagne, comme on dit. On est sur la place du Champ de Mars, dans le centre d'Aubenas. Jou tend son micro à Shaina, Pierrot et Nawel, tous trois au lycée Gimon à Aubenas, petite ville de 12 000 habitants en Sud-Ardèche. Comme la majorité des élèves ici, Yael habite dans des villages situés loin de la ville, entre 20 minutes et plus d'une heure en voiture, soit le double en bus. Des longs trajets quotidiens, matin et soir, à moins d'être à l'internat, comme Pierrot. Yael sont là, se préparent pour la manif de l'après-midi.
2: Par rapport à notre milieu rural, on doit quand même s'adapter constamment à notre milieu. C'est-à-dire que j'ai des potes à moi qui doivent rentrer en stop le vendredi soir après l'internat. Les bus, il faut savoir qu'ici en Ardèche, on a très peu de bus. On a un bus toutes les heures et souvent à chaque heure presque. Ouais, encore, je suis gentil quand j'ai toutes les heures. Et les bus, ils sont à la fin de journée, ils sont blindés. Souvent, il n'y a pas de place. Je veux dire, c'est tous les vendredis qu'il y a des personnes qui ne peuvent pas rentrer dans le bus. Voilà. Donc à la fin, on se retrouve à faire du stop. Avec nos valises le soir, quoi.
3: Un bus toutes les heures, c'est vraiment gentil parce que moi, pour aller à Jaujac, par exemple, je sais que j'ai un bus de Jaujac pour aller au lycée à 7h du matin et que le seul retour possible, c'est soit 17h, soit 18h, mais c'est les seuls. Dans la journée, il n'y en a pas, ils ont tous été supprimés parce qu'ils n'ont pas assez de moyens. Même le mercredi soir, il n'y en a plus. Du coup, c'est un peu la cata pour ça. Moi, je fais du 7h, 19h tous les jours et plus du coup, le temps de travail, etc. et mes activités personnelles, mais du coup, je ne peux pas trop en avoir. Et par contre, je sais que j'ai des potes qui habitent un peu plus loin et qui font tous les matins du 6 à 20h minimum. Maintenant, les bus qui partent pour nous ramener chez nous, ils sont à la gare routière, donc il faut qu'on prenne des navettes pour retourner là-bas. Et en vrai, en navette, c'est à 20 minutes.
4: Mais à pied, c'est bien. À pied, c'est plus d'une heure. 45 minutes, c'est vraiment long.
3: Ouais, c'est long.
4: C'est à l'autre bout de Bonheur.
2: Par rapport à nos horaires de bus, on est dépendant d'une application qui s'appelle Oura. Et c'est la seule manière qu'on a de savoir vraiment si les bus ils passent à tel horaire, etc. Donc ça, c'est pas possible en vrai, parce que même quand t'es dans le speed des cours et que t'es là, que tu dois, dès que tu sors, parce qu'en plus on a l'interdiction du téléphone maintenant dans les couloirs, donc on nous rajoute ça en plus. Dès que tu peux utiliser ton téléphone, tu dois regarder le bus et tout. Enfin, c'est pas possible. En gros, on est constamment, pas en stress parce que c'est un peu maxé, enfin, on est constamment sollicité pour qu'on soit le plus autonome, mais de façon négative. C'est que on doit se débrouiller par nous-mêmes, on n'est pas accompagné sur plein de sujets. Et c'est ce qu'on revendique aussi, c'est quand même le manque d'accompagnement de l'État en général, mais de nos établissements, du département, de la région, par rapport à ça. La police, elle n'a pas eu trop à intervenir. Donc voilà, nous ici dans nos territoires, ça marche plus par rapport à la peur. C'est ça, parce qu'on n'est pas, on est rarement confronté à la police.
4: C'est de l'intimidation, voilà. Plus que de la violence concrète. Mais
2: j'ai dû parler au proviseur en personne à 8h pour dire on doit sortir, c'est notre droit, vous pouvez pas nous enfermer. Et il y a des personnes qui étaient prêtes à encore une fois enjamber le portail, enfin enjamber encore le portail, il fait 3 mètres d'eau, mais escalader le portail, enfin c'est pas possible. La situation actuellement dans notre lycée, elle est déplorable, ridicule, enfin je me répète, mais c'est le cas, hein.
3: Le proviseur a coursé des élèves qui s'enfuyaient du lycée. En fait,
5: c'est marrant comme ça, non?
3: C'est hyper drôle, mais en vrai c'est décriminalisant et enfin c'est trop dommage de faire ça, parce que
2: ça montre l'état la bassesse de plein de choses. Enfin, là, c'est la seule chose qu'ils trouvent à faire, c'est ça. Enfin, c'est ridicule. Enfin, à aucun moment on peut nous. Quand on parle. Quoi. Parce que là, je pense du coup à ceux qui nous écoutent en ville. Enfin, on va nous prendre pour des ridicules. Enfin, c'est ridicule la situation. Il y a notre proviseur qui court des élèves juste parce qu'ils veulent sortir de l'établissement. Enfin, dans quel monde ça existe? Même nous, là, on est en train de se dire, mais c'est quoi? Dans quel monde ça peut exister? Et enfin. Je vois pas à quel moment on est tombé aussi bas que ça. C'est ridicule.
6: Retour à Lyon pour la manif de ce mardi 6 octobre, rejoint par les étudiants et étudiantes et les salariés. Il se masse 20 000 personnes.
7: Bonjour, nous on est étudiants à Sciences Po et on vient en soutien avec les lycéens aujourd'hui pour demander plus de moyens dans l'éducation nationale parce que jeunesse sacrifiée, on n'est pas content. Alors voilà, là on fait des pancartes sur la place des Jacobins avant d'aller à la manifestation à Bellecour. Alors la mienne, elle dit gazer les violeurs, pas les mineurs.
8: Celui-là, c'est quoi?
7: Jeunesse fâchée, pas facho.
9: Ça a commencé, nous, avec le blocage de l'IEP. Et quand on a entendu qu'il y avait des manifestations ici, on est venus. je vous avoue qu'on a tous un peu hésité à venir à cause des violences policières. Mais je pense que justement, il faut pas en avoir peur et il faut se mobiliser contre. Donc c'est exactement ce qu'on fait. Moi, mon affiche, elle dit, on préfère nous gazer que nous écouter. Et c'est pas trop normal de voir des CRS qui s'élancent comme ça sur des jeunes de 15-16 ans. Donc voilà, on essaye de faire entendre notre voix comme on peut.
0: Moi, ma pancarte a dit recyclez vos déchets, n'en faites pas des ministres. Bah moi, c'est ma deuxième manif là. Moi, je suis seule qui est pas à Sciences Po ici. Je suis à Lyon 3. Lyon 3, c'est pas du tout la même chose. Pas de manif, pas de révolte, beaucoup de gens de droite.
8: Emploi du temps autant chargé que le casier de Marine.
10: Ma pancarte, elle dit système accablant. Pour faire un petit jeu de mots avec accab, parce qu'on est dans l'humour ici aussi. Et voilà, du coup, bah, je vais manifester pour soutenir la révolte lycéenne. Et aussi parce que c'est un peu une convergence des luttes avec tout ce qui se passe en ce moment, la montée de l'extrême droite. Je pense que c'est aussi, ça donne aussi beaucoup d'occasions et de raisons de manifester. Et c'est important de ne pas céder à la peur que le système essaye de nous procurer.
11: Est-ce que tu penses que tout le monde déteste la police?
10: Je pense que tout le monde ne déteste pas la police. En l'occurrence, je pense que ces slogans, ils sont quand même importants parce que la police, ça reste une institution de répression aujourd'hui. Elle est en tout cas utilisée comme ça. Et donc, en l'occurrence, nous, on déteste la police.
11: Alors, je viens de quitter les étudiants de Sciences Po. Il doit être 10h. Je rejoins la place Bellecour pour le départ de la manif.
12: Nous, à l'Union étudiante, on a lancé l'appel national pour aujourd'hui, le 6 octobre. Après, ça fait longtemps que ça dure, qu'à Lyon, localement, on est sur les blocages. En fait, hier, on a eu une assemblée générale avec les autonomes. Il y a eu des personnes qui sont allées bloquer à Porte des Alpes, donc le campus de Bron de Lyon 2. Et ensuite, on s'est retrouvés à franchement 70 pour aller bloquer le campus de Lyon 2 des quais. Donc ça s'est passé sans accroc. Et ensuite, on est passé à Lyon 3 quais. Et là, très vite, les CRS ont débarqué. On fait leur sommation. En fait, ce qui est super important et ce qui est vraiment historique dans ce qui s'est passé aujourd'hui à Lyon, c'est que nous n'avons pas reculé, on a tenu la ligne et non seulement on n'a pas reculé, on a réussi à avancer face à la charge de CRS. La charge était très violente. Hein. Ils ont commencé par lancer une lacrymo derrière, une lacrymo devant et ils nous ont matraqués. Mais malgré ça, la charge étudiante a avancé.
10: Nous, ce qu'on demande concrètement là, c'est le gouvernement, c'est de débloquer plus de moyens. Il nous faut des postes. Enfin, je veux dire, chaque année, on nous retire des profs. Chaque année, c'est sur les services publics qu'on crache. Là, il y a un ras-le-bol qui est assez général. La jeunesse, elle est initiatrice de ce mouvement, mais on voit qu'il y a tout le monde qui nous rejoint. On veut de la rénovation des bâtiments. On veut qu'il y ait des postes qui soient débloqués. On veut que la jeunesse, elle se fasse entendre. Enfin, là, hier, il y a le ministre de l'Éducation nationale. Il faut savoir qu'il a fait un site internet pour récupérer les doléances des lycéens. Enfin, c'est absolument déconnecté de la réalité. On lui demande de débloquer des fonds et lui, il ouvre un site internet. Enfin, je sais pas. Donc, voilà, c'est on a des revendications qui sont on a des revendications qui sont extrêmement concrètes et voilà, et on va les maintenir jusqu'au bout. La pression, elle va continuer à monter, mais on sera là dans la rue tous les jours s'il faut et on va pas lâcher.
13: Il y a plein de monde et tout, ça fait plaisir. Belle course, c'était tout rempli, il y a des gens qui arrivaient de partout, grand cortège, très sympa, ça chante et tout. Enfin, je l'avais pas vu venir, un peu comme beaucoup de gens, et j'étais prof l'année dernière au lycée, et du coup là le fait que ce soit parti des lycéens et tout, ça me fait ça me fait un peu plaisir. Et après convergence de je suis à la fac, enfin je suis de retour à la fac. J'étudie la physique, il n'y a pas grand chose qui a changé moi je trouve depuis que j'y suis, à part le coût d'inscription qui a augmenté. Genre là on paye 1 700 euros alors que quand je suis arrivé c'était 300 euros, donc il y a une grosse augmentation. Comme beaucoup de gens en parlent, le 17 octobre il y a les gilets jaunes qui reprennent. Donc si le mouvement peut perdurer jusque là et pas s'essouffler, je pense que ça peut faire quelque chose avec un gros impact.
10: On voit qu'on est tous soudés et moi je suis assez choquée que tout le monde reste uni et qu'il n'y ait pas trop de débordements. Je trouve que c'est génial qu'on arrive à tous se faire entendre et à être tous ensemble comme ça. Et on voit que tout le monde a le sourire, qu'ils sont tous motivés, ils ont des bêtes de pancartes et c'est trop cool.
12: Moi j'ai marqué bouffe ma chatte, pas mon avenir. Parce que on est tous
14: tous en panique parce qu'on ne sait pas trop où on va aller. Déjà, faut finir le lycée, on n'est pas sûr de nos études, on n'est pas sûr d'avoir un métier plus tard. Du coup, bah, fuck l'État et bouffer ma chatte.
13: Et t'es où, toi? Tu fais quoi en ce moment?
14: Moi, je suis à Diderot en général, en terminale.
13: Ça s'est passé comment à Diderot, ce début de mouvement, c'est de la semaine dernière?
14: Ça a été plutôt intensif, plutôt violent. Ils ont pété toute l'entrée du lycée et très très vite, les CRS étaient très violents avec les lycéens. Du coup, ça a été un vrai affrontement. Ça n'a pas été tant des barricades, ils ont brûlé des poubelles et tout, mais c'était surtout des gaz et on s'est fait gazer. Ou les barricades sur l'entrée du lycée, c'était pour protéger, ils l'ont mis le lendemain, mais ils en ont mis partout. Après que Laurent Wauquiez soit passé, il a dit que les casseurs, ils payeraient, il n'y aurait plus de passe culture pour eux, que ce serait leur famille qui rembourserait les trucs, voilà. Moi, je trouve ça un peu scandaleux parce que ça se voit qu'en fonction des lycées, la réponse de la police est beaucoup plus violente dans les lycées de banlieue et les lycées défavorisés. Je trouve que c'est une honte parce que c'est un peu systématique et c'est un peu un réflexe.
13: Et alors, à Magenta, c'est passé comment?
15: Alors, Magenta, c'est un lycée qui est assez petit. Il n'y a pas de cantine. Les toilettes, ils sont dans des caves. Il n'y a pas de gymnase. Les serrures, elles sont cassées. Les lavabos, ils sont cassés. On doit aller manger à Brosselette. Brosselette, c'est cassé. Donc, on n'a plus de cantine. On ne mange plus, en fait. C'est tout petit, le foyer il est minuscule, on est 300-400 élèves pour un foyer de 10 personnes. C'est les salles, il fait 35 degrés. Et d'avant on n'a pas les cours parce qu'il fait trop chaud. Quand on est en hiver, il fait trop froid. On a encore des mobil-homes dans la cour. On est en 2026, encore des mobil-homes. Il n'y a pas assez de profs, il manque des profs d'enseignement pro, de maths, d'art plastique. Les Marvilles, leurs profs d'enseignement pro, c'est art plastique et pas prof d'art plastique. Donc voilà. On n'a pas assez de surveillants. Franchement, c'est petit, c'est... Non. Il manque des ordinateurs alors qu'on est en professionnel. C'est pas normal.
13: Alors justement, toi, tu fais quoi?
15: Moi, je suis en Agora. Et on n'a pas d'ordinateur. Il n'y a pas assez de chaises, il n'y a pas assez de tables. On est trop dans les salles.
13: C'est quoi, Agora?
15: Gestion administration.
16: Moi, je suis en première année d'études de santé en infirmière.
17: Et nous, bah, pareil, on a des tissus.
18: Place Guichard.
19: Et on se fait éclater la gueule par les keufs. Là-bas, il y a un feu. On nous fonce dessus, on se fait gazer dans tous les sens. Il y a une meuf, elle a perdu connaissance là-bas. Elle se fait soigner. Ouais.
20: Il y a certainement eu des coups de matraque.
19: Et en gros, on peut pas avancer alors qu'on essaie d'aller au rectorat. La manif, elle s'est passée hyper pacifiquement. On s'est pas fait gazer tout le trajet. Il y a personne qui a quasiment rien cassé. Il y a pas d'arrêt de bus, pas de banque qui ont été éclatées. Donc là, ça nous saoule.
13: Et vous êtes plutôt partisan de pousser un peu fort ou rester dans les clous?
19: Cassons tout.
20: Montrons nos colères. On croit à quel point on est énervé et à quel point on se fait baiser par le système. Et puis
19: on se rend compte que c'est que depuis qu'on casse et qu'on fout le bordel qu'on nous écoute et qu'on parle de nous.
21: On ne s'est pas écouté quand on parle. Ça fait littéralement depuis que Macron est arrivé qu'on a envie de le tège. Et on a parlé, on a manifesté tous les ans, il s'est jamais rapassé. Donc au bout d'un moment, c'est le pays qui prend les armes citoyens, donc prenons les armes.
13: On fait une Bastille, quoi.
20: Ouais, voilà, ça serait...

0: m'appelle Ilan, j'ai 13 ans et je suis en 4e au collège Henri Barbusse.
1: Alors bonjour, je m'appelle Amy, j'ai 11 ans.
2: Moi je m'appelle Lucas, j'ai 13 ans aussi et je suis aussi au collège Henri Barbusse.
3: Je m'appelle Adèle et j'ai 11 ans.
4: J'habite dans la banlieue lyonnaise.
5: Aujourd'hui, je suis allée à la manifestation à Lyon.
6: Moi, j'ai trop aimé parce qu'il y avait vraiment une super bonne ambiance.
7: Ça a été calme vraiment pendant toute la manif. Les gens, ils manifestaient, ils criaient, c'était trop, trop cool.
8: Et puis nous, on avait préparé plein d'affiches. J'ai un copain qui avait ramené un énorme drapeau palestinien.
9: Dans les collèges, il n'y a pas assez d'accompagnement pour les élèves en situation de handicap. Pas assez de personnel, pas assez de profs. Par exemple, dans notre collège, on n'a pas assez de salles. Trop de profs pour le nombre de salles, mais pas assez de profs pour le nombre d'élèves. Donc c'est, un peu pénible.
10: Je pense que vraiment, il y a des gens qui veulent pas écouter, qui préfèrent rester dans leur délire, qui pensent rester dans leur bulle en mode « moi, je pense que c'est ça, et puis voilà, et que j'ai pas envie d'écouter les autres, et moi, je pense que ça, c'est un vrai problème. » En fait, je pense qu'on devrait s'écouter les uns les autres, écouter ce que les gens ils ont à dire et pas rester en renfermé sur ce qu'on pense nous.
11: Si on est écouté, on pourra arrêter de faire des blocus partout et tout. Mais s'ils disent oui, et qu'après, deux secondes plus tard, ils nous tirent dessus parce qu'ils sont pas d'accord à ce qu'on dit.
12: Déjà, à mon avis, enfin, j'espère, j'essaie d'être optimiste, qu'on pourra d'abord être écouté et ça. Un premier pas pour qu'on arrive un petit peu, même si un tout petit peu, d'abord par commencer un peu à changer le système de l'éducation.
13: Alors du coup, ça veut dire qu'on est obligé de crier, de s'énerver, de lancer des feux d'artifice, de brûler des poubelles pour réussir à se faire entendre. Alors si c'est ça qu'il faut faire, il faut le faire et il faut pas après nous dire ça alors que vous n'arrivez pas à nous écouter.
14: Et puis tout simplement, en fait, dans tous les sujets, pas forcément là-dessus, mais de nous prendre plus au sérieux et d'écouter ce qu'on a à dire. Parce qu'au final, c'est peut-être nous les plus concernés.

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1: Merci à la jeunesse d'avoir de nous avoir donné pas mal d'espoir, d'avoir ouvert les rues et les perspectives. On se retrouve pour la région lyonnaise demain en manifestation. C'est donc le jeudi 8, départ à Bron. C'est original, c'est place Curial à 10h. Il y aura plein de lycéennes, de lycéens, d'étudiants, d'étudiantes et aussi des travailleurs et des travailleuses. Venez.
2: Bonne révolte à tout le monde. Prenez soin de vous, de vos camarades, de vos compagnons, de vos copines.
1: Dans un instant, sur les infos, on a méchamment piqué leur début. Et Yamouche, vas-y Mouche.
3: Bah moi je voulais dire qu'elle allait avoir les infos, mais bah, du coup on va y avoir les infos.
1: Oh Mouche, t'es pris ta...
0: Tu voulais aussi dire qu'on avait écouté Mayday aussi, c'est ça?
3: Ah oui, je devais aussi dire ça. Ouais.
2: Allez, bisous à tout le monde.
3: Bisous.
2: Salut.

On écoutait ensemble le 259e numéro de Mayday, une émission de Radio Canu, radio associative basée à Lyon, à la Croix-Rousse. 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
6: Bonjour à vous, chères auditrices et chers auditeurs qui écoutez Micro Rebelle. En cette heure, nous sommes le vendredi 9 octobre. Vous nous écoutez peut-être également depuis la fréquence 4, donc Micro Rebelle 99.6 FM. Vous nous écoutez peut-être également depuis la fréquence 99.9 FM, car cette émission qui commence, Micro Rebelle Hebdo, est également rediffusée chez Radio PFM, Provisoire FM depuis 81, à Arras, qu'on remercie pour la rediffusion et le relais. Cette émission, comme est dit dans le générique, est là pour parler des mobilisations sociales, faire connaître les alternatives politiques et économiques qui existent dans le bassin minier du Nord-Pas-de-Calais. Aujourd'hui, nous allons centrer notre émission sur la question du mouvement de mobilisation des lycéens et lycéennes qui a commencé le 21 septembre à partir d'un lycée de banlieue parisienne dans lequel il manquait la moitié du personnel, grosso modo, la moitié du personnel, assistant d'éducation, pas d'infirmière, la moitié des professeurs qui manquaient et pas de direction. Ensuite, des milliers de lycéens et lycéennes ont manifesté, que ce soit en banlieue, à la capitale, dans les grandes villes, ainsi que dans plein de petites communes, aussi en campagne. Ils se mobilisent majoritairement dans le public, mais aussi dans le privé. Le mouvement lycéens et lycéennes est entré dans sa troisième semaine. C'est un mouvement qui voit de nombreuses tensions très fortes et dans lequel de nombreux blessés sont déjà à constater. Les jours passent et les blessés s'accumulent. Au total, il semble que plus de 230 élèves ont déjà été blessés, dont des élèves avec des blessures extrêmement graves. On peut même parler de mutilations, malheureusement, avec un œil perdu, avec ce que vous savez toutes et tous, car nous sommes très touchés ici à Lens. Lundi, vers 10h, devant le lycée Auguste Béal de Lens, un adolescent de 15 ans, qui était élève en seconde, a eu la main arrachée par une grenade. Il y a eu également un élève qui, pas dans notre région, qui a eu un tir à bout portant dans la mâchoire et qui a perdu l'ensemble de ses dents et une double fracture de la mâchoire. Il ne peut plus parler, il ne peut plus s'alimenter. Aujourd'hui, je vais à la fois relayer les propos recueillis lors de la manifestation qui a eu lieu à Lille mardi 6 octobre. Et il y aura également le relais de deux personnes qui ont fait partie d'une délégation hier pour aller parler à la sous-préfecture. Un professeur et une étudiante, plus un de ses copains qui a parlé aussi. Donc trois personnes qui ont été reçues à la sous-préfecture. Ce sont des personnels et élèves du lycée Condorcet. Nous allons commencer tout d'abord par les propos de la manifestation de ce mardi 6 octobre à Lille qui réunissait beaucoup de monde. Et la délégation qui a été reçue était hier soir, jeudi 8 octobre. Dans les revendications pour lesquelles il y avait cette audience, il y avait le fait que tous les rassemblements et mouvements de mobilisation à Lens sont interdits. Et ils voulaient annoncer le fait qu'ils veulent, eux, faire leur mobilisation à Lens et non pas devoir aller à Lille pour cela et surtout pouvoir se mobiliser en toute sécurité. On voit qu'il y a une montée des tensions, et particulièrement si les mouvements de mobilisation sont interdits, la violence, la répression arrive plus vite. On va dire le maintien de l'ordre, puisque le rassemblement est interdit, est plus direct et plus violent. Donc, ils allaient informer la sous-préfecture de la continuation, de la détermination de ce mouvement, de la continuation du mouvement et de la détermination des élèves et des professeurs à continuer. Donc, Voilà, c'est aussi la raison pour laquelle il est important de faire de l'actualité locale et de ne pas se fier seulement aux infos nationales, parce que effectivement, on peut penser

0: et d'ampleur. Il n'y a pas eu de mouvement lycéen si grand depuis extrêmement longtemps. Et là, donc, les syndicats des enseignants se sont joints au mouvement. Il y a aussi d'autres fédérations syndicales qui se sont jointes au mouvement. Je propose qu'on commence par l'écoute des témoignages des élèves du lycée Montebello de Lille.
1: Bonjour, alors, on se rencontre sur la place de la République à Lille, là, dans le cadre du mouvement lycéen-lycéenne, et puis ce gros moment de mobilisation où les autres viennent vous soutenir. À quel moment t'as décidé de venir là aujourd'hui, toi ?
2: Moi, ça fait depuis un bon moment, depuis le début des blocus, que j'ai décidé de prendre parti à cette manifestation. Pas aux émeutes, mais genre vraiment au mouvement qui revendique plusieurs choses du côté lycéen. Je pense que vous savez, par exemple, le budget scolaire, les salles qui sont dans un mauvais état, le manque de profs surtout. Donc moi, ça fait depuis un bon moment que j'ai commencé à décider de venir et à porter ma voix.
1: Et pour les autres ?
3: Cette manifestation, ça s'est fait dès que j'ai su qu'il y en aurait une. Il faut y aller parce qu'il faut continuer à se battre. Et sinon, les blocus... Et le mouvement des lycéens, c'est vraiment arrivé peut-être la semaine dernière. Dès matin, on a fait un blocus qui n'a pas forcément marché. Et mercredi, il a marché. Donc depuis, on continue constamment de se battre. Là, notre lycée est fermé, mais dès que ça va reprendre les cours, on va continuer à bloquer, à montrer qu'on n'est pas content. Parce qu'on veut que ça change. Et parce que si on continue pas comme ça, ça changera juste pas. Et on peut pas continuer dans ces conditions comme ça. Donc il faut vraiment montrer notre mécontentement. Et voilà.
1: Tous les deux, vous êtes au lycée ?
2: Lycée Montebello.
3: Oui, moi aussi.
1: Vous faites au lycée Montebello des assemblées générales lycéennes pour décider de la suite à chaque fois ?
2: On a plusieurs groupes, par exemple des groupes blocus, où on se met d'accord sur, par exemple, où on va aller, où on va manifester, évidemment, ce qu'on ne va pas faire aussi. Et on parle beaucoup entre nous de, par exemple, comment on pourrait porter notre voix. Au lycée, par exemple, il y avait un rassemblement de personnes. On parle avec l'improviseur, on explique ce qu'on veut, ce qu'on voudrait changer. Donc, on fait ça.
3: On avait fait une liste de 20 personnes environ et on s'organise avec eux, on leur dit nos revendications, comme ça on fait un peu nos porte-parole. Et sur ce groupe-là, on se dit par exemple, donc nous vu qu'on est fermé à Montebello, on dit ok, demain matin, allez à Fédère, allez à Fénelon, allez à Pasteur, et on se répartit un peu tous sur des groupes. On dit comment ça va là, dans ce blocus-là, est-ce qu'il faut des gens, est-ce qu'il faut ramener de l'eau, on s'aide un peu tous. Et comme ça, on est tous bien organisés et on est rassemblés, quoi. Voilà.
1: Vous vous êtes auto-formés les uns les autres pour faire attention aux uns et aux autres.
3: On peut dire ça comme ça. C'est vrai que quand on était dans le blocus, on avait un peu des distributions de masques, d'eau, de sérum phi. Et les gens venaient nous dire « ici on a des masques, venez ». On se serrait quand on recevait des bombes lacrymogènes. Et c'est qu'on est tous solidaires et on s'aide un peu tous. Ceux qui sont plus expérimentés, forcément, ils vont nous aider, ils vont nous dire pourquoi est-ce qu'on fait ça. Et moi, si j'ai des questions, je sais que si je pose en groupe, je vais direct avoir des réponses. Et c'est que ça m'aide aussi à savoir pourquoi je suis là.
1: Qu'est-ce qui vous énerve le plus au quotidien ?
2: Au quotidien au lycée ? Moi, par exemple, j'ai cours de philosophie au sous-sol. Et genre, moi, voir la pièce dans un état où la peinture se désagrège en boucle, qui pollue un peu l'air, moi, je suis asthmatique, donc ça me dérange énormément. J'allais plusieurs fois voir la principale, le CPE surtout, pour demander s'il pourrait y avoir un changement, parce que ça me gêne vraiment au quotidien. Et j'ai pas eu forcément de retour, donc ça m'a vraiment beaucoup énervé par rapport à ce moment-là.
3: Et moi, j'ai l'impression qu'on n'est pas forcément écouté. Par exemple, j'ai des problèmes de connexion avec Pronote depuis mars dernier. Et juste, on me claque la porte dès que je demande de l'aide et personne ne peut m'aider. En fait, on nous écoute pas pour chaque problème qu'on a. Enfin, moi, dans mon emploi du temps, le jeudi, j'ai du 8h à 18h avec 5 heures de trou le midi. Je veux dire, c'est pas du tout optimisé. Je comprends pas pourquoi est-ce que mon emploi du temps fait comme ça. Et je pourrais avoir moins d'heures de trou, pouvoir mieux travailler parce que là, juste, j'ai 5 heures de trou, je sais pas quoi faire, je rentre chez moi, je dois travailler, mais est-ce que j'ai la foi de travailler alors que j'ai 5 heures de trou ? Je sais pas comment expliquer, mais on n'arrive pas à travailler dans ces conditions-là. Oui, les salles, elles sont délabrées, les professeurs ne nous écoutent pas, les profs ne nous écoutent pas. En fait, on ne se sent pas écouté, on est jeunes, on est la future génération, et pourtant, juste, on nous considère un peu comme rien du tout. On est juste délaissés, alors que vraiment, c'est nous qui allons construire le monde de demain, donc on s'en trahit, quoi.
1: Qu'est-ce que vous pensez quand vous entendez des phrases comme ce qu'on a pu entendre à France Info ce matin ? Les lycéens, de toute façon, ils n'ont pas le droit de faire grève, puisque ce n'est pas des travailleurs, ils sont juste usagers, déjà, ils profitent. Qu'est-ce que ça vous fait comme réaction d'entendre des trucs comme ça ?
3: Moi, ça me rend triste et en colère parce que là, on est des travailleurs. Peut-être qu'on travaille moins que les adultes, mais sauf qu'on fait quelque chose que... y en a qui n'aiment pas forcément toutes les matières qu'on fait. C'est quelque chose qu'on est obligé de faire. On a plus de 16 ans pour la plupart. On n'est pas obligé d'aller en cours. Et le droit de grève, c'est quelque chose qui est... On peut le faire. C'est autorisé, quoi.

0: Moi, je trouve que ça témoigne un peu d'une forme d'hypocrisie parce que dans l'histoire, ça a toujours recritiqué les mouvements au début. Par exemple, pendant la Révolution, c'était la même chose. Il y avait des personnes qui étaient réticentes à ça. En mai 68 aussi, en 90 aussi, tous les mouvements ont été critiqués de tous les côtés. Quoi. Et ils ont quand même, avec un peu de courage, continué le mouvement. Donc nous, on va faire la même chose, même s'il y a des personnes qui nous disent qu'on n'a pas le droit de faire grève, ce qu'on fait, c'est n'importe quoi, on travaille pour rien, pour 18h-18h. Bah moi je leur dis qu'on va continuer et on va réussir à changer ce système qui malheureusement et marche pas.
1: Merci beaucoup. Et alors dans la même veine un petit peu dans ce que j'ai entendu ce matin à France Info, il y avait le fait que même s'il y a une convergence des luttes, un vrai soutien qui arrive au mouvement lycéen de la part des autres domaines de la société, ça sert à rien parce qu'il ne reste que quelques mois du gouvernement Macron. Qu'est-ce que ça vous fait penser ça?
2: Moi je trouve que c'est débile de penser comme ça parce que on commence à se mobiliser aujourd'hui, mais ça permet au prochain gouvernement de prendre en compte nos revendications et de construire le nouveau gouvernement à partir de ça. Et c'est important de se mobiliser dès maintenant, de ne pas repousser ce qu'on peut faire maintenant.
3: Déjà,
2: un des principaux problèmes, c'est la façon dont le budget est réparti. Là, on voit qu'on dépense de plus en plus de milliards dans l'armée, alors que, on va aller faire la guerre à qui? On soutient l'Ukraine, c'est vrai, mais nous, on est une nation, on est en guerre contre personne. On a des lycéens qui ont besoin d'être éduqués, d'être éduqués dans des bonnes conditions. Donc pourquoi aller mettre de plus en plus de milliards dans le secteur de l'armée? C'est débile.
1: Et j'ai une autre question aussi. En parlant avec vos camarades lycéens, lycéennes des autres lycées, est-ce que vous avez remarqué des inégalités entre établissements? Établissements où ça va mieux, les établissements où ça va moins bien qu'à Montebello.
4: On voit que par exemple, je dirais qu'à Fénelon, ils sont beaucoup moins écoutés parce qu'ils ont toujours cours, ils font blocus depuis une semaine, ils ont toujours cours, les cons sont maintenus et les professeurs juste, ils voient tout le mouvement qui se passe et pourtant ils disent non, vous allez en cours. Bon, alors que c'est un droit, je veux dire là, il y a quand même, 4 lycées qui sont fermés à Lille, même plus, et c'est ceux qui ne sont pas écoutés.
2: C'est-à-dire qu'à Montebello, on est un lycée international. Donc je crois qu'on favorise déjà un peu plus de moyens que les autres lycées. Mais j'avais passé avec un ou deux ans un truc sur la baisse du budget pour les lycées. Et par exemple, le lycée Fédère, je crois que le budget il a baissé de plusieurs dizaines de pourcents. Donc avec l'inflation et tout qui se rajoute, je trouve que c'est un peu consternant de continuer à baisser les budgets.
1: Alors avant-dernière question, est-ce que vous vous y attendiez à ce qu'il y ait cette réponse-là en termes d'encadrement, en termes de maintien de l'ordre, disons? Et est-ce que vous n'avez pas peur?
4: Oui et non, c'était sûr qu'ils allaient réagir comme ça parce qu'ils savent que réagir comme ça. Maintenant, est-ce que ça va changer leur façon de faire, de nous gérer? Je sais pas, mais justement, il faut continuer pour voir comment est-ce que ça va évoluer.
0: On a eu plusieurs manifestations sous le régime de Macron, par exemple les Gilets jaunes en 2018, je crois. On a vu qu'il y avait plusieurs manifestations de grande ampleur qui, malheureusement, n'avaient pas d'effet, justement, parce que ça, directement, on voit la police, la BRAVEM, le CRS, tout, en fait. Moi je vais pas vous mentir que je suis pas trop en sécurité quand je vois qu'il y a beaucoup de policiers. Là par exemple aujourd'hui je vois que ça y en a des policiers partout. Je passe à côté d'eux, je suis pas forcément serein parce que ils sont surtout là pour nous faire peur en fait, puisqu'ils écoutent l'État justement. Ça j'aime pas trop.
2: On a vraiment besoin d'une réforme des forces de l'ordre parce que quand on voit tout à l'heure on est passé devant les policiers, on se sent pas en sécurité quand on passe à côté d'eux. Et j'entends des gens. Quand ils voient la police arriver, ils crient à l'aide. C'est pas normal, il faut qu'on change ça.
4: Et après aussi ce que je trouve beau dans notre mouvement des lycées, c'est que là, en une semaine et demie, il y a 5000 lycéens qui sont mobilisés, alors que pour les Gilets jaunes, ils étaient 10 000 en un an. Donc je me dis, est-ce que le mouvement va continuer? Est-ce que ça va vraiment prendre autant d'ampleur? Et c'est ce que j'aimerais, parce que peut-être qu'on va enfin voir les choses s'arranger. Peut-être pas pour nous, peut-être pour les générations futures. Nous, on est en terminale, donc moi, personnellement, le lycée, je sais que pour cette année, j'aurai pas grand changement, mais peut-être pour dans 3 ans, dans 5 ans, dans 10 ans, ça changera peut-être enfin. Et que les générations futures seront écoutées, mieux aidées dans leur éducation.
1: C'est quoi votre slogan préféré en ce moment? Slogan de manif préféré?
4: J'ai fait 2 affiches aujourd'hui. J'en ai fait une, c'était « Pas de futur sans culture » et une autre « En fermant leur poste, vous nous fermez des portes ». Et ça, c'est vrai. Depuis cette année, ils ont fermé 4000 postes. Et depuis 2007, il y a 10 000 postes de professeurs qui ont fermé. Et je trouve ça juste débile parce qu'ils savent qu'on est en manque de profs et tout ce qu'ils savent faire, c'est enlever des profs alors qu'il y a de plus en plus d'élèves. Et juste, on ne peut pas suivre dans une classe où on est 40 élèves, pour un prof, on a cours de parfois 2 heures, juste c'est insupportable pour l'élève et pour le prof.
1: Je vous remercie. Est-ce qu'il y a quelque chose, un mot de la fin, quelque chose que vous avez envie de dire avant qu'on se quitte?
0: On va continuer jusqu'à ce que ça marche, jusqu'à qu'on va changer les trucs.
3: Je trouve que les gens s'unissent de plus en plus et oui, ça fait plaisir parce que c'est les mêmes revendications depuis des années. Et enfin, les gens se bougent et se réunissent. Et moi, j'y crois et je pense que là, par rapport aux mentalités d'aujourd'hui, des jeunes qui sont de plus en plus unis, je pense qu'on ne s'arrêtera pas tant que ça bougera depuis... voilà.
2: Ouais, franchement, on encourage tous les lycéens à continuer de se mobiliser parce que là, vraiment, on observe une cohésion qui se forme entre tous les lycéens. J'ai vraiment bien aimé. Et voilà, ça permet de conscientiser un plus grand nombre de personnes. Je trouve que c'est une bonne chose.
1: Vous y croyez en la convergence des luttes?
4: Oui. On y croit.
1: Et merci beaucoup, bon courage à tout le monde.
0: Merci, au revoir. Merci. Bonne journée.
1: Bonne journée à vous.
5: C'était donc des lycéens et lycéennes du lycée Montebello et nous allons maintenant écouter un professeur de faculté, directeur de recherche en physique.
6: Effectivement, pour afficher la solidarité avec le mouvement des lycéens, Et la violence insupportable du gouvernement qui répond par le fait d'envoyer les flics et apparemment qui ne cherche pas trop le dialogue.
5: Quel est votre travail?
6: Moi, je suis enseignant-chercheur à la fac de Lille, sur le campus de la Cité Scientifique. Et voilà, pour la première fois, il y a un mouvement qui a atteint le campus. Les étudiants ont bloqué la fac ce matin à vers 8h du matin. Et finalement, une décision a été prise de fermer complètement le campus. Il y a eu un arrêté pour fermer le campus dans la journée, ce qui nous permet d'être là, c'est bien.
5: À quel moment est-ce que vous avez décidé de venir à cette manifestation?
6: On l'avait décidé hier, par solidarité, d'être là, même en fin de semaine dernière. Oui.
5: Est-ce que je peux vous demander combien de personnes on voit devant nous? Est-ce qu'il y a du monde dans cette manifestation?
6: Oui, c'est impressionnant. Il y a du monde, il y a beaucoup de monde. Il y a beaucoup de banderoles, il y a beaucoup de messages affichés. Il y a beaucoup de jeunes, des parents d'élèves certainement, et puis voilà, de tous les âges.
5: Merci beaucoup. Est-ce que vous avez des revendications particulières par rapport à l'enseignement supérieur?
6: Oui. Il faut investir dans l'enseignement supérieur pour arrêter de dégrader année après année nos conditions de travail. Et je pense aussi beaucoup aux étudiants qui ont des conditions de plus en plus indignes. Donc ouais, il faut vraiment, je ne sais pas comment faire, mais emprunter de l'argent intelligemment ou alors aller chercher de l'argent là où il y en a pour permettre à la jeunesse d'avoir un beau futur, quoi.
5: Peut-être que ce mouvement social va aller vers une convergence des luttes.
6: Peut-être. En tout cas, là, aujourd'hui, ça fait plaisir. C'est un très beau mouvement dans la rue, là.
5: Merci beaucoup.
6: Merci.
5: Je vous propose d'entendre maintenant des étudiants et étudiantes, deux étudiantes de philo-sociaux. Donc, c'est une licence de philosophie et sociologie et industrie culturelle et médias.
7: Depuis qu'on sait que le mouvement va être mis en place, on avait prévu de venir et être mobilisé ici, c'est important.
8: Moi c'est pareil, ça fait pas mal de temps que je suis l'actualité militante et c'était un peu logique pour moi de venir aujourd'hui comme demain, comme après-demain, comme tous les jours pour se mobiliser, pour montrer qu'on est là dans la rue.
5: Vous êtes étudiante ou lycéenne?
8: On est toutes les deux étudiantes.
7: Ouais, toutes les deux étudiantes.
5: En quelle matière?
8: Moi je suis en double licence philo-sociaux.
7: Et moi je suis en licence études culturelles, parcours média.
5: Quand vous avez vu la manière dont le mouvement des lycéens a été encadré, réprimé, vous n'avez pas eu peur de venir aujourd'hui?
8: Moi j'ai pas peur, ma mère a peur pour moi, et ça en dit long je trouve, mais non, en vrai, je sais pas pourquoi j'ai pas particulièrement peur, c'est aussi peut-être parce que je suis blanche, et que je sais qu'en vrai je m'en prendrai moins que d'autres, malheureusement. En vrai forcément on vient avec de l'appréhension, mais il faut pas laisser ça primer. Le plus important c'est de venir même si on a peur, c'est de jamais s'arrêter parce qu'en fait ne pas manifester parce qu'on a peur c'est ce qu'ils cherchent et c'est nous on veut pas, enfin nous on veut gagner quoi.
5: Quelle revendication vous avez envie de mettre en avant
8: pour cette lutte là ou
5: d'abord en premier?
8: Déjà le fait de revendiquer nos libertés d'expression nos droits de s'exprimer par rapport à, aux oppressions qu'on subit. Je dis nous parce que je nous considère tous, mais c'est aussi pour les travailleurs sans papier, c'est aussi pour moi en tant qu'étudiante, mais aussi pour les lycéens qui j'ai été lycéenne aussi, je sais ce que c'est aussi pour toutes les personnes en situation de précarité aujourd'hui, c'est en fait pour toutes les personnes qui sont opprimées par l'État, et ça fait beaucoup trop.
7: Nos luttes, elles sont intersectionnelles surtout, c'est important de le dire. On est là pour toutes les luttes qu'on doit défendre, au-delà de juste le mouvement lycéen.
1: Alors du coup, parlons de la convergence des luttes. Est-ce que vous êtes contente, tournant que ça prend, et de voir le nombre de personnes qui sont là aujourd'hui?
7: Ah ouais, moi je suis personnellement agréablement surprise et tellement fière de mon pays aujourd'hui. Vraiment, ça faisait quelques années que j'étais vraiment plus du tout fière de mon pays, et là je suis vraiment aujourd'hui. On sent vraiment un mouvement de solidarité, tout le monde est là, il y a vraiment une convergence des luttes et c'est tellement trop bien. Enfin,
8: mais même fière de la jeunesse, ouais, parce que la génération des lycéens qui se mobilise aujourd'hui, c'est plus exactement la même que la mienne. Je me suis beaucoup mobilisée au lycée, mais j'ai l'impression que ça se mobilise encore plus et c'est trop bien de voir que ça s'arrête pas. Alors que j'avais peur qu'il y ait justement une relâche de ça, et c'est pas du tout le cas, et je suis tellement heureuse de voir les jeunes aujourd'hui continuer alors qu'ils se font tabasser tous les jours, ouais, illégitimement par les flics, par l'État en général, et ça fait plaisir aussi de voir que malgré ça, les lycées sont encore bloqués, malgré ça, les gens sont encore dans la rue et revendiquent encore leurs droits.
1: Est-ce que vous avez été surprise de voir la manière dont le mouvement des lycéens lycéennes a été encadré, a été la réponse qui a été faite?
8: Surprise, non. Énervée, en colère, évidemment. Mais surprise, malheureusement, non, ça a toujours été comme ça. Et on sait que, on savait très bien que la réaction de l'État, des médias, allait être celle qu'on connaît aujourd'hui. Après, c'est justement pour ça qu'on est là dans la rue, c'est aussi pour s'opposer à cette réaction-là, pour redonner une image différente de la lutte et pour montrer que c'est pas parce qu'on est décrédibilisé qu'on va s'arrêter. Et pour montrer tout simplement que nous aussi, on a une réponse à leur apporter.
7: Puis non, on n'est pas du tout surpris avec le mouvement des Gilets jaunes et la répression policière qui a été absolument folle en 2018. On s'y attendait.
8: Oui, et puis on était aussi là pour le mouvement de la réforme des retraites. Enfin voilà, ça fait... je pense que ça fait assez... Enfin, on est jeunes, mais ça fait longtemps qu'on est là et qu'on sait comment ça fonctionne, malheureusement. Ouais. Bah moi, je pense que c'est très utopiste de penser que la fin du gouvernement de Macron, c'est une raison pour laquelle on doit arrêter de revendiquer nos droits, parce que c'est pas parce que... Enfin, le jour où Macron va partir, il va être remplacé, et que c'est pas parce que ce sera un nouveau président qu'il va falloir qu'on arrête de militer, d'autant plus que là, le RN est aux portes du pouvoir, littéralement. Et en fait, on n'est pas là pour crier contre Macron, on est là pour revendiquer nos droits. Ouais, c'est ça le plus important. Ouais, ouais. Donc, je dirais qu'il n'y a même aucun rapport, en fait. On n'est pas là... Le but, c'est juste de nous exprimer, et puis en fait, on ne tiendra pas 3 mois de plus. C'est pas une raison, c'est pas parce que ça va bientôt se terminer qu'il faut arrêter de lutter. Nous, on est justement là pour montrer qu'on s'arrêtera pas, qu'on n'est pas fatigué, qu'on continue de lutter, et que c'est aussi pour montrer ce que le prochain gouvernement va avoir entre les mains, des citoyens qui connaissent leurs droits et qui n'ont pas peur de le crier sur tous les toits.
1: Carrément. Merci beaucoup.
5: C'était donc deux étudiantes, à la fois une en philosophie et sociologie et une autre en industrie culturelle et médias, qui étaient mobilisées donc sur la place de la République pour la manifestation entière de mardi 6 octobre, qui était un moment de soutien au mouvement lycéen qui a commencé le 21 septembre. Et donc nous allons maintenant écouter une personne de la Fédération Sud Santé Sociaux, donc qui travaille dans la fonction publique hospitalière.
9: Alors nous, on suit l'appel intersyndical des syndicats enseignants, donc dans un premier temps. Et dans un deuxième temps, comme on est Sud Santé Sociaux, on connaît les coupes budgétaires dans nos secteurs. Donc de ce fait, on converge vers la lutte de nos collègues enseignants et aussi des lycéens, puisque nous, on accompagne au quotidien des usagers, des malades et donc on sait dans quelles conditions sont accueillis ces usagers. Voilà.
1: Parfois une seule infirmière scolaire pour une dizaine d'établissements, par exemple.
9: Par exemple. Donc les infirmières scolaires, c'est pas tout à fait notre secteur. Nous, c'est plus la fonction publique hospitalière et le social et le médico-social. Mais il est vrai que les infirmières scolaires sont pas suffisamment nombreuses dans les établissements au vu des difficultés des gamins qui s'amplifient.
1: Et alors, quelles revendications est-ce que vous auriez envie de mettre en avant? Et est-ce que votre syndicat, Sud Santé Sociaux, est prêt à continuer la lutte, le mouvement, un moment, là?
9: Alors, notre fédération appelle à la grève, donc aujourd'hui, notre fédération Sud Santé Sociaux, pour converger avec les syndicats éducation nationale d'enseignants. Donc nous, on continuera la lutte, comme d'habitude en fait. Hein, on va converger avec nos collègues de la fonction publique sur pratiquement les mêmes revendications, puisque c'est les plans d'austérité qui se successivent, qu'on paye les conséquences de ces plans d'austérité.
1: Est-ce que je peux vous demander s'il y a quelques points de saillance que vous avez remarqués dans justement le projet, le plan de financement qui a été annoncé là? Est-ce qu'il y a des choses qui vous ont choqué, qui vous ont marqué particulièrement?
9: Les coupes budgétaires, hein, de toute façon. À nous, c'est le PLFSS. Donc là, le PLFSS, on va avoir encore des coupes budgétaires. De toute façon, il faut faire des économies. Donc là, c'est globalement ça qui nous interpelle, quoi. Pourquoi ils vont nous réinjecter des financements alors qu'il faut faire des économies? On sait que c'est toujours sur la protection sociale qu'on tape et sur la santé. Donc on sera d'autant plus impacté.
1: Est-ce que là vous êtes inquiète pour la santé des personnes qui viennent en manifestation aujourd'hui?
9: Pour la santé de la... Oui, moi je suis très inquiète de voir la violence policière en fait sur les lycéens. Et je pense que les violences policières ont appelé, ont provoqué les violences qui ont suivi, violences urbaines, on va dire, entre guillemets. Donc là, je pense qu'il y a des prises de conscience à avoir. Arrêtons de frapper les manifestants et les jeunes, en général.
1: Voilà. Les escalades de la violence.
9: Les escalades de la violence, voilà, tout à fait. Au lendemain de Naël, voilà, les jeunes s'en souviennent. On a vu la violence urbaine dans les quartiers et là, ce qu'on voit dans les lycées, ça ressemble étrangement, et le contexte également, de violence policière. Et de toute façon, c'est ce qu'ils mettent en avant aussi, hein, même s'il y a d'autres revendications derrière. Mais je pense que ça, il faut arrêter de toute façon les violences policières. Nous, on les vit dans les manifestations. Donc voilà, mais c'est frapper sur les enfants quand même, il faut arrêter, quoi. C'est honteux.
5: Et je vous propose maintenant d'entendre un professeur du lycée Fédherbe. Alors, je m'excuse d'avance pour la qualité. On était beaucoup trop près du camion. Je vais essayer de ne pas vous casser les oreilles. Mais ce qu'il dit est très intéressant, donc je le passe quand même.
1: On se rencontre à la manifestation lilloise qui est venue en soutien à la mobilisation lycéenne avec un mouvement social qui croît, qui grandit de plus en plus. Pourquoi? Et quand est-ce que tu as décidé de venir à cette manifestation?
10: Ouais, déjà, moi je suis prof à Fédherbe et mes élèves sont mobilisés depuis une semaine. Ils font ça vraiment très rationnellement, très calmement, et ont réussi à bloquer le lycée. On est là en tant que prof pour les soutenir, c'est la moindre des choses. Leurs revendications sont les nôtres, le bâti, les remplacements, les classes surchargées. Il n'y a rien qui va, donc il a été grand temps de se mobiliser. Et on est très heureux qu'AGS nous monte la voie.
1: Et est-ce que tu es inquiet ou confiant de la manière dont le mouvement social se construit là?
10: Je trouve une jeunesse qui est hyper organisée, qui est encore une fois très calme, qui s'assemble, qui discute. Alors évidemment, on peut focaliser sur les problèmes, mais ces problèmes, ils sont mineurs par rapport à ce qui se passe dans les manifs. Donc oui.
1: Et quand tu parles de problèmes, c'est la manière dont t'es réprimé, dont t'es maintenu l'ordre?
10: Alors, c'est surtout la manière dont est maintenu l'ordre, parce qu'on a bien vu le jeune qui a perdu une main hier, c'est un scandale. Est-ce qu'ils vont faire comme avec les gilets jaunes, avec nos jeunes? Nous, en tout cas, les adultes, les profs, les syndicats, on sera avec eux.
1: Et être prêt à aussi aider, à former, à donner les bons conseils, des conseils de manière... manifestations, tout simplement, comment on s'organise et comment on se protège les uns les autres, j'imagine.
10: Exactement, mais j'ai vu des élèves faire leur baptême du gaz lacrymogène devant le lycée dans les manifestations, et je peux dire qu'ils apprennent très vite. Mais oui, on est là pour leur distribuer les conseils légaux, pour leur expliquer comment se comporter pour éviter des accidents de panique pendant les manifs, des accidents qui sont souvent provoqués d'ailleurs par une mauvaise gestion des forces de l'ordre. Voilà.
1: Comment est-ce que toi tu décrirais ce qui est dans beaucoup de médias appelé violence et qui est de l'ordre de la dégradation urbaine, de l'ordre du matériel, de la violence vers du matériel? Tu l'appelles comment toi?
10: Alors nous on n'aime pas quand des gens jettent des canettes sur d'autres gens dans une manif, mais en même temps il faut comprendre une chose, c'est que s'il y a des violences en marge des manifs, cette violence c'est juste une réponse à une violence d'État qu'on subit depuis des décennies. C'est pas seulement une colère des lycéennes et des étudiantes, c'est aussi une colère d'une jeunesse qui a été laissée sur le côté, qui n'a pas les codes, et qui aussi proteste d'une façon sur laquelle on peut être critique, mais qui n'en reste pas moins aussi un cri de rage.
1: Est-ce que tu as une réaction par rapport à ce que j'ai entendu ce matin à France Info? Le mouvement social peut bien aller vers une convergence, de toute façon, il n'y reste que quelques mois au gouvernement Macron. Comment tu réagis à ça?
10: Que le rythme politique ne se réduit pas au rythme des présidentielles. On a bien vu qu'on allait voter une fois pendant 5 ans, des politiques sont suivies qui ne sont pas celles promises ni les attentes. On a bien vu qu'en 2024, quoi qu'on en pense, il y a une formation politique qui a gagné les élections et qui n'a pas été appelée au gouvernement. Donc en fait, cette jeunesse, elle voit les choses, elle est intelligente aussi. Et c'est le discrédit jeté par la classe politique sur la démocratie qu'elle est en train de nous renvoyer en plein visage.
5: Donc merci à ce professeur du lycée Féderbe d'avoir pris la parole également. Je vous propose de retrouver l'entièreté du reportage sur notre site micro-rebelle.fr. Ce sera dans la rubrique à la une. Vous pouvez cliquer sur reportage. Alors c'est pas encore disponible, mais très bientôt, je vous l'assure. 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Je vous propose maintenant une pause musicale en écoutant Rolando Alarcón à la Huelga.

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1: 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Et nous sommes donc en train de parler du mouvement lycéen. Hier, jeudi 8 octobre, ont été reçues à la sous-préfecture de Lens une délégation de lycéens-lycéennes du lycée Condorcet accompagnée de professeurs. Je vous propose d'écouter les propos des personnes qui sont sorties de cette réunion pour nous en faire un petit bilan. C'est parti d'abord avec ce professeur.
2: Donc on vient de sortir de la réunion avec la sous-préfète et on y allait surtout pour soutenir nos élèves dans leur démarche revendicative et ils avaient quelques remontrances à faire valoir, notamment en termes de maintien de l'ordre, puisqu'ils ont été très choqués à la fois physiquement et mentalement de ce qui s'est passé ici à Lens et du traitement qu'ils ont reçu depuis jeudi. Ils ont d'ailleurs d'eux-mêmes insisté sur le fait que non, ce n'est pas le drame de lundi, mais c'est bien dès jeudi, le début du mouvement, où ils ont été très surpris de la proximité et de l'agressivité des policiers à leur égard, y compris lorsqu'ils n'avaient aucun mortier ou aucun objet dangereux et qu'ils se contentaient de manifester, d'occuper l'espace public. Ils ont aussi dit qu'ils auraient aimé avoir des espaces de manifestation disponibles et pas tout de suite avoir des arrêtés interdisant toute manifestation aux abords de leurs établissements, qui les mettaient d'emblée dans l'illégalité, alors qu'ils ne faisaient que exprimer leurs revendications.
3: Ça, c'est le contexte à Lens autour des établissements.
2: Oui, c'est interdit de discriminer. Depuis le début du mouvement, et donc on a dit en fait ce système tout sécuritaire où les proviseurs sont les courroies de transmission des préfectures et qui sont agents de police nationale plutôt que d'éducation nationale, ça doit cesser parce que les élèves, en fait, ça a rompu totalement la confiance. Ils voient des proviseurs qui sont emmurés dans des lycées transformés en bunkers dans lesquels on active les alertes antiterroristes. D'ailleurs, dès qu'il peut y avoir des élèves manifestants qui s'approchent des abords de l'établissement, tout est fait pour être anxiogène, tout est fait pour être répressif, et ça, ils l'ont vu d'emblée et ça a creusé le fossé en fait entre les adultes supposés les encadrer, du moins côté administration, et même la police en fait, censée les sécuriser, et qui s'est transformée en principale force menaçante à leurs yeux. Et donc nous, on allait rencontrer la sous-préfète pour avoir des solutions de comment donner des débouchés à ce mouvement qui soit plus sécurisant pour les jeunes. Déjà, est-ce qu'elle peut nous garantir une police moins agressive, qui soit dans une doctrine de maintien de l'ordre peut-être plus adaptée, notamment à des gens qui ont entre 14 et 17 ans, quoi. Soit quoi, elle semblait quand même réceptif, c'est-à-dire je pense qu'il y a quand même une certaine prise de conscience. On lui a dit qu'ils étaient capables de le faire. C'est-à-dire quand les médias sont présents sur Lens, quand les télés sont là, les ordres changent au niveau des agents de police et puis leur comportement change aussi bizarrement. Donc ils sont capables de le faire. Et donc en fait, voilà, les élèves ont pu transmettre l'information qu'ils allaient continuer le mouvement, que ces violences policières ne les avaient pas du tout découragés, qu'ils allaient continuer le mouvement, et donc ça avait potentiellement deux issues à leur sens, c'est-à-dire soit on continue dans un rapport d'affrontement violent et on ne sait pas où ça va finir, soit vous donnez un débouché plus sain à nos pratiques en nous donnant des lieux de manifestation et en appliquant une doctrine de maintien de l'ordre qui soit plus respectueuse de notre droit de manifester, ce qu'a semblé entendre la sous-préfète en nous disant que d'ici mardi, on pouvait lui proposer un tracé pour une manifestation lensoise, donc donner ici même dans la ville où il y a eu le drame, une possibilité à tous les lycéens de tous les lycées de Lens d'avoir leur manifestation et pas simplement celle de Lille ou celle d'Arras pour pouvoir s'exprimer. Donc nous, c'est ça qu'on va préparer dans les jours à venir, puisque nous-mêmes, au début du mouvement, on a été surpris par la capacité de mobilisation de nos élèves qui, malgré la destruction des collectifs de classe qui a été opérée par la réforme Blanquer, ils ont quand même plus se fédérer, ils ont quand même plus se solidariser, et ils ont été très efficaces, extrêmement efficaces. On a été surpris. Nous, on avait prévu d'autres actions au relais du mouvement lycéen en pensant qu'il allait rapidement s'essouffler. Il n'en est rien. Aujourd'hui, c'était une manifestation de plus grande ampleur encore devant notre lycée Condorcet qu'il y a eu depuis le début. Donc on pense que ça ne va pas s'arrêter. Demain, ils sont déjà des actions très préparées et ils sont très mobilisés. Et l'attitude complètement distante et méfiante, je dirais même, de notre administration au local, au niveau Condorcet, fait qu'ils sont encore plus déterminés. C'est-à-dire qu'en plus, ils ont maintenant, au-delà des objectifs nationaux de revendication d'ordre matériel, d'ordre de conditions de travail, d'ordre d'avenir professionnel dans les débouchés que peut leur proposer l'enseignement supérieur, là vient s'ajouter rajouter des revendications très précises au local quant à un profond mépris ressenti vis-à-vis de la façon dont ils sont traités par notre administration, spécifiquement à Condorcet. On a une collègue du lycée Béal qui est là, elle pourra vous dire que c'est un sentiment qui est partagé. C'est-à-dire, de la même façon qu'il y a une doctrine du maintien de l'ordre qui a évolué ces dernières années avec les gilets jaunes, etc., on voit bien qu'il y a une doctrine des chefs d'établissement, on voit bien qu'il y a des directives données par le rectorat parce que les attitudes des chefs d'établissement ont aussi profondément changé. Les proviseurs avaient l'habitude de faire partie d'une équipe pédagogique, d'être des éducateurs. Et là, il y a des fossés qui se creusent dans les établissements. Aujourd'hui, factuellement, ils ne font plus partie des équipes pédagogiques. Il y a des professeurs qui enseignent et qui sont là pour l'éducation des enfants. Et on a des personnes qui travaillent à la sécurité de l'établissement et à sa sécurisation sous tous ses aspects et à l'ordre. Mais ça, c'est plutôt des fonctions de police, c'est pas tellement des fonctions d'éducation en priorité.
3: Les lycéens, lycéennes de Condorcet, ils s'organisent en assemblée générale, ils font de l'auto-formation entre
2: Alors pour ça, pour former des assemblées générales, encore faut-il qu'on leur donne les espaces pour le faire et qu'on leur en donne l'autorisation. On a des anciens syndicalistes ici qui sont présents pour dire que de longue expérience, de longue date, et moi-même j'ai fait en tant qu'étudiant le mouvement CPE, il fallait que les représentants d'élèves aillent voir le proviseur et qu'ils demandent la possibilité d'avoir une AG, ce qui leur était quasiment systématiquement accordé. Ensuite, ils pouvaient aller voir les représentants des professeurs, etc., organiser des AG dans les lycées. Aujourd'hui, c'est plus possible. Ça n'existe plus. Les collectifs d'élèves qui iraient demander la possibilité d'une AG à un proviseur, le proviseur va refuser. Le proviseur va imposer d'en haut ce qu'il a essayé de faire aujourd'hui, des temps de concertation fixés avec les effectifs qu'il veut. Il détermine avec qui je vais parler, à quelle heure je vais parler, et dans quelles conditions, et de quoi on va parler. C'est pas exactement la même conception de la démocratie, et les élèves ne sont pas dupes, puisqu'ils ont boycotté en masse ce dispositif.
3: Là, vous avez l'impression d'avoir... Est-ce que vous avez le sentiment d'avoir été... un peu entendu grâce à cette possibilité de proposer un parcours de manifestation, est-ce que c'est suffisant?
2: Alors, je pense, et là-dessus même les élèves n'étaient pas dupes, on ne venait pas être entendu, puisqu'on a l'habitude en fait de ce gouvernement et de sa chaîne de commandes, on sait très bien que entendre n'est pas leur fort. Nous, on venait simplement prévenir, on venait simplement afficher nos objectifs et dire ce qui allait se passer. Et face à ça, c'est à eux ensuite d'adapter leur stratégie, parce que pour l'instant, leur stratégie, on voit à quoi elle a mené. Leur stratégie, elle mène à la violence débridée, elle mène à mutiler des enfants. Donc on leur a dit, soit vous continuez sur votre stratégie et ça sera la boucherie, puisque en fait, le mouvement va continuer, et il va continuer comme ils le souhaitent et comme nous, on le souhaite. Et on voit que ce qui se passe, c'est quoi? C'est que le mouvement prend de l'ampleur. Demain, nouveauté, on aura les parents. Okay, rajoutez-en, on aura les grands-parents. Okay, C'est ça le mouvement tel qu'il se structure aujourd'hui. Donc nous, on n'est pas venu demander des choses en fait. On est venu prévenir. On est venu dire, voilà, nous on va faire ça. On n'est pas venu quémander quelque chose de votre part. En fait, on construit un rapport de force. Face à ce rapport de force qui n'est pas à votre avantage, comment est-ce que vous comptez jouer? Voilà ce qu'on est venu dire.
3: Est-ce qu'elle avait un discours préparé à vous apporter pour relayer ce que dit la préfecture, l'État?
2: Ça, c'est ce qui a été relativement agréable. C'est-à-dire que là, on est à un échelon hiérarchique au niveau de la sous-préfecture, on n'est pas encore trop haut dans l'État. Et donc, il n'y avait pas d'éléments de langage pour préparer. Il y a eu surtout de sa part, en fait, une prise de notes de tout ce qu'on avait à dire. Quelques questions précises ciblées sur notre établissement, sur notre administration, pourquoi ça ne marchait pas, etc. Une écoute de certaines revendications des élèves. Mais par contre, on n'a pas eu droit, et ça, c'était plutôt à mettre à son crédit, on n'a pas eu droit à de la langue de bois ou à un discours de « on va voir ce qu'on peut faire », etc. Non, on n'a pas eu ça.
1: Donc vous l'avez compris, avec cette prise de parole, l'audience était faite pour faire entendre la détermination des élèves et demander à pouvoir dire leurs revendications, se mobiliser, faire un mouvement social en toute sécurité et non pas dans les conditions qu'on a connues jusque-là. Et donc voici maintenant les élèves avec, et vous allez donc entendre leur détermination.
3: Alors vous faites partie des courageux, courageuses qui êtes allés à la délégation?
4: Oui, exactement. On est parti voir du coup la sous-préfète. Elle nous a accueillis dans son bureau durant une réunion pour qu'on puisse, nous, en tant que lycéens et en tant aussi que professeurs, revendiquer nos droits et pourquoi on se bat, que ce soit au niveau de l'administration de notre lycée, ou aussi un point de vue, un soutien national aussi aux autres lycées qui sont dans des états beaucoup plus précaires que les nôtres.
3: Tu as remarqué, en parlant avec les autres lycéens, lycéennes, que tu connais d'autres établissements des inégalités sur le territoire?
4: Par exemple, le lycée Béal, il a tout un étage condamné, où il n'est pas pris en compte, il est sous risque de s'effondrer en fait. Et même nous, dans notre lycée à l'heure actuelle, il y a beaucoup de problèmes qui se posent, que ce soit au niveau de l'administration, du proviseur, ou au niveau aussi des locaux qui sont totalement dégradés. Et aussi, en tant qu'élève, on ne se sent pas forcément écouté, on nous infantilise énormément, alors qu'il y a certains élèves qui sont des BTS, donc des adultes et des étudiants. Il y a certains élèves qui sont plus âgés que certains professeurs. Et on a tous un certain âge, on rentre tous au lycée, on a pour but de passer notre bac, passer notre permis. Enfin, on a des buts.
3: Est-ce que tu veux dire un mot ?
5: Je pense que ma camarade a tout dit. C'est super bien ce qu'elle a dit et j'ai rien d'autre à ajouter, mis à part que on se battra jusqu'au bout, tous les jours, jusqu'à temps que nos revendications elles soient comprises, écoutées et mises en place. Parce que je trouve que c'est très important de le faire et malheureusement, on n'est pas assez écoutés dans ce lycée et c'est très dommage.
3: Vous n'avez pas eu la possibilité de vous organiser en assemblée générale ? Vous n'avez pas eu spécialement de lieu ? Vous avez réussi à vous organiser quand même ?
4: Bah en fait, ça se passe énormément sur les réseaux sociaux, sur le fait de pouvoir faire des groupes, etc. De pouvoir aussi parler aux professeurs et aux adultes qui nous accompagnent dans ce mouvement. Parce qu'en fait, on n'a pas forcément de lieu, le proviseur il nous accueille pas forcément. On n'est pas forcément très entendu ou très écouté ou juste pris au sérieux. Du coup, on est un peu dans l'obligation de pouvoir se débrouiller tout seul et de nous-mêmes choisir avec qui on peut parler, avec qui on peut pas en parler. Parce que y a certaines personnes qui soutiennent le mouvement, d'autres pas du tout. Du coup, c'est un peu compliqué de se réunir.
3: Est-ce que vous ressentez de la peur vous-même et parmi vos camarades, ou plutôt de la détermination, un mélange des deux ?
4: En fait, je dirais plus un mélange des deux, dans le sens où on est très déterminé à notre but, pour notre but.
5: On est très déterminé pour notre but, mais on a très peur par rapport à la police qui s'acharne entre guillemets sur nous sans qu'on puisse rien demander. Des fois, on manifeste pacifiquement et c'est eux qui donnent les premiers coups de matraque. Donc, on est obligé de se faire un peu de la légitime défense. Et après, ça continue comme ça. Mais on est très motivé à revendiquer nos droits et à ce qu'on se fasse entendre. Et si on se mobilise tous, je pense qu'on peut aller très très loin.
4: Et du coup, en fait, ce qui revient aussi énormément au niveau de la police, c'est on a peur du coup, parce que c'est eux qui commencent les cercles de violence. C'est nous, on répond en fait. C'est tout un cycle. Ils se montrent menaçants, ils se montrent violents. Du coup, nous, en répondant, on est des enfants, on n'est pas formés donc, pour tout ça. On voit des adultes agressifs envers nous, on va répondre en étant agressif. Or que ce matin, par exemple, on a eu une manifestation très pacifique qui s'est très bien passée. Il y avait des policiers municipaux, il y en a eu 2-3, ils étaient très souriants, très calmes, et ça s'est merveilleusement bien passé. On était tous soutenus, on était déterminés, on se soutenait tous en tant qu'élèves et aussi en tant que professeurs. Alors que les fois où il y a eu des camions entiers de CRS qui étaient censés être là pour nous protéger, entre guillemets, au final, ils n'ont pas fait grand-chose. Et ça a juste amené encore plus de violence et des enfants mutilés, des enfants agressés et des personnes non écouté toujours.
3: Vous vous parlez entre lycéens des différents établissements ?
4: Alors moi, pas personnellement, mais je sais que j'ai des amis qui parlent à d'autres personnes. Par exemple, j'ai une amie d'Henri Darras qui va parler à des gens de Béal, des amis de Condorcet qui vont parler à des gens d'Henri Darras. Du coup, au final, on se retrouve tous un peu ensemble. Et encore une fois, il y a les réseaux sociaux, il y a des comptes qui sont créés, Blocus Info notamment, où en fait, on a pour but de faire basculer les informations et de tout montrer, pouvoir faire passer l'information au plus de personnes possible. Et en tout cas, pour le moment, c'est ce qui est le cas. Il y a des personnes d'Henri Darras, de Béal, de Condorcet, d'Archicourt qui se mobilisent avec nous pour défendre nos revendications.
3: Et qu'est-ce que tu penses de cette réunion que vous avez eue dont vous sortez ?
4: En fait, j'étais très stressée, du coup j'ai peut-être un œil un peu négatif aussi là-dessus. Mais en fait, on n'avait pas forcément l'impression qu'elle nous écoutait énormément. Elle se prenait beaucoup pour exemple. Elle se plaçait très au centre des... en mode, je ne suis pas le...
3: Comme si les reproches étaient adressés à elle personnellement.
4: Ouais, exactement, alors que ce n'était pas du tout ça. Nous, on essayait surtout de faire passer le message. On savait qu'on ne pouvait rien avoir d'elle, et c'est le cas. L'information, elle est passée dans son oreille, elle est ressortie de l'autre, pour être vulgaire. Mais on ne s'est pas senti écoutée, et elle s'est surtout sentie agressée, en fait. Du coup, nous, on parlait, et c'est tout.
3: Donc l'idée, c'est que vous réussissiez quand même à organiser une manifestation sur Lens, des lycées lensois.
4: Oui, bien évidemment, on continuera nos manifestations. Si possible, on les déclarera, bien évidemment. Enfin, on fera tout dans les normes et dans la bienséance. Il n'y aura pas de souci là-dessus et on continuera à manifester et à se battre pour nos droits.
3: Merci beaucoup. Est-ce qu'il y a une question que j'ai pas pensé à poser, que tu aurais aimé que je te pose ? Est-ce qu'il y a un mot absolument, quelque chose que tu voudrais absolument dire ?
4: J'ai rien d'autre à dire à part de dire aux élèves de rester mobilisés, de continuer à être déterminés. Parce que c'est des causes importantes pour lesquelles on se bat. Et c'est tout. Je pense que j'ai rien à rajouter.
3: Merci, bravo pour ton courage.
4: Merci beaucoup, c'est gentil.
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1: Et donc, à l'issue de cette audience, ce qui en est sorti est, a priori, une possibilité de tracer un parcours de manifestation sur Lens pour le moment. Bon, c'était surtout un recueil des choses qu'ils avaient à dire, des revendications, une prise de notes de la part de la sous-préfecture qui va faire remonter tout ça. On peut noter le sérieux, si vous remarquez les étudiants, étudiantes et lycéens, lycéennes qu'on a entendus tout au long de cette émission, le sérieux, le calme et la clarté dans les idées qui sont exprimées m'ont beaucoup impressionné au cours de cette semaine de reportage. Avant qu'on ne se quitte et qu'on ne passe à un moment d'agenda au sein de cette émission, je vous propose qu'on écoute l'hymne des femmes qui a été dans la version en fait de l'orchestre de luth de Lille mardi 6 octobre.

0: 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On est toujours au cœur de l'émission Micro Rebelle Hebdo et je vous propose maintenant qu'on parte vers un temps d'agenda. Alors, énormément de choses à regarder sur le site d'Hémosphère Lille aujourd'hui, avec des mobilisations qui sont surtout autour de la métropole lilloise, hein, mais il y a aussi des choses à Douai. En fait, il y a à la fois le début de la rentrée anarchiste qui vous propose à la fois une cantine végane et antispéciste, qui vous propose un moment autour de l'autogestion au Centre culturel libertaire. Donc là, c'est dès 14h30. Je m'excuse d'avance pour les personnes qui m'écoutent dans une version rediffusée de l'émission. Ce sera un petit peu trop tard. Mais en gros, ce week-end-ci est consacré à l'autonomie, l'autogestion et le soin communautaire. Et le week-end prochain sera consacré à la lutte antiraciste et anticoloniale. Et dans ce cadre, il va y avoir aussi une mobilisation qui est à l'appel du comité des sans-papiers 59 pour les victimes de la guerre d'Algérie et également les victimes des guerres coloniales. Dans le cadre de ce moment, il y a aussi une assemblée de résistance au travail obligatoire au Centre culturel libertaire, organisée par le collectif RATO, Résistance au travail obligatoire, qui a lieu. Donc, c'est au niveau du 4 rue de Colmar à Lille. Ensuite, il y avait quelque chose que je voulais annoncer absolument avant qu'on ne se quitte. Je vais le faire tout de suite. Oui, le 10 octobre, donc samedi 10 octobre à 18h, il y a une conférence débat sur Israël et le nucléaire qui est organisée par Solidarité Palestine de l'Université de Lille, la FPS, Association France-Palestine de Villeneuve-d'Ascq, ATTAC, les Jeunesses Communistes et d'autres encore. Ils et elles ont invité Werner Nam, qui est directeur de recherche en physique à la retraite. Ce sera à la Bourse du Travail de Lille pour parler donc des problématiques autour du nucléaire et d'Israël. Nous entrons également dans Octobre Rose. Hein, tout le mois d'octobre est consacré à la prévention et aux soins des personnes qui sont victimes d'un cancer du sein. Il y a notamment à la médiathèque, au centre culturel Évasion, un atelier créatif et solidaire qui s'appelle Cœur Textile. C'est animé par Priscilla Carou, art thérapeute, un moment de création autour du textile pour laisser parler son imagination, partager un temps convivial et soutenir symboliquement la campagne de sensibilisation au dépistage du cancer du sein. Ça se passe donc à Noyelles-sous-Lens, dans le centre culturel Évasion, et c'est gratuit, mais sur inscription en téléphonant au 03 21 70 30 40. 03 21 70 30 40. Avant qu'on ne se quitte, je voulais donner une autre date également. Il y a à 19h ce soir, donc vendredi 9 octobre, une soirée qui est destinée à être un soutien aux usagers et usagères des Carudes. Il y a collecte de vêtements, exposition, DJ set, et donc le tout est une soirée de soutien avec un gros DJ set solidaire, comme il est écrit dans leur description. Ça se passe au 105 boulevard Victor Hugo, c'est-à-dire au café La Moulinette, à partir de 19h et jusqu'à 1h du matin. Voilà, nous arrivons à la fin de notre émission. J'aurai encore plein de choses à vous dire, alors je vous dis à très bientôt avec plein d'informations. Restez sur les ondes de Micro Rebelle pour entendre encore des infos. Et moi, je vous dis très bonne journée et beaucoup de courage à tout le monde. À bientôt sur les ondes.
1: Vous avez un message reçu hier à 15h08.
2: Oui, bonjour. C'était pour vous dire que d'habitude, j'aime bien votre radio, c'est super cool. Mais franchement, d'avoir deux fois par semaine cette chanson-là, c'est pas à cause d'une autre, machin, truc de R&B de merde. C'est vraiment, je trouve ça vraiment très très naze de votre part de passer un truc aussi pourri. J'ai l'impression qu'il y a ma petite cousine de 12 ans qui est en train de découvrir la musique, quoi. Et franchement, donc je vous remercie pas là-dessus, vous êtes en train de pouvoir m'en apprendre. J'espère qu'après vous allez envoyer un petit peu de punk, ça va être un petit peu plus sympa. Merci, au revoir.
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1: Souvent. Selon certains, c'est même tout le temps. Je suis sûre que tu as deviné, tu sais ce que je fais. Je suis professeure. Du plus profond de mon cœur, avec tripes et boyaux, j'enseigne à des minots. Alors c'est vrai, j'enseigne en milieu particulier, je suis en centre éducatif fermé. J'ai découvert un autre univers, parce qu'avant j'étais en primaire. Placés par la justice, ces jeunes arrivent là. Le dispositif du CEF alors se déploie. Ils sont accueillis, étudiés, bilantés. Ainsi, à chacun, on propose un projet. Évidemment, ma partie, c'est la scolarité. Première étape, leur faire aimer. La plupart sont décrocheurs et ne portent pas l'école dans leur cœur. Mais une fois que le lien est créé, ils essaient réellement d'adhérer. Dans ma classe, il y a des bonbons et du thé. C'est une bulle, c'est un cocon ouaté. On parle, on se confie, bon, parfois aussi on étudie. Quand ensemble on arrive à concrétiser le projet, quand l'imaginé devient concret, après 6 mois, je les laisse s'envoler. Il laisse une trace en moi. L'aventure est différente à chaque fois. Parfois de bonnes nouvelles suivent. Parfois ils partent à la dérive. Une graine, voilà ce que j'ai planté. À eux maintenant de l'arroser dès qu'ils seront prêts.

était tard, mais bien trop tôt. Dans la nuit noire, à fleur de peau, quelques pensées, des idéaux, elle implosait sous tous ces mots. La goutte de trop. C'était cet énième commentaire qu'elle connaissait déjà par cœur, qui avait pour but de la faire taire par le silence de son cœur. Un jour chez elle se présenta l'occasion d'être seule un instant. En 10 minutes s'effaça l'horizon de sa vie d'enfant. Sa vie d'enfant. Où elle escaladait les arbres, cueillait les fleurs du printemps. Où elle dessinait d'un don rare ce qu'elle découvrait dans les champs. Où elle appelait sa maman, lui montrant ses dessins fièrement, sans savoir qu'il serait à côté des roses sur sa tombe posée. Il était tard.

0: elle le reconnaît, elle défendait. Le gars s'en prenait à sa mère, et de manière sévère. Un couteau et puis le brouillard. Elle ne se rappelle plus, le noir. Lui, il est dehors, soigné. Elle, elle est là, enfermée. D'elle se dégage une force, un aspect dur, parfois féroce. Elle parle de sa fratrie, de son petit frère, et elle rit. Elle rit jusqu'aux larmes, et là, elle rend les armes. Elle sera éducatrice spécialisée. Elle l'a décidé, quitte à reprendre le lycée, s'occuper des autres, c'est sa destinée.
1: Nous sommes une et plusieurs. Nous sommes l'action qui efface les pleurs, la douceur qui surmonte les peurs. Nous sommes une et plusieurs, éparpillés dans la douleur, nous sommes les poussières d'étoiles qui ravivent les cœurs. Nous sommes la meute et la flamme, plus victimes devant tes mains sales. Je me suis cachée sous des sourires, à moitié morte, à moitié libre. Regarde-moi bien dans les yeux. Tu ne peux plus étouffer mon rire. Nous sommes une et plusieurs. Nous sommes la meute et la flamme. Nous sommes le silence meurtri, la violence sous scellée. Au détour d'une rue, tu nous croises, nous lis. Des phrases collées comme pour réveiller les murs, en attendant le bruit d'une société qui mûrit. Nous serons les sorcières qui renaissent de leurs cendres. Nous sommes ces accoucheuses en quête de vérité. Nous sommes le souffle des gorges nouées, nous sommes dangereuses et connectées, fières comme les gardiennes du chakra sacré. Ça vient souvent d'une lignée, les femmes tressent leurs liens entre elles quand tout est nié. Des générations sacrifiées donnent des enfants balafrés, les mémoires ont un goût amer de schémas répétés. Je parle bien de transgénérationnel, ou peut-être d'une faille originelle. En tout cas, le vide est bien réel. Les anges mutilent leurs ailes. Chaque humain qui souffre, chaque enfant qui souffre. Dans chaque humain qui souffre, il y a un enfant qui appelle au secours. Les bruissements du théâtre à ciel ouvert n'arrivent pas à couvrir les alètes permanents. Quand tu te poses, tu entends, tu ressens et perçois. Nous ne sommes pas seuls à voir nos âmes, vous et moi.
0: La première fois, c'est une jeune femme qui se présente à toi. Pas une fille de 15 ans. Non, une femme au regard défiant. Et puis, tu échanges, tu causes, et son vécu, elle t'impose. 15 ans, et elle se sent maman du petit bout de 6 ans de son amant. Lui, elle l'appelle son mari. Je l'écoute me délivrer sa vie. J'essaye de ne pas juger, mais j'ai du mal à m'en empêcher. Mon cœur crie, ta jeunesse volée. Au début de notre histoire, à sa vie parfaite, Iris semble croire. Et puis l'armure se fendille, apparaît doucement la petite fille. Iris a peur, elle ne l'avoue pas. Mais ses pleurs, ses questions se posent là. La justice et la mort font partie de ses journées. Son frère, lui, n'a pas géré. Son idole s'est suicidée.

des disputes avec sa mère, son beau-père, c'est ce qui l'a amenée dans la galère. Elle trempe dans des affaires pour financer sa misère. Avec son mari, elle partage tout, jusqu'à l'arrestation qui met un terme à tout. Le CEF pourrait être une bouée, mais Iris refuse de se l'avouer. Ce qu'elle pense, c'est pourquoi. Me laisser aller, ressentir de la joie, pourquoi une nouvelle vie me faire goûter? Et puis après, que va-t-il se passer? Elle sait, un retour dans le quartier, elle appréhende, elle a balancé. Elle sait qu'à un moment, elle va payer. Elle ne parle pas de justice, de peine, elle parle de représailles et de haine. Passe le temps, se poursuit le placement. La rumeur enfle, s'éteint, hérissement. Pas de fils, pas de mari, elle s'est inventée une vie. Thank you.

0: celle-là. C'est un petit chat.
1: Oui, des actes, elle a commis.
2: Bah, sinon, elle serait pas ici.
0: Ce qui me fait triper, c'est sa totale honnêteté et son impressionnante gaieté. Elle a des yeux bleus à tomber et un beau visage de bébé. Elle aime les câlins serrés, mais elle jure comme un chat. Elle en a dans la tête, la petite. Elle est loin d'être bête. Pourquoi la scolarité ne l'a pas sauvée? Faire partie de la bande, passer en premier. Un petit frère décédé, la maman qui a vrillé. Dehors, c'était le refuge. Du fait, place au grabuge. Déferment face au juge, ça bat alors le déluge. La communauté de Stella est en prison. Ils sont tombés à raison. Pourtant, un retour chez elle, c'est ce que Stella de ses voeux appelle. Et puis, à force de déception, de décevant retour à la maison, Stella s'est fait une raison. En semi-automie, elle a emménagé. Dans sa région, elle est retournée. Sa propre vie, elle doit débuter. Tout est à créer. Moi, je sais que tu peux y arriver.
3: Je voudrais vous raconter que quand j'étais une petite fille, je pensais, j'avais cette croyance, qu'il fallait surtout pas déranger. Pas parler trop fort, pas poser de questions, pas dire ce qu'on pense, pas exprimer ses envies, pas exister finalement. À ma manière, j'ai un peu résisté en écrivant les questions retenues et les mots non dits.
0: Se scarifie. Crise d'angoisse, regret. Mesdames, messieurs, Élise a annoncé que le futur, elle ne peut l'imaginer. Vivre dans un squat, c'est son projet. Quoi ? Passer le CFG ? Non, Élise n'est pas écervelée. Son niveau scolaire est pas mauvais. Mais non, non, non, Karine. Pas de projet, s'il te plaît. Je veux plus être un objet. Je veux décider. Mais moi, Élise, ce que je te propose enfin, c'est de prendre ta vie en main, de choisir un métier, de construire, de respecter. Je veux pas. Je veux juste subsister.

0: Emma. Pour elle, j'ai beaucoup. Tout essayé. Elle aussi, elle a tout essayé. Mais pour me choquer. Je veux devenir prostituée. Ma vie, c'est comme ça que je la gagnerai. Ou alors,
1: je serai sugar bébé.
0: Les vieux, ils ont pas peur de rincer.
2: Quoi? T'es choquée?
0: Je dirais pas ça. Plutôt embêtée parce que pas de CAP prostituée. Je connais ton passé. J'ai été briefée. Petite fille délaissée, brisée, abusée. Elle ne sait pas dans le groupe s'intégrer. Elle laisse l'équipe épuisée. Elle vient en scolarité. Elle vient faire des dictées. Elle a tellement de mal à se laisser corriger. Emma, elle veut tout contrôler. Son programme, son planning, tout gérer. Les gens, les jeunes, les pros, les diriger. Elle fait tout pour agacer. Elle titille à l'excès. Soudain, des cris. Une mise au sol. J'ouvre la grille. Course, ça s'affole. Un jeune est à terre. Maintenu par la cuisinière. Il hurle. J'en peux plus. Je vais me la refaire. Emma, en cuisine, récupère un couteau à beurre. Prête à se défendre? A-t-elle peur? C'est Alex, la maîtresse de maison, qui la ceinture. Elle lutte, le couteau, ça hurle, jusqu'à ce qu'Alex dise « J'ai des enfants !» Emma rend les armes. Le couteau, elle le tend.
2: Le jeune, au sol, continue de s'énerver.
0: Emma jubile d'avoir réussi à le toucher. Comment tu veux l'apaiser? Et puis, Emma entre au studio. Elle rappe, écrit des mots. Là, elle peut se poser un instant. Là, elle accepte de rester un moment. Son son, elle s'autorise à l'écouter. Mais pas quand elle est à tes côtés. Elle veut pas être félicitée, moquée. Emma, je la comprends vraiment pas. Aucune idée de ce qu'elle deviendra. Elle-même n'envisage pas, ne se projette pas. Comment l'aider? Aucune putain d'idée. Thank you.

Le poème s'appelle « Je te déteste ». Est-il possible de haïr et d'aimer à la fois? Je suis habitée par ces deux sentiments, tu vois. Tu m'énerves tellement que je veux t'embrasser et je t'aime tellement que j'en vois tout valser. C'est sûr, je suis victime d'un coup de fourbe. Mes émotions s'en mêlent et je m'y embourbe. Parfois, j'avoue, j'aimerais de nouveau sentir ta peau sous mes doigts et ton corps qui s'abandonne quand tu t'endors contre moi. Seulement, quand ton désir s'éveille et que tes caresses attisent le mien, je ne sais pas pourquoi, mais on se perd en chemin. Seul, tout seul, tu décides de sonner la chamade. Mon cœur se met alors à battre la charade. Comment se connecter à... si je suis mise hors jeu? Est-ce que ce qu'on a vécu était vraiment si creux? Les questions se bousculent, mais tu ne me rassures pas. Les absences de réponses ont eu raison de moi. J'ai tenté de t'expliquer tout ça, non sans peine. Mais dépitée et désabusée, j'ai fini par déclarer ma flemme. Je ne suis pas amère, c'est mon côté fleur bleue. Je garde le souvenir de deux flous amoureux, passés à côté d'une histoire fantasmée, celle d'un amour fou, celle qui fait vibrer, celle qui aurait pu, celle qu'on a loupée. Je te déteste autant que j'aurais pu t'aimer.